La Dance Music toute la nuit sur Fun Radio et Cyril Hanouna qui sera de retour demain. Bah oui, évidemment, 16h-18h en direct sur Fun Radio avec l'Alpha Bébête, avec Warren Bootbull, avec des cadeaux à gagner. 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Après le dernier Afrojack avec CI David Guetta, c'est Awake Tonight sur Fun Radio.

sur Fun Radio Classique de Justin Bieber avant 3h du mat. Et c'est ce genre de classique qu'on se passe chaque week-end, hein, 18h, 20h, le samedi, le dimanche, dans Fun Radio Anthologie. Clairement, mon émission préférée avec que des classiques pendant 2h. Soyez là ce week-end. Et là, c'est Bébé Rexa pour la Dance Music cette nuit avec New Religion sur Fun Radio.

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Et la Dance Music qui continue cette nuit avec Sia. Après le dernier Sound of Legend, on écoute San Francisco sur Fun Radio.

C'est tout nouveau, Shakira, Die Die, à l'instant sur Fun Radio, la première radio dance, la radio que vous écoutez aussi à n'importe quel moment, je vous le rappelle, grâce à l'appli Fun Radio. 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Pensez à télécharger l'appli pendant qu'on écoute John Smith, après Jennifer Lopez et David Guetta. Voici Save Me Tonight sur Fun Radio, vous êtes sur la première radio dance.

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1: Allez, mercredi matin avec Fun Radio, soyez les bienvenus. Bon réveil, il est 4h du mat, les Trinix qui vont arriver. David Guetta aussi, l'un de mes sons préférés, David Guetta avec Hypaton, c'est Walk Away. Et puis clairement, c'est déjà le morceau de l'été 2026. Ah, voici UGEL avec Jamaican sur Fun Radio, première radio dance.

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Salut tout le monde, bienvenue sur Fun Radio avec Bruno des 6h, Karina, Pino, Soane, on vous accompagne tous les matins pendant que vous partez au taf. Soyez là, 6h du mat en direct sur Fun Radio et la dance music, ça continue ce matin avec Angèle et Justice, Bad Bunny et le dernier Blaster Jax maintenant pour vous souhaiter un bon réveil sur Fun Radio. Tout est...

sur Fun Radio à partir de 6h, ça sera Bruno sur Fun Radio juste avant des 5h, là dans quelques minutes ça sera Samy avec le best-of de Bruno sur Fun Radio et la dance music. Ce matin vous découvrez le nouveau Fischer, Kaigo aussi, et ça c'est une folie, le tout nouveau Tame Impala, ça s'appelle Dracula. Vous le découvrez ce matin pour la première fois sur Fun Radio, vous êtes sur la première radio dance. Passez une belle journée.

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Il est 5h, bonjour tout le monde, soyez les bienvenus sur Fun Radio la famille, j'espère que vous allez bien si vous débarquez à l'instant ici pour la première fois peut-être. Moi je m'appelle Samy, je vous accompagne en pleine forme et en direct hein, évidemment comme chaque matin entre 5h et 6h. Avec moi il y a vos artistes Fun Radio préférés. Jonas Blue, Rise, c'est ce qui va arriver là dans le prochain quart d'heure pour bien attaquer ce mercredi matin. Et puis au programme dans le best-of du jour, on va revivre ensemble bien sûr les meilleurs moments de Bruno sur Fun Radio. On va se refaire un moment de fou qu'on a vécu hier dans l'émission, puisqu'on a reçu Nathaël, c'est un papa, hier dans l'émission. Un papa qui avait perdu le doudou de son enfant. On va voir ensemble si on a réussi à le trouver. Je vous filerai aussi bien sûr votre horoscope du jour. Et pour l'instant, c'est le son de Bébé Rexha avec New Religion sur Fun Radio.

0: Wake up. On est de retour sur Fun Radio, la famille, les 5h07. Bonjour tout le monde et bon courage pour cette toute nouvelle journée de boulot qui démarre, qui se finit peut-être. Vous avez peut-être travaillé de nuit, c'est possible aussi. Je pense à vous, je suis avec vous, bien sûr, avec vos artistes Fun Radio préférés. Pour bien démarrer ce mercredi matin, c'est le 20 mai aujourd'hui. Global DJs, No Good, c'est ce qui arrive dans le prochain quart d'heure. Il y aura aussi le son de Blaster Jax pour vous réveiller, Unfaithful. Mais chaque chose en son temps. Pour l'instant, on démarre ensemble bien sur le best-of de Bruno sur Fun Radio, comme d'hab, avec moi entre 5h et 6h. On vit ensemble les meilleurs moments de l'émission de la veille. Et en parlant de ça, on va démarrer le best-of directement avec un auditeur qui s'appelle Nathanaël. C'est un papa. Il est allé faire une sortie avec son enfant et malheureusement, le doudou a été perdu. Et je peux vous dire que ça, quand on est parent, c'est un vrai drame parce qu'on sait ce qui se passe après au niveau de l'enfant. Sauf que Nathanaël a appelé Bruno et ça s'est passé comme ça hier. Écoutez.
1: Bonjour Nathanaël.

0: Salut Bruno, salut la famille.
1: Salut Nat.
2: Alors Nathanaël, si t'es là ce matin, c'est que tu nous as envoyé un message et moi ce message m'a touché. Et je me suis dit, là les amis, il faut qu'on fasse quelque chose. On a une mission. Je vous lis le message que m'a envoyé Nathanaël. Salut la famille, Bruno, j'ai besoin de toi. Ça fait 15 ans que je t'écoute et ça fait 15 ans que j'assiste à des miracles. Ma fille a perdu son doudou ce week-end au zoo de Beauval. Et impossible de le retrouver. Je me dis que parmi tous tes auditeurs, il a mis 2 millions, t'es gentil, il y en a un peu moins Nathanaël, mais ça fait plaisir. Parmi tes millions d'auditeurs et leurs connaissances, il y a peut-être un espoir de le retrouver. Cette peluche, c'est son petit monde. Alors si son monde s'écroule, alors mon monde s'écroule. J'espère que vous verrez ce message, je vous aime.
1: Très jolie cette phrase, elle me fout une poussière dans l'œil.
3: C'est trop mignon, c'est vraiment mignon.
0: Faut pas me secouer, je suis plein de larmes.
1: Alors attends, c'est quoi, il ressemble à quoi son doudou, mon poulet?
2: Alors le doudou, je l'ai en photo, on dirait c'est genre un petit koala un peu, c'est ça hein?
0: C'est ça, ouais, c'est un petit koala.
1: C'est quoi la marque?
0: Bah, en fait, il a pas vraiment de marque, c'est un petit koala de chez Kiabi, donc en fait, c'est le koala de tout le monde, si tu veux.
1: Ouais.
0: Mais pour elle, non, c'est son koala. Quoi.
2: Bah oui, alors tu sais, moi j'avais fait un truc quand Anatole, mon fils, était petit, quand il a choisi son doudou, parce que tu sais, il en a plusieurs, Et puis il y en a un qui devient le sien. Tout de suite, j'avais demandé à la personne qui lui avait offert ce doudou où elle l'avait acheté, et j'en avais acheté 3 autres.
1: Ah ouais, pour être sûr.
3: Ouais, au cas où.
1: Mais alors, elle l'a perdu quand, où, comment?
0: On a eu la bonne idée d'aller à Beauval ce week-end.
1: Ouais. Ok, donc au zoo.
0: Exactement, on est au zoo.
2: Dans le message. Ça, c'était.
0: Exactement.
2: Mais quand précisément, du coup?
0: Alors, c'était vendredi.
2: Ouais.
0: Parce
1: d'accord.
0: que on s'est dit qu'on allait éviter les jours fériés.
2: Ouais.
0: Et en fait, mauvaise idée parce qu'il y avait énormément de monde. Vendredi, dans le début d'après-midi,
2: vers quel endroit dans le zoo de Beauval?
1: Vers quels
0: animaux? Sinon, c'est pas drôle. Elle l'a perdu près des koalas.
1: Ah non, c'est pas vrai. Ils l'ont pris pour un
0: délire. Je pense elle a dû se le faire piquer. Non, mais en fait, on s'en est aperçu parce que du coup, vu qu'on est avec une poussette, on a pris un ascenseur.
1: Ouais.
0: Parce que les zones sont montantes à Beauval. Et à ce moment-là, on l'a vu parce qu'on l'a regardé. Et 5 minutes après, on s'est retrouvé au petit parc à jeux pour qu'elle puisse se dégourdir un peu. Et à ce moment-là, il était plus dans la poussette. Donc vraiment, il s'est passé 5 minutes.
1: Entre l'ascenseur et les parcs à jeux. Mais est-ce que t'as essayé d'appeler le zoo? Bêtement.
0: En fait, j'ai essayé, le zoo, on peut pas l'appeler tout de suite, on est obligé de laisser un formulaire. Ils m'ont répondu que non, ils avaient rien.
4: C'est là qu'on va rentrer.
3: Peut-être qu'il a été volé. Oh, mais attends, faut décrire aussi, il y a un mouchoir qui est accroché à ton koala, non?
0: Oui, ça, c'est un doudou. Petite couverture.
3: Ouais, donc c'est peut-être une précision importante.
2: Comment s'appelle ta fille?
0: Elle s'appelle Mia.
2: Bon, les amis, pensez à Mia.
1: Si
2: vous êtes passé du côté de Zoo de Beauval, que vous avez vu, ne serait-ce qu'un instant, ce petit doudou, ou alors si vous bossez.
1: Ah oui, c'est ça qui est plus
2: intéressant.
1: Au Zoo
2: de Beauval. Je sais qu'il y a des gens qui travaillent au Zoo de Beauval qui nous écoutent le matin. Bah, tenez-nous au courant. On va mettre un truc sur nos réseaux sociaux et on va essayer de te retrouver ce doudou.
0: Super.
2: Est-ce que déjà t'es allé voir sur le site de la marque où tu l'as acheté, voir si on avait d'autres de disponibles?
0: Ah mais en fait, elle en a déjà un à la maison parce qu'on l'avait acheté presque il y a un an. Mais elle s'en fiche complètement, comme t'as dit tout à l'heure.
1: Ah, c'est celui-là qu'elle veut, quoi.
0: Elle veut celui-là,
2: oui,
0: quoi.
2: Mais enfin, après, tu peux dire que c'est celui-là, tu vois. Elle a quel âge?
0: Ah, mais on a tout essayé.
1: Il y a l'odeur,
0: elle a deux ans, et il y a l'odeur, il y a le visuel, et puis elle le sait.
2: Et tu leur dis, tiens, on nous l'a retrouvé, puis il a été nettoyé. Du coup, vu qu'il y a des soigneurs aux zoos de Beauval, ils ont cru que c'était un vrai koala, ils l'ont soigné.
3: Ils sont malins, deux ans.
0: Je suis en train de lui écrire une petite histoire pour lui faire passer un peu la pommade au cas où on retrouve pas le koala.
2: Les zoos ils l'ont trouvé, ils se sont dit tiens c'est un animal blessé, donc ils l'ont tout réparé, il est comme neuf.
4: Ouais, mais Bruno elle est complotiste, il l'a pas dit, mais
2: bon Nathanaël, le message est lancé, si on peut faire quelque chose,
0: merci
2: honnêtement
4: on offre quelque chose si quelqu'un trouve, comme
2: on verra
4: PS5.
2: Déjà
1: mais toi t'es généreux avec
4: c'est pas mon pognon.
3: Il va aller aux zoos de Beauval, lui, c'est après.
2: C'est le mien, c'est ça le souci, tu vois.
1: Alors, ceux qui bossent aux zoos de Beauval, les gars, mobilisez-vous, hein.
2: On poste ça sur nos réseaux sociaux, Nathanaël, on te tient au courant.
0: Merci beaucoup, c'est gentil, la famille.
1: Bisous.
2: Et tu fais un gros bisou à Mia, ok?
0: J'y manquerai pas. Merci
1: bisous.
0: À vous.
2: Ciao, Nathanaël.
1: Ça arrive. Moi, ça m'est arrivé en Italie avec un lapin. Donc, j'avais dit à ma fille, il a sauté de la poussette parce qu'il avait envie de visiter l'Italie.
3: Mmh. Elle
1: et
3: a cru.
1: Un jour, ding dong, le lapin était de retour. Mais c'était un œuf. Ma fille est beaucoup plus teubée que Mia, je pense. Elle était plus grande en plus, vraiment, je me pose des questions.
2: Les enfants, ils écoutent la radio de temps en temps avec leur père.
1: 8h43, non, elle est à l'école. 4 x 4, 12. Allez, Alba, merci.
5: Bon, bah, on va voir ensemble, hein, tout à l'heure si Nathanaël aura réussi à retrouver ce fameux doudou ou pas. La réponse dans moins de 10 minutes sur Fun Radio. Pour l'instant, on écoute le son de Blaster Jax. C'est Unfaithful sur Fun Radio. Il est 5h13.

0: Il est 5h19, bonjour tout le monde, mercredi, aujourd'hui c'est le 20 mai, vous avez choisi Fun Radio pour attaquer cette toute nouvelle journée, vous avez bien fait la famille, dans le prochain quart d'heure, le son de Lemon, pas besoin de ton number, il y aura Alex le couple aussi, Rosalia et Rao Alejandro Besso, c'est ce qui va arriver dans le prochain quart d'heure. Mais pour l'instant, on continue ensemble bien sur le best-of de Bruno sur Fun Radio. Best-of qui continue avec Nathanaël. On l'a eu juste avant. On s'est refait son passage puisqu'il avait appelé l'équipe de Bruno sur Fun Radio pour un appel à l'aide puisque sa fille Mia avait perdu son doudou au zoo de Beauval. Voyons ensemble ce qui s'est passé après.
1: On a eu tout à l'heure un auditeur au téléphone. C'était Nathanaël. Il était quoi? Il était il y a une heure?
2: Ouais,
1: 9 heures. Il était
2: 9h moins 20. Moins d'une heure.
1: Nathanaël qui nous dit voilà, je suis un fidèle. Il m'avait envoyé un message en fait ce week-end. Super auditeur de l'émission. Je vous écoute depuis 15 ans. Je vous adore. J'étais au zoo de Beauval ce week-end avec ma fille Mia. Elle a perdu son doudou. Photo du doudou. Est-ce que vous pouvez faire quelque chose? J'ai lu le message à l'antenne. Je dis s'il y a quelqu'un qui nous écoute, qui connaît quelqu'un, qui dit bref, on a lancé le truc au cas où, les amis. On appelle Nathanaël en direct.
2: Oh, avec ton petit sourire, toi.
3: Oui, allô?
1: Nathanaël.
3: Oui.
1: C'est Bruno.
3: Ah. Oui, Bruno.
1: Je t'annonce, Nathanaël, que nous avons eu l'attaché de presse du zoo de Beauval, qui visiblement avait été contacté par un auditeur de Fun Radio, qui elle-même a contacté les services du zoo de Beauval au niveau de l'accueil. Le doudou en forme de koala avec le mouchoir est à l'accueil du zoo de Beauval.
2: Il est retrouvé et on a la preuve, on a demandé
1: et
2: une preuve.
1: Alors,
2: hein.
1: J'ai demandé une preuve parce que je me suis dit, les gars, ils vont nous enfumer.
2: Ouais.
1: Comme j'avais la photo de ton doudou à toi, ils nous ont envoyé la photo du doudou de Mia qui est donc avec complet, avec le mouchoir. L'oreille de droite est un peu bouffée, mais ça c'était le cas au début, hein, j'ai l'impression. Donc c'est bon, on a le doudou, Nathanaël.
3: Oh, merci.
2: Oh non, Nathanaël.
4: T'es aussi émue.
2: Ça, c'est vraiment
1: alors,
2: un papa, mais.
1: Parce que si tu chiales, je chiale, moi. Tu sais, ça, c'est le genre de truc. En ce moment, moi, je suis dans un état physique où je pèle un oignon, c'est moi qui pleure. Hein. C'est l'oignon qui pleure.
2: Mais il a dit que c'était le monde de sa fille. C'est pour ça et c'est aussi son monde. En vrai, c'est trop beau, Nathanaël. C'est trop bien. Et tu sais ce qui va être encore plus beau.
3: Très beau de votre part. Merci beaucoup.
2: Nathanaël, ce qui va être encore plus beau, c'est quand le zoo de Beauval va te l'envoyer, que tu vas le recevoir, que tu vas aller à la poste pour pouvoir le chercher. Tu vas donner ce colis à ta fille et elle en aura rien à cirer.
1: Mais non, arrête de casser les délires. Donc c'est bon, Nathanaël. Mission accomplie, mon pote.
3: Ben merci beaucoup. Franchement, je mettais beaucoup d'efforts, mais je m'attendais vraiment pas à ce que ça arrive.
1: Oh, tu me touches, arrête de pleurer.
5: Ah, c'est l'époque, hein, on est tous un peu tendus.
1: Mais ouais.
5: Ah oui, on chiale derrière.
1: J'attends que Macron nous appelle demain pour le détroit d'Hormuz. Vu qu'on a réglé ce truc-là.
5: Bruno, c'est bon, il est débloqué. Oh,
2: ben
5: voilà.
2: Attends, en une heure, on a trouvé son doudou.
1: En tout cas, merci au zoo de Beauval, à l'attaché de presse qui a été très
3: merci
1: très cool.
3: Beaucoup.
1: Et en fait, elle voulait pas passer à l'antenne parce qu'elle me dit sinon on va m'appeler 800 fois pour tous les doudous perdus. Écoute, là, en tout cas, ça a marché pour toi. Puis, et tous les gens qui écoutent, il n'y a pas forcément que des auditeurs de Fun Radio.
3: Oui, merci à la
1: les
3: famille.
1: Les doudous perdus, je peux dire, ils ont un peu d'énergie. Bah, le doudou était bouffé. Hein.
5: Ah, bien sûr.
1: Nathanaël,
3: merci,
1: je t'embrasse.
3: Beaucoup.
2: Bisous, embrasse Mia.
3: Moi aussi, je vous fais des gros bisous. Merci.
2: Bisous, Nathanaël.
3: Je m'en dans une photo. Bisous.
1: C'est bye bien, bye. Ça, hein. ça fait plaisir. Pas grand-chose, mais ça fait plaisir.
0: Ouais, c'est pas grand-chose, mais au moins, Mia a retrouvé son doudou et ça fait plaisir à tout le monde. Il est 5h23, vous avez choisi Fun Radio pour attaquer cette toute nouvelle journée. C'est ce qu'il fallait faire, la famille. Moi, c'est Samy, je vous accompagne jusqu'à 6h avec vos artistes Fun Radio préférés. Rao Alejandro, tout de suite avec Rosalia. C'est Besso.

0: On est de retour sur Fun Radio, merci de nous avoir choisi pour attaquer cette toute nouvelle journée. La famille, moi c'est Samy, je vous accompagne comme chaque matin entre 5h et 6h avant que débarque toute l'équipe de Bruno sur Fun Radio. Tiesto de Business, c'est ce qui va arriver là dans le prochain quart d'heure. Il y aura aussi le son de Nicki Minaj et Justin Bieber, Beauty and the Beat. Mais pour l'instant, on continue ensemble le best-of de Bruno sur Fun Radio. Best-of qui continue directement avec le du con. Hier, Karina nous a parlé de Ruby Nicar. Vous savez pas qui c'est, vous allez le savoir là tout de suite. Écoutez.
1: Du con de 8h du matin, c'est Karina qui est tombée sur cette meuf dont on avait déjà parlé parce qu'elle avait fait polémique en vendant ses proutes en bocal.
2: Ben oui, c'était bien. Elle s'appelle Stéphanie Matteau et Stéphanie Matteau a arrêté les proutes en bocaux. C'est terminé. Elle a lancé
1: proutes
2: un
1: en
2: nouveau
1: bocaux,
2: business.
1: Très bon joueur de foot. Hein,
3: ouais. Giovanni.
1: Ouais.
2: Et
1: joue à Parme. Je le dis à Lucas, notre réalisateur. Ouais. Quand on parle de proutes,
2: tu
1: n'es pas obligé de rajouter le son. Les gens ont compris.
2: Okay. Ils savent ce que c'est.
4: C'est au cas où, quoi.
1: Non, vraiment, tu vois, il y a peu d'auditeurs.
3: C'est comme Bru, on sait qu'on parle de Bruno, tu vois. La deuxième lecture, il n'y a pas besoin.
2: Il n'y a pas forcément besoin. Revenons à Stéphanie Matteau. Stéphanie Matteau a lancé un nouveau business qui lui rapporte 42 000 euros par semaine, soit 50 000 dollars par semaine. Et qu'est-ce qu'elle fait, ma Steph? Eh bien, elle vend de la nourriture pré-mâchée pour les gens qui n'ont pas de dents. Voilà, c'est son nouveau truc. Donc, elle mâchonne de la nourriture qu'elle met encore une fois dans des bocaux, hein, décidément. Et elle les envoie et ça s'appelle la technique mama birding, comme les mamans oiseaux qui prémâchent avant de mettre dans le bec.
1: Ça me dégoûte. Là, je suis à deux doigts du Holker.
2: Non, moi, cette fille, elle me fascine. Autant de pognon à profiter des gens comme ça, pour moi, c'est... Ouais, elle est au-dessus. Elle est au-dessus de tout le monde. Tu veux en acheter?
1: Non, mais là, l'exemple, elle est en train de manger des chips qu'elle trempe dans du guacamole. Et après, elle recrache et elle mélange guacamole.
2: Au pire mix.
3: T'es mis pervos, mis en galère dedans.
2: Bah
3: en fait.
2: Ouais. C'est ça. Ah, je pense que c'est très malin, moi. Je vais lancer un business.
3: Oh, il clote! Oh non!
0: Ouais, petite envie de vomir, hein. On va pas se mentir. Vous avez choisi Fun Radio pour attaquer cette toute nouvelle journée. Il est 5h30, la famille. Dans moins d'une demi-heure, vous allez pouvoir retrouver toute l'équipe de Bruno sur Fun Radio entre 6h et 10h. Pour l'instant, on attaque ce mercredi avec le son de Justin Bieber et Nicki Minaj, Beauty and the Beat.

0: Il est 5h40, c'est mercredi aujourd'hui, on est le 20 mai 2026, j'espère que vous allez bien la famille, bon courage pour cette toute nouvelle journée de boulot qui démarre à l'écoute de Fun Radio. Avec le son d'un PFR qui va arriver dans le prochain quart d'heure, The Night. Il y aura Sound of Legend aussi, avec le remix de San Francisco. Et votre horoscope du jour qui arrive également juste après ça, bougez pas.
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Il est 5h45 et dans moins d'un quart d'heure, vous allez pouvoir retrouver toute la famille, toute l'équipe de Bruno sur Fun Radio entre 6h et 10h. Pour l'instant, nous, on continue de se réveiller avec le son de Sound of Legend pour bien attaquer ce mercredi matin. Voici San Francisco et puis je vous file votre horoscope du jour juste après.

0: Il est 5h50, on est de retour sur Fun Radio, c'est mercredi, aujourd'hui le 20 mai. Bonjour tout le monde, merci de nous avoir choisi pour attaquer cette toute nouvelle journée. Nathan Dawe et Ella Anderson, 21 Reasons, c'est ce qui va arriver là dans le prochain quart d'heure. 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Pour l'instant, comme promis, je vous file votre horoscope du jour.
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0: Et on commence avec vous les béliens, un pic d'adrénaline vous pousse à tester un sport ou un jeu intense aujourd'hui. Les taureaux, une opportunité d'apprentissage rapide se présente, élargissez vos compétences. Les gémeaux, votre sens de l'humour désamorce un quiproquo au moment où la tension montait. Les cancers, une envie soudaine de trier vos playlists ou vos photos, libère votre espace mental aujourd'hui. Les lions, mettez de côté votre fierté et acceptez ce coup de main bienvenu qu'on vous propose. Les vierges, une coïncidence surprenante vous remet en mémoire un ancien projet de création. Les balances, votre forme physique est excellente, c'est le moment de tester vos limites de résistance. Les scorpions, un investissement d'énergie passée commence enfin à montrer des résultats concrets. Les sagittaires, votre franchise habituelle fait des miracles aujourd'hui pour débloquer une situation amicale figée. Les capricornes, un besoin d'isolement constructif vous aide à planifier vos prochaines étapes de vie. Les verseaux, votre curiosité naturelle vous pousse à explorer un domaine technique très pointu. Et enfin, on finit avec vous les poissons, ne vous laissez pas dicter vos émotions par l'ambiance extérieure, restez centré sur vous-même.
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0: C'était votre horoscope de ce mercredi 20 mai 2026. Dans moins de 10 minutes, vous allez pouvoir retrouver toute l'équipe de Bruno sur Fun Radio, avec Pino bien sûr, avec Karina, Soane et bien sûr Bruno. Pour l'instant, on se réveille avec le son de Nathan Dawe et Ella Anderson. C'est 21 Reasons sur Fun Radio. Bon réveil.
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0: Sur Fun Radio, il fait toujours plaisir. Do you wanna get away? 5h59. Bonjour Samy.
1: Salut Bruno, bonjour tout le monde.
0: La team Bruno sur Fun Radio est là, les copains, vous pouvez répondre à Samy.
1: Bah oui, bonjour
0: vous
1: tout le
0: bonjour.
2: Bonjour Samy.
0: Bonjour
2: Samy. Bonjour pas tout le monde.
0: Parce qu'il fait 5h06.
1: Bonjour Karina, bonjour Pino, bonjour Swan, bonjour Ryan Doro qui fait
0: J'ai commencé bonjour comme Christina. Ça en faisant la nuit.
1: Mais...
0: Et après, donc si ça se trouve demain, c'est lui qui vous fera bosser.
2: Off. Oui, bah on connaît la vie privée.
1: Oui. Il y a un peu de temps encore.
3: Mais là, on lui dira bonjour.
0: Bon, les copains, l'équipe Bruno sur Fun Radio, elle est là et elle va vous accompagner jusqu'à 10h comme chaque matin. On parlait de son, il y a du Ugel qui va arriver dans la demi-heure. Parce qu'on aime beaucoup ce son-là au réveil. Et à l'ancienne, je vous mettrai un petit ram papam pam. 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Notre premier du con du jour, il est prêt. C'est Pino qui nous a trouvé notre premier du con. C'est un du con qui part faire une randonnée à la montagne.
4: Oui.
0: Mais alors, ce qui est ouf, c'est la façon parce qu'il s'est perdu.
2: Ah.
0: C'est la façon grâce à laquelle il a été retrouvé qui est improbable.
2: On en
0: parle après les infos, toujours une promesse. Fun Radio, il est 6h.
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0: Oriane Doron pour les premières infos du jour. Voilà une bonne nouvelle. Bonjour Oriane.
6: Bonjour Bruno, bonjour à tous. Encore quelques pluies faibles de la Normandie et l'Alsace, mais le soleil va finir par s'imposer sur l'ensemble du pays.
0: Donald Trump va se rendre en France, ce sera le mois prochain.
6: À l'occasion du sommet du G7 qui se tiendra à Évian, en Haute-Savoie, du 15 au 17 juin, les échanges devraient être tendus entre la guerre au Moyen-Orient et la politique douanière de Washington. Hier, les députés européens et les États membres sont parvenus à un arrangement provisoire pour mettre en œuvre l'accord commercial conclu l'été dernier avec les États-Unis, sachant que Donald Trump menace Bruxelles d'imposer de nouveaux droits de douane si l'accord n'est pas ratifié d'ici le 4 juillet. Les taxes sur les voitures et les camions européens pourraient passer de 15 à 25%.
0: Un juge d'instruction va enquêter sur Édouard Philippe.
6: À moins d'un an de la présidentielle, le parquet national financier a demandé l'ouverture d'une information judiciaire pour détournement de fonds publics, favoritisme, encore prise illégale d'intérêts, des faits présumés qui concernent la ville du Havre dont il est maire. L'ancien Premier ministre et candidat à la présidentielle a fait savoir qu'il répondrait à la justice de façon très sereine. Le protoxyde d'azote dans le viseur des sénateurs. Pour la deuxième fois en quelques mois, le Sénat a voté hier l'interdiction de la vente aux particuliers des bonbonnes de gaz hilarant, un usage détourné à l'origine de nombreux accidents de la route. Conduire sous l'emprise du protoxyde d'azote pourrait être passible de 3 ans de prison et de 9 000 euros d'amende. Lundi à Nice, un homme de 21 ans avait été condamné à 7 ans de prison, dont 6 en ferme, pour avoir tué un pompier volontaire en fonçant sur la promenade des Anglais après avoir inhalé du gaz hilarant, des faits qui remontent au mois de juin 2024.
0: Du foot et Arsenal. Sacré champion d'Angleterre.
6: 22 ans qu'ils attendaient ça, les Gunners ont décroché le 14e titre de leur histoire hier soir grâce au match nul entre Manchester City et Bournemouth. Un but partout à l'occasion de l'avant-dernière journée de championnat. Ce soir, place à la finale de la Ligue Europa. Les Allemands de Fribourg affrontent Aston Villa à Istanbul. Les Anglais qui se sont qualifiés pour la prochaine Ligue des Champions la semaine dernière en battant Liverpool en première ligue. Coup d'envoi de la finale ce soir à 21h.
0: Bon, la météo, ça y est, ça commence à redevenir bien.
6: Oui, le temps s'améliore et le printemps revient enfin sur l'ensemble du pays. Ce matin, le soleil s'impose sans difficulté du Pays Basque à la Corse en passant par l'Auvergne. Le ciel aura un peu plus de mal à se dégager sur les deux tiers nord du pays. Il y a encore pas mal de grisailles de la Bretagne au Grand Est avec toujours quelques ondées sur les Hauts-de-France et les Ardennes. L'après-midi sera douce et ensoleillé avec une vingtaine de degrés sur la moitié nord jusqu'à 28 degrés dans le golfe du Lion. Pour l'instant, il fait 12 à Paris, à Besançon et à Compiègne, 13 à Ouistreham, 14 à Saint-Nazaire, 15 à Dax et à Cassis. Cet après-midi, il fera 19

0: Oh mince, j'ai pas lavé de chaussettes, c'est pas grave. Ouais, je peux les remettre.
1: Ça fait que 3 jours.
2: Oh, bien sûr, on l'a tous fait ça.
1: Oui, si. Moi, je l'ai fait quand je fais au sport.
0: Ça, elle m'a regardé en mode, mais t'étais chez moi.
1: J'ai fait beaucoup ça la semaine dernière, c'est que dès que je faisais ma séance, je prenais des chaussettes usagées. Pourquoi reprendre des nouvelles puisqu'on va les dégueulasser?
3: La propreté, peut-être?
1: Mais tu vas te salir, tu fais du sport.
3: Ah ouais, non, moi je suis très à cheval sur on change de slip et de chaussettes tous les jours.
0: C'est vrai?
1: Oui, pour le sport.
0: Mais ça t'est déjà arrivé de découcher, Karina, à l'époque de ta débauche que j'ai connue, et de te dire, bon, allez, hop.
3: Il y a prescription aussi.
1: Bah voilà, il y a prescription.
0: Bon, en tout cas, on est tous frais et propres. En tout cas, c'est l'impression que vous m'avez donnée quand on s'est embrassé ce matin.
2: Mon slip est neuf.
0: Et bravo pour ça. Je rappelle qu'on s'embrasse sur la joue, hein, pas au niveau du slip. Pino. Donc pour le reste, tout va bien.
2: Première nouvelle.
3: La journée commence bien, j'ai l'impression.
2: Non, génial.
0: L'équipe est là, vous l'avez entendu. Il y a Sohan.
1: Bonjour.
0: Il y a Karina.
1: Hello.
0: Il y a Pino.
2: Salut tout le monde.
0: Et il y a vous, là, qu'on attend. 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Les haters de Sohan sont déjà calés dans un quart d'heure. On les aura tôt ce matin. Vous savez, ce sont ces messages pas très sympas qui sont laissés sur les réseaux sociaux des personnalités. Elle nous les lit, Sohan, et on doit deviner quelle personnalité est incriminée. On a quoi ce matin au menu?
1: Je suis un peu fière de ce que j'ai aujourd'hui, je dois l'avouer. Ouais, il y a des jours où c'est un peu plus fort que d'autres et c'est le cas aujourd'hui. On a une personne, une femme que t'as toujours trouvée extrêmement belle. Voilà, quelqu'un vraiment que t'as beaucoup idolâtré, t'aimes bien, tu trouves qu'elle a du chien, qu'elle dégage quelque chose, contrairement à ce hater qui lui vraiment dit le contraire, quoi.
3: Bah, mis à part moi, je vois pas de qui il s'agit.
0: Charlotte Gainsbourg.
1: Je ne dirais pas.
4: Ah ben, t'en fous.
2: Ah si oui, si c'est elle, oui, j'ai vu.
0: Dans une demi-heure, je vais vous parler d'un truc, ça s'est passé en Belgique. Vous savez qu'on cartonne tous les matins dans le royaume belge. Merci d'ailleurs, amis belges, de supporter les Français chez vous le matin au réveil. Il y a eu des Belges qui ont été en retard en début de semaine. Mais alors, l'excuse, je crois que c'est l'excuse la plus pétée de l'invention des excuses pour justifier un retard. Je vous en parlerai, ce sera tout à l'heure avant 6h30, mais pour l'instant, le Ducon du Comte, 6h. Ducon. Il est là et il est prêt, vous le savez, à chaque heure on commence avec un Ducon du Con, quelqu'un qui ne fait pas la une de l'actu, mais quelqu'un qui est dans l'actu. Notre Ducon du Con, il s'est paumé en montagne, ça arrive Pino.
2: Oui, ça se passe à Taïwan, donc en fait il a quitté un sentier en hauteur pour descendre dans un ravin parce qu'il avait soif.
1: Okay.
2: Voilà, donc tu vas boire un petit peu d'eau, voilà quoi. Et le problème c'est que bon, on arrive à descendre mais parfois c'est compliqué de remonter. Mmh. Et c'était tellement abrupt que il s'est retrouvé bloqué et donc sans personne, sans portable, sans moyen de remonter. Donc il est resté 3 jours et 4 nuits, donc tout le monde s'est inquiété, on l'a recherché etc. Et alors figurez-vous que je ne sais pas pourquoi ce randonneur avait un saxophone.
0: C'est ça ma question.
1: Non, c'est pas vrai.
3: Et normalement t'as un baudrier, t'as pas un saxophone.
2: Cet Australien avait un saxophone, donc il s'est dit bon perdu pour perdu, je vais commencer à jouer du saxophone quoi. Et donc avec l'écho de la cavité, ça a fait comme un bruit de sifflet au loin. Donc les gens ont pu le repérer grâce à ça et ils sont venus le chercher et le sauver.
1: C'est extraordinaire. En vrai, c'est extraordinaire.
0: Les amis, on part souvent en randonnée. On se dit, je vais amener de l'eau, je vais amener des
1: couteau suisse à la limite.
0: Des petits biscuits au cas où. Est-ce qu'on y pense au saxophone?
1: Mais non. Mais on devrait.
0: Maintenant, vous le saurez.
1: À la sauver.
0: À l'heure où vous êtes peut-être déjà en train de réfléchir à vos vacances d'été et vous vous dites, tiens, j'irai pas faire des randonnées, prévoyez votre saxo et vous nous remercierez. Bonjour, vous êtes qui?
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0: C'est Fun Radio, mercredi aujourd'hui, on est le 20 mai. Mercredi, c'est la journée des sorties ciné. Il y a Star Wars, The Mandalorian and Grogu qui sort aujourd'hui. Alors, vous savez, c'est une nouvelle histoire basée sur Star Wars.
1: Ouais.
0: Qui fait suite au Mandalorian, qui est une série qui a été diffusée sur Disney il y a 3 saisons déjà. C'est Pedro Pascal qui interprète The Mandalorian. Et,
1: ouais.
0: Et le petit Grogu cartonne déjà dans les produits dérivés. Ce serait un peu un Yoda, mais jeune.
1: Ah, d'accord, c'est le bébé Yoda, ok.
0: Moi, ça, je suis fatigué un peu là de Star Wars. Je suis plus en fait. Il va falloir arrêter de décliner cette saga parce qu'on va se retrouver bientôt avec Star Wars barbecue à Siphon les plages avec Boudère. Je et ils vont nous faire ça sur Amazon, tu verras, je suis sûr, avec James Bond, c'est pareil.
2: Et ça va marcher.
0: Ouais, il y aura James Bond, James Bond fait du ski, il y aura tous les doses. Qui on a au téléphone? Oh, c'est bien, on a Fanny. Bonjour Fanny.
3: Salut la famille.
1: Hello, et salut.
0: Fanny, je te sens extrêmement réveillée et souriante. Ce qui est déjà.
3: Ah oui.
0: Ben ouais, mais ce qui déjà est rare à 6h10, excuse-moi. Tu fais quoi comme métier?
3: Eh ben, je suis infirmière, du coup, levée depuis 5h.
0: T'es déjà
3: en
0: au
3: pleine forme.
0: Alors, mais dis-moi, t'es pas infirmière libérale, tu bosses
3: et
0: au bloc.
3: Si.
0: Et dès 5h du matin,
3: libérale.
0: Tu vas faire des soins?
3: Eh ben oui, parce que tu sais, faut se lever, se doucher, et puis premier patient, 6h, donc voilà, on est là, c'est cool.
0: Bon, t'habites où?
3: À Charolles, okay. Dans la Drôme.
0: Fanny, ce matin, j'ai 1000 euros cash à t'offrir.
3: Ok.
0: On joue au saut du lit, tu connais le principe, je te pose une question. 13 secondes pour toi pour trouver la bonne réponse. La question que je te pose, c'est une question qui attend une réponse chiffrée. Et donc, tu vas avoir 13 secondes pour trouver cette réponse. Je vais t'aider. On va jouer au plus ou moins, en fait, pendant 13 secondes. Si t'as la bonne réponse dès les 3 premières secondes du chrono, et ça arrive, tu repars avec 1000 euros cash. Et puis ensuite, à chaque seconde qui s'égrène, il y a 100 euros qui disparaissent. Donc, ton but, évidemment, c'est de trouver le plus rapidement possible pour gagner un maximum de pognon. On est d'accord?
3: Évidemment. Super. Merci, Bruno.
0: Voici la question. Une vente aux enchères unique en Europe autour de Michael Jackson va être organisée le 3 juin prochain à Neuilly-sur-Seine, à côté de la maison, à côté de chez nous. On est à Neuilly-sur-Seine, oui. Le studio. Je ne sais pas si vous avez vu d'ailleurs, t'as peut-être vu Fanny cette vidéo qui a buzzé depuis 24 heures, faite par l'intelligence artificielle, mais comme dans l'intelligence artificielle, il y a beaucoup de gens pas très intelligents qui regardent ce genre de vidéo, c'est un Michael Jackson, mais âgé,
1: oui.
0: Qui
1: ah,
0: est dans
1: bus,
0: un bus
1: au Brésil.
0: Au Brésil.
1: Oui. C'est vraiment de l'IA, c'est de l'IA,
2: ouais, c'est
1: vrai,
2: c'est
1: l'IA. C'est une vraie question que je pose.
2: Oui.
1: J'ai pas poussé, j'ai juste vu le truc passer.
2: Oui, non, c'est l'IA.
1: Ah, parce qu'il peut très bien y avoir dans le monde un mec qui ressemble à Michael Jackson.
0: Là,
1: tu vois.
0: On a un sosie au-delà de sosie. Et donc Michael Jackson vieux avec un petit polo.
1: Moi j'ai une tante, elle ressemble à ça. Hein.
0: Et donc les gens se sont dit, ah bah tiens, Michael Jackson est toujours en vie, évidemment. Dans le bus, c'est peut-être Elvis Presley qui conduisait.
2: Ah mais il a envie, mais c'est pas ça.
0: Oui.
1: Mais pas au Brésil.
0: Fanny, combien de pièces ayant appartenu au roi de la pop vont être mises en vente lors de cette vente aux enchères unique en Europe autour de Michael Jackson? Top chrono.
3: 40?
0: C'est un peu plus.
3: 50?
1: Oh,
2: allez.
1: Bravo. Incroyable.
0: Fanny?
3: Mais non.
0: Ben si, 1000 euros. Bravo.
3: Non.
0: Bravo.
3: Bravo. Bruno, je suis trop contente.
0: Ben, et bravo à toi.
3: Merci Karine, merci Tino, merci. Oh merci. Merci tout le monde.
0: C'est Soane, le dernier prénom.
3: Merci Soso. Ouais, Soso, je sais, elle vient de se marier. D'ailleurs, félicitations Soso, t'es magnifique, franchement.
1: Merci Fanny, t'es trop mignonne.
3: Je suis refaite. Oh là là, je retourne chez moi, je travaille pas.
0: Alors, dans les pièces qui sont proposées, il y aura plusieurs de ces fameux gants blancs. Des chapeaux, okay. Des mocassins, des affiches, des lunettes, des bougies, mais aussi un coussin couvert de strass. Les objets les moins chers seront mis à 400 euros, c'est le prix de départ.
2: Les mocassins, c'est
3: 1000 euros.
2: On dirait un gars du PMU, moi. C'est incroyable.
0: Fanny, 1000 euros pour toi, je te fais des bisous.
3: Merci, gros bisous la famille, vous êtes géniaux.
0: Ciao, ciao.
3: Des bises, ciao, ciao.
0: Vous voulez pas qu'on se le fasse en entier, le beat-it, là, pour
1: ouais.
0: Mettre un petit extrait, là?
2: Ah, bah, faut voir avec la prog, Bruno.
0: Bah, faut voir avec Lucas, surtout. Lucas, faut sortir un disque, faut le mettre en entier. Est-ce que tu peux me faire ça? Tu crois que c'est envisageable?
2: Il a la version à la trompette.
4: Je vais faire ça assez rapidement.
0: Assez rapidement, c'est quoi? Parce qu'il faut se renseigner auprès des entreprises Lucas. C'est le réalisateur de cette émission.
1: Les entreprises Lucas.
0: Rapidement, à une époque, tu vois, c'est-à-dire en 2 secondes, le disque pouvait partir. Avec Lucas, ça peut être en 2 minutes.
4: On devrait être pas mal d'ici Maintenant.
0: L'informatique, moi on m'a toujours dit, avec l'informatique les gars, ça va aller très vite.
1: C'est incroyable.
0: Moi qui ai eu la chance de connaître la radio à une époque où on sortait un disque d'une pochette, on le posait sur une platine, on lançait le vinyle, je te jure que j'allais plus vite.
1: C'est plus simple.
0: 6h15, allez on se fait plaisir.

0: kiff du réveil. Bisous Mélodie qui vient de m'envoyer en DM. Bruno, t'as refait ma journée avec le Michael au réveil. C'est vrai qu'il fait plaisir ce petit Mélodie. 6h20, c'est Fun Radio.
1: Qui sont les haters?
0: On a récupéré des messages de haters laissés à des personnalités. Elle lit le message, on doit deviner quelle personnalité est incriminée.
2: Allez, premier hater, il simule plus que mon ex avec moi.
0: Acteur?
2: Non, sportif.
0: Neymar.
2: Exactement. Il a appris sa sélection hier pour la Coupe du Monde, donc il va jouer avec le Brésil. Et donc il a été hyper heureux. Il a partagé la vidéo sur les réseaux sociaux. Il entourait tous ses proches. Il attendait son prénom et son prénom a été lancé. Et depuis, il y a plein de mèmes, plein de caricatures sur Neymar qui est habitué à être au sol dans un match.
0: Qui simule quoi qu'il arrive.
2: Il simule très toujours. Souvent, régulièrement.
3: Mais il a le droit d'être content.
2: C'est ça Neymar's touch. Voilà.
0: Mais c'est quoi? Il peut surprendre. Hein. Il peut faire une vraie Coupe du Monde, pour sortir avec. Les honneurs, c'est possible.
2: Ouais, c'est vrai.
0: Autre message.
2: Alors, moi, je suis habituée à regarder un média sur TikTok et ce média couvre des événements. Et à chaque événement où il y a une personnalité, ils mettent une musique qui a un rapport ou non avec une personnalité, d'accord? Pour un peu vous montrer. Donc là, on cherche un média. Mais enfin, c'est fou de mettre cette musique. Celui qui s'occupe des réseaux sociaux est tombé dans du whisky ou quoi?
4: Brut. Ouais, c'est brut. Ouais.
2: Brut, exactement. C'était pendant le passage de Julie Gayet.
0: J'ai vu.
2: Écoutez la musique qu'ils ont choisie.
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0: Parce que Julie Gayet, c'est la compagne de François Hollande.
2: C'est la compagne de François Hollande. Donc là, faut l'imaginer sur le tapis rouge de Cannes. C'est son moment, vraiment. Et c'est son moment de gloire. Et là, ils ont mis cette musique où François Hollande galérait à parler français. Ouais. Et là, mais moi, ça me régale. Si vous avez du temps à perdre, allez sur Brut.
0: Il galérait à parler en anglais.
2: Ça allait. Allez, troisième metteur. Alerte, un clown s'est échappé du cirque Pinder. Je répète, un clown s'est échappé du cirque Pinder.
4: Ah oui, bah c'est celle dont t'es fan, Mono.
2: Voilà.
0: C'est Charlotte, c'est ça?
2: Charlotte, est-ce que t'as vu sa tenue pour le Festival de Cannes? Eh ben, je te laisse l'apprécier. Alors, faut la décrire un petit peu. C'est très coloré. Donc, on a du vert, on a du jaune, on a du bleu pétant. C'est un peu ancien, à la fois moderne. C'est culotté, c'est du Charlotte Gainsbourg.
0: Je sais pas pourquoi. Déjà, je l'adore en tant que chanteuse. Je sais pas si vous avez déjà écouté les albums de Charlotte Gainsbourg. Elle est brillante. J'aime beaucoup cette fille. Voilà. Excusez-moi.
2: Elle a une tenue qui lui va très bien.
3: C'est pire, hein. Franchement, on a vu beaucoup plus dégueulasse.
0: Elle a une gueule.
3: Oui, non, mais moi je suis une hater de base, donc du coup ça me choque pas, tu vois, sa tenue. J'aurais pas haté là-dessus.
0: On finit avec le hater de l'équipe.
2: Il est pour Pino, c'est Ademo 3 qui a dit sur TikTok. Je sais pas qui c'est, mais qu'est-ce qu'il a l'air con.
4: Il y a double lame. Il ne connaît pas, mais il juge.
2: Donc le prend pas perso.
4: Non, il a un nom de logiciel. Donc.
2: Il connaît pas ta valeur. Je sais pas qui c'est, mais il a l'air.
0: C'est très drôle parce que tu sais quoi, moi les haters me font rire quand ils sont gratos.
4: Mais oui, c'est ça.
0: Et celui-ci, il est gratos, il est nickel.
4: L'air con, il y a un peu un truc vague, bien c'est sûr. Très sympa.
0: Mais l'air con, ouais. Alors attention, moi qui l'ai, je prends ça comme un compliment, vraiment, et je l'assume. Ugel, Jamaican, c'est sur Fun Radio. Et je vous le dis en attaquant l'émission à 6h, je suis tombé sur l'excuse la plus pétée pour arriver au boulot, surtout quand c'est plusieurs Belges qui font ça en même temps. Je vous en parle avant 6h30 sur Fun Radio.
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17: Ouais, 6h26, mercredi. On attaque ce 20 mai ensemble et avec Anso là qui nous envoyait ce message en DM, j'aime beaucoup. Je vais vous appeler les antidep. Elle a envoyé ça, elle a dit je vous aime la famille, vous êtes mes antidep. Les antidep c'est
2: Presseur.
17: Par rapport aux antidépresseurs, hein, ouais. Évidemment. Il n'y a aucune notion de quoi que ce soit d'autre.
2: Bah...
17: Bisous Anso, UGL tout de suite, la Jamaïcaine sur Fun.

0: 6h28, c'est Fun Radio. Merci d'attaquer cette journée, que vous soyez en France ou en Belgique, ou Fun Radio aimé, ou vous êtes fidèle à nous écouter en Belgique, où on cartonne le matin sur Fun Radio. Oui, l'hymne belge, les amis. Connaissez mon amour pour votre pays, amis belges, pour vos films, pour votre humour, pour votre bande dessinée, et même pour votre bière. Et là, ce matin, je voudrais vous dire, arrêtez, vous poussez le bouchon trop loin, les Belges.
1: Vous exagérez.
0: Je vous amène en Flandre, près de Zingem, d'accord? C'est une petite ville belge, et lundi matin, il y a eu un souci. Il y a des gens qui prenaient le train pour aller travailler, d'accord?
1: Ouais.
0: Et ils sont arrivés en retard. Et donc, évidemment, quand t'arrives en retard, faut donner une excuse pour te justifier auprès de ton employeur. Et l'excuse a été la suivante. Ils n'ont pas pu aller travailler. Pourquoi? Parce que les rails étaient bloqués par un kangourou.
1: Un kangourou en Belgique?
0: Ouais. Le trafic a été interrompu à cause d'un kangourou sur la voie. C'est une vraie info.
1: Ouais. Hein.
0: C'est-à-dire qu'il y avait vraiment, me demandez pas d'où il vient le kangourou. Il y a un kangourou qui bloquait la voie, donc ils ont arrêté le train, ils n'allaient pas l'écraser.
1: C'était pas un slip kangourou?
0: Non, c'était pas un slip kangourou. Mais je me disais, va annoncer ça à ton patron.
2: Ouais, il te croit pas, quoi.
0: Mais non, il te croit pas. Non, mais tu sais, il y a des trucs. On a forcément du mal à te croire. La meuf qui s'est fait arnaquer de plusieurs dizaines de milliers d'euros par un faux Brad Pitt.
1: Bah oui.
0: Quand elle doit aller l'annoncer à ses proches. Tu vois?
1: Oui. Mais il la croit pas.
0: Il la croit pas. Mais même elle, je pense, a du mal à se croire, en le disant. Tu vois ce que je veux dire? Il y a des gens, si quelqu'un me dit, tiens, j'ai croisé Lucas, ton réalisateur, à la Bibliothèque Nationale de France. Impossible.
1: Non.
0: En train de lire une œuvre originale de Molière.
1: Pour aller aux toilettes, à la limite. Ouais. Pourquoi pas?
0: Je te croirais pas, tu vois ce que je veux dire. Est-ce que, non mais en vrai, est-ce qu'un jour il y a eu des excuses, ou il y a des trucs qu'on a eu du mal à vous croire? Vous avez vécu des choses, vous avez raconté, on a eu, ouais, bien sûr.
2: Bah, vous, quand je vous ai dit que je m'étais fait poursuivre la nuit à Saumur une fois, vous vous souvenez pas? En rentrant de soirée, quelqu'un m'avait suivi. Je voulais raconter, tout le monde s'en branlait. Alors j'ai failli mourir.
1: Et là, mais tu noteras qu'aujourd'hui aussi.
2: Ben non, mais.
1: Comme quoi cette histoire.
2: Ouais, mais ça vous fait rire, mais
1: non,
2: ça
1: mais
2: se trouve.
1: Mais c'est pas qu'on ne croit pas. C'est
2: ouais.
1: Que bon.
2: Bah, tu t'en fous, ouais. C'est ça.
1: Ouais. Ouais.
2: On m'a suivi, tu t'en fous. Mais voilà.
1: C'était pas un kangourou. T'es vivant.
2: Parce que je suis où?
0: Est-ce qu'il y a un jour où vous avez raconté un truc qu'on a eu du mal à vous croire? Et ben, venez faire de la radio avec nous. 01 42 48 5000. On va se retrouver après les infos. Il est 6h30 là sur Fun.
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0: Oriane Doro est là pour les infos, comme chaque matin et toutes les demi-heures. Bonjour Oriane.
4: Bonjour Bruno, bonjour à tous. C'est le retour du printemps, notamment dans le sud, où les températures dépasseront les 25 degrés cet après-midi.
0: Une rencontre au sommet ce matin à Pékin.
4: Le président chinois Xi Jinping et son homologue russe Vladimir Poutine ont entamé des discussions quelques jours seulement après la visite en grande pompe de Donald Trump. L'occasion pour Pékin et Moscou d'affirmer la force de leur relation à un niveau sans précédent, selon le chef du Kremlin. Le président chinois estime qu'une reprise des hostilités au Moyen-Orient serait inopportune, et ce alors que les États-Unis et l'Iran ont échangé de nouvelles menaces hier. Le vice-président américain Jed Evans évoque de bons progrès dans les négociations. En France, la mission parlementaire sur le lait infantile rendait son rapport. Hier, les députés dénoncent les défaillances du système de contrôle sanitaire. En début d'année, des dizaines de lots de lait infantile avaient été rappelés par Nestlé, Danone ou encore Lactalis en raison de la présence d'une toxine, la céréulite, pouvant provoquer de graves problèmes intestinaux chez les nourrissons. Nestlé avait lancé ses propres analyses avant d'informer les autorités de la situation. Le rapport dénonce également la confusion dans la communication vis-à-vis des familles concernées. Trois concerts de Patrick Bruel annulés au Québec. Décision de l'agence d'événementiel chargée de leur organisation suite aux accusations de violences sexuelles qui se multiplient à l'encontre du chanteur. Il est actuellement visé par 4 enquêtes pour viol en France, une pour agression sexuelle en Belgique, et de nouvelles plaintes devraient être déposées dans les prochains jours. Patrick Bruel doit commencer une tournée le 16 juin prochain à Paris. Une pétition demandant l'annulation de ses concerts a déjà recueilli plus de 22 000 signatures.
0: Coup d'envoi aujourd'hui des épreuves écrites du bac pro.
4: Plus de 194 000 candidats inscrits cette année. Les lycéens commenceront par l'épreuve de langue vivante avant le français et l'histoire géo demain. L'écrit se tient jusqu'à lundi avant les épreuves pratiques et les oraux. Les résultats seront publiés à partir du 7 juillet.
0: Et puis de tennis, il avait déjà déclaré forfait pour Roland Garros.
4: Carlos Alcaraz ne participera pas non plus au tournoi de Wimbledon fin juin. L'Espagnol de 23 ans ne s'est pas suffisamment remis de sa blessure au poignet. Il avait perdu sa place de numéro 1 mondial le mois dernier au profit de Yannick Sinner.
0: La météo, est-ce que ce serait pas le retour du beau temps quelque part?
4: Et oui, enfin le printemps revient. Ce matin, le soleil s'impose sans difficulté du Pays Basque à la Corse en passant par l'Auvergne. Le ciel aura un peu plus de mal à se dégager sur les deux tiers nord. Il y a encore pas mal de grisailles de la Bretagne au Grand Est avec toujours quelques ondées sur les Hauts-de-France et les Ardennes. L'après-midi, elle sera douce et ensoleillée avec une vingtaine de degrés sur la moitié nord jusqu'à 28 degrés dans le golfe du Lion. Pour l'instant, il fait 11 à Sancerre, 12 à Villeurbanne et à Cherviennes, 13 à Hayange, 14 à Carnac, 16 à Saint-Cyprien. Cet après-midi, il fera 17 à Saint-Omer, 19 à Rouen, 22 à Angoulême.
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0: Fun Radio, je vous passe Lost Frequencies dans la demi-heure avec Listen to Me. Et Offenbach. Je m'appelle Bruno Guillon, soyez les bienvenus sur Fun Radio, les amis. L'équipe est là comme chaque matin. Il y a Karina.
1: Hello.
0: Il y a Sohan.
1: Bonjour.
0: Il y a Pino.
2: Salut.
0: 6h34 et 27 secondes. Les amis, c'est ouf. J'ai même cru que c'était une fake news. Une fake news, ça fait 2h, 34 minutes et 35 secondes qu'il n'y a eu aucune plainte contre Patrick Bruel. De fou, quand même. Est-ce que ce serait pas Riri?
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0: Diana sur Fun Radio. 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
0: Bonjour Alexandre.
2: Bonjour Bruno, bonjour la famille, comment
1: salut
2: ça va?
1: Salut Alex.
0: Ça va super bien, on est en train de parler de ces trucs où le jour où on a raconté l'histoire, personne ne nous croyait. Je parlais de cette excuse qu'ont donné des Belges pour arriver en retard dans une région des Flandres, parce qu'il y avait un kangourou qui bloquait le train. Et c'est une vraie histoire, mais quand tu racontes ça à ton patron, le patron doit halluciner. Est-ce que t'as un truc dans le genre toi Alex?
2: Moi j'étais tout petit, je devais avoir une dizaine d'années, c'était au zoo avec mes parents et le singe, enfin il y avait le soigneur qui ramenait à manger au singe et le singe y passait sa main pour essayer de choper les boulettes de pain ou de nourriture.
1: Ouais.
2: Et moi je lui ai fait non de la main et puis le singe pas content m'a montré ses fesses.
1: Genre comme si t'avais compris quoi.
2: Ouais, je pense ouais.
0: C'est drôle, moi je te crois, moi ça m'amuse,
2: l'anecdote. Ah bah moi ça m'a marqué. Hein.
0: Alexandre, je t'embrasse. Vous avez dans l'équipe ce genre de truc Karina?
1: Bah écoute, moi je vais rejoindre Alex sur son anecdote, c'est une anecdote animalière aussi, pareil, au zoo, donc on est dans un zoo ou avec une voiture, d'accord? Mmh. Et à un moment, t'arrives dans l'enclos des ours, et là, il y a un ours, vraiment, il s'est allongé sur notre voiture, mais comme s'il était au bar. C'est avec le coude, énorme, comme ça, sur le capot, et puis il attendait. Il attendait, sauf que quand je raconte ce truc, les gens me disent, bah non, un ours, ça ne s'accoude pas comme au bar. Et je me rappelle de mon père qui avait essayé de le faire partir avec les essuie-glaces et tout. Le seul truc qui a fait partir l'ours, c'est quand on lui a balancé un chocobéen. Donc, vraie info,
0: ça,
1: les ours aiment les chocobéens.
0: Souvent, on le dit.
3: Qu'est-ce qu'il a dit, mais RMC, non.
1: Écoute, Michel.
0: Bonjour, Steve.
4: Et bonjour, la famille.
1: Salut Steve.
0: Histoire improbable te concernant, c'est quoi?
4: Alors, je venais d'avoir le permis moto ce jour-là, je rentre à la maison, je dis à ma femme, allez, c'est bon, j'ai le permis, je prends la moto et je pars me chercher une bouteille de champagne. Je pars, je fais 3 mètres, j'habite en Gironde, au bord des Serres. 3 mètres après, je tombe sur un bus africain. En pleine nuit, je me retrouve là, au guidon, tout juste le permis, terrifié, le buffle me voit arriver, il fait quoi? Il me prend en chasse,
1: oh.
4: Je commence à accélérer pour m'échapper, et je vois un voisin au bout qui m'ouvre la porte de la grange, il me fait « Oh, entendre !» J'entre avec la moto, je reste là planté une demi-heure, je finis par repartir, je rentre sans champagne, et il faut que j'explique à ma femme que j'ai eu peur, que du coup, le temps que j'y aille, le magasin avait fermé, parce que j'avais pas pu y aller à cause d'un bus africain dans la Gironde, en plein hiver, qui me poursuivait.
1: Vrai,
0: j'avoue que
1: cool.
0: Même moi j'ai du mal à croire.
4: L'article est disponible en ligne sur le Sud-Ouest. C'était en décembre 2011.
1: Ah, t'aurais pu être un du con, toi.
0: On t'embrasse, Steve.
4: Merci, bisous.
1: Gros bisous, Steve.
0: Ciao, ciao. Moi, on avait fait une émission de radio avec Christina à l'époque au Sri Lanka.
1: Ouais.
0: Où on avait à l'époque on avait des moyens, ce genre.
1: Ah ouais. Autre époque.
0: Et on avait vu un gars qui était un peu la divinité vivante, un chaman du Sri Lanka. Et le gars avait lu dans les lignes de ma main et il m'avait dit, c'était quoi ce qu'il m'avait dit, que j'étais l'élu? Non, c'était quoi?
1: C'était l'arbre.
0: Ouais.
1: Et que en gros, on venait se poser tous sur tes branches.
0: Mais
1: quoi.
0: Genre on était que quelques-uns dans le monde. Et quelques semaines après, dans Paris, je croise sur les Champs-Élysées devant un restaurant, mais j'allais pas, il était devant. Le gars m'a arrêté et il m'a dit la même chose. Il m'a dit, vous avez le signe de l'élu.
1: Ah d'accord, oui. T'es un arbre.
3: T'es un arbre, c'est
1: personne
3: incroyable.
1: T'a pissé dessus, hein, chien.
0: Et après, comme j'avais dit une époque, hein, c'est vrai que je peux être l'arbre, je suis entouré de glands. Donc,
1: Enchaîne.
0: En vrai. Lost Frequencies, Listen to Me, c'est tout de suite, c'est sur Fun Radio.
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2: 6h46, on vous parlait tout à l'heure des trucs, les moments où on a eu du mal à vous croire. Il y a Isabelle qui vient de m'envoyer en DM. Ma fille est montée sur scène quand Michael Jackson est venu chanter à Toulouse.
3: Oh,
2: c'est un peu classe. Et Titi Grominier qui dit: j'ai vu Clint Eastwood venir manger au resto où j'étais en stage.
3: Oh,

0: 6h49, c'est Fun Radio, on joue. Are you ready? On joue avec Baptiste ce matin, on part à Carpentras. Bonjour Baptiste.
1: Salut l'équipe, salut la famille.
2: Salut Baptiste.
0: T'as 32 ans, tu fais quoi dans la vie?
1: Je suis ferronnier.
0: Alors, explique-nous, ferronnier.
1: Ferronnier, serrurerie, métallerie, portail, porte, voilà. Grille de défense, garde-corps, etc.
3: Mais il y a des portails qui sont vachement décorés et tout. Il y en a qui sont très très beaux. C'est pas juste une plaque de métal avec une serrure.
0: Hein. Tu peux être meilleur ouvrier de France.
4: Ah oui, c'est très dur à faire
0: quand tu fais de la ferronnerie.
3: Mon
0: grand-père avait ça. Il était forgeron et donc un peu ferronnier à l'époque. Il faisait ça à la main. Baptiste, en arrivant sur Fun Radio ce matin sans rien faire, tu as gagné 4 cadeaux.
2: Ah bah t'es gâté, un PC portable, un bracelet sport connecté, une brosse à dents électrique, un pack Fun Radio, ils sont pour toi mais faut les garder.
0: Ouais, et pour les garder, il faut que tu répondes correctement à 4 questions que je vais te poser, Baptiste. Chaque mauvaise réponse, c'est un cadeau qui disparaît. Est-ce que t'es prêt?
1: Allez, c'est parti.
0: Première question. L'armée thaïlandaise utilise un système de loterie pour savoir si vous êtes retenu pour le service militaire. C'est vrai ou c'est faux?
1: Je dirais vrai.
0: Ouais, c'est vrai. Rouge pour la conscription, noir pour une exemption. Ça donne des scènes intenses filmées. Certains ont besoin d'être tenus alors qu'ils s'écroulent.
4: Jean-Pierre Foucault, il pourrait faire ça sur...
2: sur le loto.
4: Numéro 6.
2: Non,
0: mais t'imagines. T'imagines pour eux, c'est-à-dire que t'as 17-18 ans et on t'annonce si oui ou non tu vas faire ton service militaire ou pas.
3: Ah, j'aime bien, je trouve que ça met du piment, moi.
0: Ouais, t'imagines la gueule du piment. Baptiste, tu gardes tous tes cadeaux. Deuxième question. Manger une pomme est plus efficace qu'un café pour rester éveillé. C'est vrai ou c'est faux?
1: C'est vrai.
0: Ouais.
3: Ah bah oui.
0: Oh. La caféine stimule les sens, mais elle ne fournit pas d'énergie au système, contrairement au sucre de la pomme.
4: Typiquement le conseil du mec relou au boulot, ça. C'est manger une pomme, c'est mieux qu'un café, mon pote.
0: Connais le proverbe anglais, one apple a day.
2: Keep doctors away.
0: Exactement. Une pomme par jour éloigne le docteur.
4: Ah bah, j'aime
3: pas les pommes, les docteurs.
0: Et c'est Winston Churchill qui était le premier ministre britannique qui avait dit oui, mais par contre, faut bien viser. Baptiste, tu gardes tous tes cadeaux. Voici la troisième question. La plus petite mairie de France mesure 32 mètres carrés. C'est vrai ou c'est faux?
1: Ah, c'est vrai?
0: Non, c'est faux. C'est beaucoup plus petit. Elle mesure 7 mètres carrés 98. C'est à Saint-Germain-de-Pasquier dans l'Eure.
3: Mais c'est une cellule, c'est pas une mairie.
0: Ouais.
4: On peut même pas planquer du pognon.
0: C'est vraiment tout, tout petit. Baptiste, je suis désolé, tu viens de perdre le PC portable. Tu joues pour le bracelet sport connecté, la brosse à dents électrique My Variation et le pack Fun Radio. Dernière question. Le bac, et on pense à ceux qui passent le bac pro. Magnifique chanson. Le bac pro, ça commence aujourd'hui. Courage aux élèves qui passent le bac pro à partir d'aujourd'hui. Le baccalauréat, il a été créé en 1808, Baptiste. C'est vrai ou c'est faux?
1: C'est vrai.
0: Ouais. Mais sa première édition n'a eu lieu qu'en 1809. Cette année inaugurale ne voit que 31 bacheliers. 30 bacheliers en lettres et un bachelier en lettres et en sciences. Baptiste, trois cadeaux pour toi ce matin. Bracelet sport connecté, super. Brosse à dents électrique, My Variation.
1: Merci l'équipe, merci beaucoup.
0: On te fait des bisous, Baptiste.
1: Allez, bisous, bonne journée à vous.
2: Bisous.
0: Alors, Karina va nous parler du crush cake avant 7h du matin.
3: Ouais, je suis tombée sur cette info et je me suis demandé quel serait votre crush cake. Vous ne savez pas ce qu'est un crush cake, restez là.
0: Bah, crush cake, gâteau, crush, c'est tomber amoureux. C'est quel gâteau qu'on fait pour quand tu tombes amoureux?
3: T'es pas loin, inspecteur, mais c'est pas complètement ça.
4: Tu fais un gâteau quand t'es amoureux, toi?
3: Bah, c'est bizarre.
4: Je t'ai fait une tarte aux pommes, je suis amoureux.
0: Bon, on en parle dans 3 minutes sur Fun Radio et on va écouter au Fun Back.
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0: 6h57, bisous à Jérém qui vient de m'envoyer en DM. C'est trop bien de passer la matinée avec nous. Bah, on est là tous les matins en plus, Jérém, tu reviens quand tu veux. Stéphanie qui m'a écrit: bonjour Bruno, j'espère que toi et tes acolytes.
1: Oula.
2: On est des acolytes.
0: Mais alcooliques. Vont très bien ce matin. Très belle journée à vous tous. Ne changez rien. On vous kiffe de ouf. Ça fait plaisir. Merci Stéphanie. Merci Jérém. Vos messages, c'est sur le compte Insta Bruno Fun Radio. Vous pouvez même laisser des vocaux. On écoute et ça fait plaisir. C'est quoi le crush cake, Karina?
2: Eh bien écoute Bruno, c'est une nouvelle tendance qui est apparue sur TikTok. Le crush cake, ça consiste à révéler l'identité de son crush, donc de la personne où on est secrètement ou pas amoureuse, sur un gâteau et le poster sur TikTok. Donc le but, c'est tu fais un joli gâteau et puis tu plantes dessus comme quand tu planterais une bougie.
3: C'est ouf.
2: Et ben la photo de quelqu'un, mais ça peut être un crush honteux, ça peut être un crush connu, ça peut être ta collègue, ta cousine, bref n'importe qui.
3: Ta cousine.
2: Et, ça peut arriver.
0: Et, ouais, c'est pas vraiment quelqu'un dont t'es
2: amoureux, c'est ton crush, tu vois. Moi par exemple, si je devais faire un crush cake, j'ai vu la bande annonce et on en parlait tout à l'heure, et bah Pedro Pascal, il me le fait. Donc bam, un crush cake de Pedro Pascal.
3: OK d'accord.
1: Ah ouais, OK d'accord. Ah moi ça serait Marion Cotillard là.
2: Ouais, un petit crush cake.
0: J'ai l'impression que Marion est revenue en hype avec son passage à Cannes.
1: Tout à fait, je trouve une nouvelle Marion quoi. plus cool, plus friendly.
0: Je trouve ça cool pour le coup qu'ils s'entendent si bien avec Guillaume Canet.
2: Ah ouais,
0: qui sont séparés.
1: Ouf. Il est pas un peu border, j'essaie quand même un peu de la,
2: ah
1: de la
2: aussi,
1: récupérer.
2: Ah si, moi je le sens un peu comme ça genre, aussi. Il est beaucoup trop attentionné pour être honnête.
1: Je vais te faire un film, on refait l'amour. Enfin, tu vois.
2: Ouais.
0: Tu crois vraiment que ça se passe comme ça?
1: Je sais pas.
2: Bah, je sais pas.
1: Ça reste aussi moche.
2: On nous a jamais fait de film à nous.
0: Sohan.
4: Moi c'est Jacob et Lordi. Je trouve, mais...
0: Ouais, les deux.
4: Incroyablement.
0: Tiens, prends ton ordinateur également. Jacob, viens, prends ton PC.
1: Ah, mais il y a Jacob et l'ordi.
0: C'est Jacob et l'ordi, moi, vraiment.
4: Il est avec Kendall Jenner.
0: Je sais pas qui c'est.
1: Ah ouais,
4: vous savez pas qui est Jacob et l'ordi?
0: Me regarde pas comme si
4: c'est un des acteurs les plus bankable du moment, toi qui adore le cinéma.
0: Ah mais si, c'est le mec de Foria.
4: Mais oui.
0: Ah oui, d'accord.
4: Jacob et l'ordi.
0: Mais j'avais pas son nom.
4: C'est le graal absolu, c'est le sexy man par excellence, c'est la beauté incarnée, c'est pas...
2: Ouais, c'est un beau brun.
1: Pour moi, c'est un dessin animé de France 3, Jacob et l'ordi. Non, mais franchement,
4: Jacob et l'ordi, c'est...
0: Salut, c'est Jacob.
1: Et l'ordi.
5: Et moi, je suis son ordinateur, je vais vous sentir, Jacob et l'ordi.
2: Toi, ce serait qui, Bruno, sur ton crush cake?
0: Ah, mais moi, je suis toujours pareil, moi. Tu sais, je suis quelqu'un de... C'est Jennifer Garner, moi. Mais même en vieillissant, je suis... Voilà.
2: Même avec une queue de cheval, avec ses petites oreilles?
0: Ouais, j'ai pas de soucis.
2: Qui disent coucou?
0: D'accord. Qui c'est Jennifer Garner?
2: Bien sûr.
0: L'ex de Ben Affleck.
2: De Ben Affleck.
0: Elle
2: ils
0: est en
2: blocage.
0: Encore
2: très proche.
0: Parce qu'elle est en train de regarder Jacob et l'ordi qui est sur l'écran et qui est torse nu. Le mec est gaulé, attention.
2: Il est, non, ce mec, c'est une divinité, hein.
0: T'as raison. En fait, je vais prendre Jacob et l'ordi aussi.
2: Ah, quand même.
0: Et même sans l'ordi. Moi,
2: Jacob.
0: Non, le gars est beau.
2: Ah, non, on est sur quelque chose.
1: Il est pas embêté par le gras, oui. Ouais.
0: Mais on le prend pour lui. Au Fun Back après les infos, au Fun Radio 7h.

0: Les infos avec Oriane Dereau. Bonjour Oriane.
1: Bonjour Bruno, bonjour à tous. Encore quelques pluies faibles de la Normandie à l'Alsace, mais le soleil va finir par s'imposer sur l'ensemble du pays.
0: C'est pas bon signe, hein, ça, quand il y a une réunion d'urgence de l'OMS par rapport à Ebola.
1: Oui, l'Organisation Mondiale de la Santé se dit profondément préoccupée par l'ampleur et la rapidité de l'épidémie en République démocratique du Congo. Le dernier bilan fait état de 136 décès, de 543 cas suspects. Actuellement, il n'existe aucun traitement ni vaccin contre Ebola, mortel dans 50% des cas, extrêmement contagieuse. Hier soir, Washington a annoncé que l'équipe nationale de la République du Congo serait cependant autorisée à se rendre aux États-Unis pour la Coupe du Monde. Le gouvernement français, de son côté, a annoncé avoir pris des premières mesures de précaution à Mayotte, même si le risque d'importation du virus dans l'archipel est jugé très faible pour l'instant. Donald Trump est attendu en France le mois prochain à l'occasion du sommet du G7 qui se tiendra à Évian, en Haute-Savoie, du 15 au 17 juin. Les échanges devraient être tendus entre la guerre au Moyen-Orient et la politique douanière de Washington. Hier, les députés européens et les États membres sont parvenus à un arrangement provisoire pour mettre en œuvre l'accord commercial conclu l'été dernier avec les États-Unis, sachant que Donald Trump menace Bruxelles d'imposer de nouveaux droits de douane si l'accord n'est pas ratifié d'ici le 4 juillet. Les taxes sur les voitures et camions européens pourraient passer de 15 à 25%.
0: Un juge d'instruction va enquêter sur Édouard Philippe.
1: À moins d'un an de la présidentielle, le parquet national financier a demandé l'ouverture d'une information judiciaire pour détournement de fonds publics, favoritisme, encore prise illégale d'intérêts, des faits présumés qui concernent la ville du Havre, dont il est maire. L'ancien Premier ministre et candidat à la présidentielle a fait savoir qu'il répondrait à la justice de façon très sereine.
0: Du foot et Arsenal qui a été sacré champion d'Angleterre hier soir.
1: Ça n'était plus arrivé depuis 22 ans, titre décroché grâce au match nul concédé par son dauphin Manchester City lors de l'avant-dernière journée de championnat. Impossible désormais de rejoindre le club londonien qui compte 4 points d'avance. Dans 10 jours, Arsenal affrontera le PSG en finale de la Ligue des Champions. Et puis ce soir en Ligue Europa, les Allemands de Fribourg affrontent les Anglais d'Aston Villa, c'est la finale.
0: On finit avec la météo de cette journée.
1: Le temps s'améliore, le printemps revient enfin sur l'ensemble du pays. Ce matin, le soleil s'impose sans difficulté du Pays Basque à la Corse en passant par l'Auvergne. Le ciel aura un peu plus de mal à se dégager sur les deux tiers nord. Il y a encore pas mal de grisailles de la Bretagne au Grand Est, avec toujours un risque d'ondées sur les Hauts-de-France et les Ardennes. L'après-midi, elle sera douce et ensoleillée avec une vingtaine de degrés sur la moitié nord jusqu'à 28 degrés autour de la Méditerranée. Pour l'instant, il fait 12 à Paris, à Besançon et à Compiègne, 13 à Ouistreham, 14 à Saint-Nazaire, 15 à Dax et à Cassis. Cet après-midi, il fera 19 à Paimpol, 22 à Clermont-Ferrand.

0: 7h03 et 25 secondes. Bienvenue sur Fun Radio. Je m'appelle Bruno. C'est un kiff de vous réveiller tous les matins avec la, j'allais dire l'équipe, avec vous, avec mes potes, avec la famille. Il y a Karina qui est là.
1: Bonjour.
0: Il y a Sohan.
1: Bonjour. On essaye de dire un mot avec Pino. Depuis tout à l'heure, on n'y arrive pas.
2: C'est une phrase.
1: Désolidariseront. Désolidariseront.
2: Nous ne nous désolidiserons. Ah putain, c'est.
1: C'est trop dur.
0: Nous nous désolidariserons.
1: Alors, vas-y, Karina.
3: Nous nous désolidariserons.
0: Ouais, nous nous désolidariserons.
1: Désolidariserons.
2: Oui, mais c'est pas fluide.
0: On va se désolidariser.
2: Oui, d'accord.
0: Et donc, nous nous désolidariserons.
1: Nous nous désolidariserons.
3: Mais solidaire.
2: Nous ne désolidariserons pas.
1: Oh là là.
0: Heureusement que
1: c'est une galère.
0: Tu étais journaliste à une époque.
2: Ouais, moi, j'écrivais pas ça.
0: Tu sais, j'aime bien aussi dans les infos, souvent, quand t'as les flash infos et t'as quelqu'un qui a été frappé d'inéligibilité.
1: Inéligibilité, mais ça va.

0: pas. Hein,
1: qu'est-ce qu'ils veulent? Exprimez-vous, mon vieux.
2: Et solidaires, nous le sommes avec Pinot, avec salut. Karina.
1: Bonjour.
2: Avec Sohan.
1: Bonjour.
2: Tiens, on parlait des crush cakes en ce moment. Vous savez, c'est ce gâteau et tu mets la photo de la personne pour qui t'as un petit crush.
1: Ouais.
2: Si ce sont des personnalités, il y a Virginie qui dit qu'elle aimerait bien avoir Gilles Lelouch sur son gâteau.
1: Ouais, pas mal.
0: Il est beau gosse.
2: Jungkook, nous dit Allison, c'est un des BTS, je crois, Jungkook.
1: Jungkook.
2: Ouais, je regarde Christina parce que.
1: Oui, c'est ça. Mais c'est pas le médecin dans Animal Crossing?
3: Bah ouais, pour moi ça ressemblait à Animal Crossing, mais c'est un raton
1: non,
3: laveur.
1: Jungkook.
3: Jungkook.
2: Il y a Sandrine qui dit je suis fan de country. En ce moment, mon crush c'est le chanteur Riley Green.
1: D'accord.
0: Ah, donc toi, d'accord, Lucas, notre réalisateur, il n'y a que ça en country.
2: Ah, bah, country, mais c'est. Il aurait pu aller chercher Riley Green.
1: Bah, oui.
2: Non. Il aurait pu faire la recherche. Mais non. Il s'est dit, dis donc.
0: Bon, allez, country, hop, voilà. Allez, hop.
1: Ah, beau gosse. Là, c'est très visuel.
2: La petite cravate américaine avec l'aigle, la veste en jean, les Santiago, et voilà, ils vont être contents. On va en parler avec vous, tiens, à l'antenne, dans une vingtaine de minutes. Avant ça, on va jouer. Il y a un séjour week-endesque à vous offrir. 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
1: Un séjour pour deux personnes, direction l'hôtel Rose Marine Thalasso Resort, c'est à Perros Guirec, c'est dans les Côtes d'Armor. 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Franchement, c'est le moment pour vous de décompresser avec la personne de votre choix, ça fait du bien.
2: Dans moins de 10 minutes, je vais vous faire écouter un son que j'ai récupéré. Vous savez que j'ai une passion pour les complotistes.
1: Oui, c'est vrai. Les platistes, tout,
2: la terre plate, la 5G dans les vaccins, tous ces gens-là, m'épatent, en fait. J'ai découvert une nouvelle théorie du complot. Je voulais faire découvrir dans 5 minutes parce que c'est tellement con que je me suis, mais c'est vrai. Vous allez découvrir ça, c'est un son, attention.
1: Okay.
2: Pour l'instant, nous avons le Ducon du con. Ducon. Toutes les heures, vous le savez, hein, du con, c'est sur Fun Radio. C'est quelqu'un qui est dans l'actu, mais qui ne fait pas la une de l'actu. Karina, on part aux Philippines.
3: On part aux Philippines avec un groupe de 5 amis qui font un petit voyage aux Philippines. Ils sont dans leur chambre d'hôtel, donc qu'ils partagent à 5. Et à un moment, l'un des 5 garçons a besoin d'aller aux toilettes. Il va aux toilettes et au moment de s'asseoir, au fond de la cuvette, il voit une forme marron. Il se dit « Oh là là, mon pote, t'as pas tiré la chasse. Vraiment, quel gros crado !» Donc, il tire la chasse une seconde fois. Mais cette forme marron ne part toujours pas. Et là, il voit deux yeux. Et puis, la forme marron qui commence à bouger. Ah. Et en fait, il s'agissait tout simplement d'un
2: cobra. Caca vivant.
3: Non, il s'agissait d'un cobra royal, l'un des serpents les plus venimeux au monde. Il mesurait 1m20. Donc, le cobra royal est sorti de la cuvette des toilettes. Et ensuite, il s'est enroulé autour du lavabo. Mais moi, ce qui me fait le plus rire dans l'histoire, c'est que le cobra s'est fait prendre pour un caca, quoi. C'est ça qui me
0: il n'avait pas fumé ou quoi? Oh, le caca me parle!
3: Ouais, qu'est-ce que c'est?
2: Ah, c'est ouais. Moi, c'était mon angoisse. Toujours peur de.
0: Ah, bah oui.
3: Bien sûr.
2: Parce que c'est rare que le cobra arrive et puis il sorte pendant que t'es assis et puis qu'il. Oh, bah dis donc, comment ça va toi?
3: Bah, t'es tout petit toi, qu'est-ce qui t'arrive?
2: Mais t'as pas d'yeux en plus. Et t'as qu'une bouche. Allez, Fun Radio, Dance Music, voici Offenbach tout de suite. Miles Away.

0: 7h10, c'est Fun Radio. Bon réveil les copains, mercredi aujourd'hui, on est le 20 mai. Afrojack, David Guetta et Sia. Ça va arriver dans le quart d'heure avec le Wild Tonight et je vous ressortirai ce titre de Major Lazer qui était bien lighted up. Bienvenue dans le monde des complotistes, les amis. Alors les complotistes, il y a ceux qui sont persuadés que la Terre est plate, il y a ceux qui sont persuadés que les vaccins c'est pas bien.
1: Les pyramides faites par les extraterrestres, j'aime bien cela moi.
0: D'ailleurs il y avait ça dans l'info, vous savez que la rougeole retue.
1: Oui.
0: Parce que comme il y a des gens qui veulent pas faire vacciner leurs enfants contre la rougeole, qui était éradiquée de la planète Terre depuis quelques dizaines d'années, parce qu'il y avait, maintenant il y a des gens qui disent non, pas faire le vaccin. Donc on remeurt de la rougeole et on est bien en 2026. Bon, bref, dans la série Théorie du complot, j'ai découvert ça sur TikTok. Écoutez.
2: Vous connaissez cette théorie comme quoi les pigeons qu'on connaît n'existent pas? C'est une théorie du complot. En gros, le fondement de cette théorie, c'est est-ce que vous avez déjà vu un bébé pigeon? Et donc la théorie, c'est que, en fait, les pigeons ne sont pas des animaux. Et sont fabriqués par les gouvernements pour surveiller la population. En gros, les pigeons, quand ils se posent sur les fils électriques, ce n'est pas juste pour se poser et chill, c'est pour recharger leur batterie à induction. Ensuite, les fientes, c'est des traceurs liquides, utilisés pour justement marquer les individus et marquer les voitures à suivre.
0: Je suis fatigué, Patrick.
3: Non, c'est pas possible.
4: Il est sérieux là ou...
1: Non, lui, il est pas sérieux. Il explique ce qu'il a vu théorie des pigeons. Il essaye de nous expliquer, le gars.
0: Le gars, lui, en lui-même, non, il croit pas à la théorie des pigeons.
1: Il croit pas du tout.
0: Mais je n'avais jamais entendu. Donc, t'as un plan où les gens sont persuadés, certains.
3: Non, mais ça n'a aucun sens.
1: Non, mais ça repose sur le fait qu'on n'a jamais vu un bébé pigeon. Mais j'avoue, j'ai jamais vu un bébé pigeon.
3: C'est vrai qu'on n'a jamais vu un bébé pigeon.
1: C'est ça qui est marrant, en fait, dans les théories du complot, c'est que ça part toujours d'un truc, tu dis, ouais.
4: Les pigeons de Paris, si c'est des espions, vu la gueule de leur... des pigeons à Paris.
1: Les missions sont pas réussies, quoi.
0: En tout cas, je peux te dire qu'ils en ont laissé des bornes de repérage sur ma voiture. À mon avis, c'est moi qui cherche à repérer.
1: T'es suivi.
0: 7h12, les copains, on joue.
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0: On joue ce matin avec Anaïs. Bonjour Anaïs.
6: Bonjour.
3: Salut Anaïs.
0: Anaïs, t'habites où? T'as quel âge? Tu fais quoi dans la vie?
6: J'ai 31 ans et je suis aide-soignante en nuit. Je viens juste de finir là.
0: Ok, très bien. Donc t'as bossé toute la nuit. Et t'habites où?
6: C'est ça. Sur Saint-Père.
0: Ok.
6: Et j'habite à Estrailles, à Saint-Brévin.
0: Ok, Loire-Atlantique donc.
6: C'est ça.
0: Anaïs, le coup de pression te permet de gagner ce matin un week-end séjour week-endesque.
3: À l'Hôtel Rose Marine Thalasso Resort, t'aimes te relaxer Anaïs?
6: Tout le monde je pense.
3: Oui, il y en a qui aiment pas forcément. Bah écoute, tu vas kiffer. Tu vas passer un bon moment avec la personne de ton choix.
0: La règle est simple, je vais pendant une minute te poser des questions et ton but c'est évidemment me donner des bonnes réponses. Mais j'ai besoin de 3 bonnes réponses à la suite. À chaque fois que tu te plantes, tu repars à zéro, d'accord? Tu n'as pas le droit de passer, tu n'as pas le droit de dire je sais pas. Il faut absolument que tu répondes quelque chose et surtout, tu n'as pas le droit d'hésiter. Si tu mets plus d'une seconde avant de me répondre, tu es éliminé. C'est pour ça que ça s'appelle le coup de pression. Anaïs, est-ce que tu es prête?
6: Je suis prête.
0: Top chrono. Comment s'appelle le biopic sur Michael Jackson qui cartonne actuellement au cinéma?
6: Jennifer Lopez.
0: Michael, quel pays a comme groupe du crime organisé les Yakuza?
6: La mafia.
0: Le Japon. 10% de 100, ça fait combien?
6: 10.
0: Ouais. Comment s'appelait le premier satellite dans l'espace lancé par l'URSS en 1957?
6: Apollo.
0: Sputnik. Dans le monde de la bourse, que veut dire l'acronyme OPA?
1: Dommage. Trop longue.
6: Ouais,
0: tranquille. C'était trop long. Anaïs, en tout cas, on ira voir le biopic de Michael Jackson qui s'appelle Jennifer Lopez.
1: C'est un crossover, c'est pas encore sorti.
0: On te fait des bisous, Anaïs.
6: Merci beaucoup, bonne journée.
1: Merveille.
0: Bonjour, Antoine.
7: Salut, équipe.
3: Salut, Antoine.
0: Réparateur automobile à Pont-de-Vaux, est-ce que tu es prêt?
7: Je suis prêt.
0: Top, chrono. Dans le monde de la bourse, que veut dire l'acronyme OPA?
7: Opération pré-automobile.
0: Offre publique d'achat. Que chassait Buffy dans la série télé?
7: Les vampires.
0: Un point. Quel pays est réputé pour le carnaval de Rio?
7: Le Brésil.
0: Deux points. Qui était chef de la résistance des Gaulois contre Jules César?
7: Vercingétorix, pardon.
1: Il s'est
0: solidarisé,
1: Vercingétorix.
0: Bravo. Est-ce que ça te font les gars des Gaulois? Antoine, c'est gagné.
1: Bravo.
7: Merci.
0: C'est genre weekendesque pour toi. Bravo Antoine.
7: Bah, incroyable, merci beaucoup à vous.
0: On t'embrasse.
7: Bah, merci à vous.
0: Antoine, bonjour. Avant de te laisser partir, on parlait de crush cake tout à l'heure. Je sais pas si t'as entendu ce sujet. C'est un gâteau où on met la photo de quelqu'un, où on se dit si vraiment on pouvait, on le ferait, quoi, tu vois. Ce serait qui, quoi, la personne que tu mettrais sur le crush cake?
7: Anataway.
1: Ah, bien.
0: Dans
1: goût.
0: Le diable s'habille en Prada 2, la personne n'a pas vieilli. C'est quand même extraordinaire.
7: Ouais, c'est vrai.
0: Antoine, je t'embrasse, mon pote.
7: Allez, des bisous à tout le monde.
0: Et regarde dans le pondo, hein, peut-être que Anataway passe. J'ai des doutes, mais on sait jamais. Voici Afrojack et David Guetta sur Fun.

0: 7h19, c'est Fun Radio. Bon réveil les copains, mercredi aujourd'hui. On est le 20 mai. Dans quelques instants, je vais vous dire. Oh non, c'est Sohan qui va nous en parler parce que c'est toi qui m'as filé l'info. Donc ouais. Après tout, c'est toi qui va nous la vendre. Ce qu'il faut arrêter de faire si on veut pas perdre soit ses potes, soit la personne avec qui on partage
1: exactement.
0: La vie.
1: Exactement. On fait peut-être tous quelque chose. Moi, je le fais. Karina,
0: c'est pété au lit, tu nous disais.
1: Non. Pino le fait et toi, tu le fais pas trop.
0: D'accord.
1: Mais ça peut ruiner nos relations. Attention, okay. Pino.
0: Bon, eh ben, on va en parler dans 5 minutes. Parce que là, il y a Ludwig qui est avec nous. Bonjour, Ludwig.
2: Salut la famille.
1: Salut Ludwig.
0: Ludwig à Crèvecœur-le-Grand, c'est bien ça, département
2: c'est ça.
0: De l'Oise.
2: De l'Oise, ouais.
0: On parlait du crush cake, à savoir ces personnes. Qu'on aime secrètement et qu'on mettrait sur un gâteau pour dire ah bah tiens j'ai un petit crush avec la personne. Ce serait qui toi?
2: Alors moi ce serait Karina.
3: Oh
2: yeah.
1: Et pourquoi? C'est gentil
2: parce
1: déjà.
2: Parce que j'ai grave flashé sur toi.
1: Ah bon? Mais on s'est
2: mais
1: déjà
2: grave.
1: Vu.
2: Mais non mais j'ai vu en vidéo, j'entends ta voix tous les matins etc.
1: Ouais,
2: c'est flash
1: gentil.
2: Quoi.
1: Bah, ça va changer.
4: Ça la touche beaucoup, Karina.
0: Non, regarde, elle est emmerdée sur ce genre de truc.
1: Non, mais en fait, elle dit qu'elle se fait jamais draguer. Donc, du coup, bah, t'as la preuve que ça arrive.
4: Non, ça me fait plaisir. Après, je pense que tu dois avoir un petit problème au niveau sentimental, mon Ludwig, si tu croches sur moi. Parce que...
0: Mais qu'est-ce qui te plaît chez Karina, Ludwig?
2: Alors, bah, sa voix, déjà, j'adore.
4: Mmh. Ouais, c'est vrai qu'elle est pas mal, ouais.
2: Ouais. Sa culture.
0: Ouais. Ouais et, et physiquement.
4: Ça me flatte.
2: Physiquement aussi, totalement, moi, grave.
1: Tu fais quoi, la vie, en ce moment-là?
4: Est-ce que t'as vu un ophtalmo récemment, mon Ludwig?
3: Ludwig, libère une main.
4: Non, elle est sublimissime. T'as raison, moi aussi, c'est mon crush cake.
0: Ludwig, je t'embrasse.
2: Oui, yep.
1: Wow. Merci, Ludwig.
2: Ok.
1: Je te fais des bisous.
2: Salut, Ludwig. Bonjour, ma famille.
1: Je t'envoie une photo.
4: Karina, tu peux faire un effort quand on te dragouille un peu. Rentre dans le jeu.
1: Bah,
4: fais pas
1: ta
4: timide.
1: Mais je suis pas timide. Mais qu'est-ce que tu veux? C'est hyper gentil, mais qu'est-ce que tu veux que j'en fasse?
3: T'as été méga romantique, t'as dit, qu'est-ce qui te plaît chez moi?
0: Je lui sers un petit rouge limon.
3: Alors.
1: Ah, c'est ce qu'il aime.
4: C'est incroyable.
0: J'ai fait griller du pain, on va mettre du pâté dessus, on va partager un bon moment.
3: Oh, bah, sur chèque un gâteau, merde.
0: Voilà. Attends, bah, et je vais le frotter à l'ail, le pain, c'est vraiment mon petit déj préféré. Major Lazer, c'est ce qui arrive sur Fun Radio, il est 7h22.
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16: Les amis, il est 7h26 et on apprend ce matin, parce que c'est le bac, et on en parlait sur Fun Radio, débute ce matin pour le bac pro. Le plus jeune candidat au bac cette année, donc là on est en section générale, est âgé d'un peu moins de 10 ans. À 10 ans par exemple, il connaît tous les théorèmes de maths les plus complexes. Putain, et moi à 10 ans, je connaissais le goût des feutres.
17: Il y a
16: deux écoles.

0: C'est dans la suite, c'est Fun Radio. On est mercredi, ça veut dire que le mercredi, les enfants sont formidables. C'est Karina qui va nous faire marrer là, avec les enfants qu'elle a récupérés cette semaine sur le net ou à la télé, des enfants qui l'ont fait rien.
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2: Si votre enfant est plus intelligent que vous, il n'est pas nécessairement HPI. Vous êtes peut-être juste très con.
1: Voilà, quelque chose soit dit à un moment. Voilà, vos enfants sont pas tous HPI.
0: C'est une vraie conclusion.
3: Bon, mon bruit, moi, je suis en remise en question.
0: Qu'est-ce qui se passe, ça
3: va? Mais parce que je fais nimp et je le savais pas, maintenant je l'ai découvert. Quand j'écris par texto, notamment à ma grande copine Karina, eh ben, il m'arrive, au lieu, par exemple, d'écrire pourquoi, j'écris PQ. Ou, quand je dis, salut, je... Non, PQ.
1: PQ.
3: Ouais, PQ. Quand, pourquoi tu écris pas K-O-U.
1: Ah moi je d'instinct j'aurais écrit PK.
3: Ah ouais,
4: pareil, ouais, pareil.
3: Mais en gros en abréviation donc ouais. Salut, je vais l'écrire SLT et en fait faut surtout pas faire ça. Mais vraiment surtout pas, je suis tombée sur une étude.

0: bien sûr.
1: Voilà, avec des cadeaux fernandiaux. Pour l'instant, les enfants sont formidables.
2: Les enfants sont formidables.
1: Comme chaque matin, enfin comme chaque mercredi matin, Karina a récupéré des enfants ou des parents d'ailleurs sur le net ou à la télé qui l'ont fait marrer.
0: Alors Soso, toi t'es la seule autour de cette table qui a un chat, tes parents ont un chat. Alors quand le chat a des puces, qu'est-ce qu'on lui met?
3: Ben un collier anti-puce.
0: Non, on met pas de collier anti-puce.
4: Un collier anti-puce.
1: Bon, ça c'est au maître.
3: Vas-y, redis-le ma chérie.
5: Redis-le pour voir.
0: Ce sont les puces. Après, tu me diras peut-être que les deux grattent. Bon, quand les enfants sont petits, certains apprennent à jouer d'un instrument. Vous saviez jouer d'un instrument quand vous étiez petit? Vous avez appris
3: un
0: truc. T'as fait quoi, toi, Soso?
3: Guitare.
0: Et tu sais quoi, t'as un point commun avec ce petit garçon. Sa mère n'a pas de patience. C'est peut-être la différence avec la tienne. Et tu sais quoi, je la comprends.
6: Arrête ça, vraiment.
0: Oh mon Dieu. Bon, parfois les enfants pleurent parce qu'ils veulent un truc, ils veulent un jeu, ils veulent un bonbon, un gâteau, un chiot à la limite. Mais ce petit garçon pleure pour toute autre chose.
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0: Voilà, la seule moyen d'arrêter de pleurer, c'est de l'emmener à Leroy Merlin. Donc j'adresse un message solennel à Leroy Merlin. 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
6: c'est
0: ça lui fera
6: mignon.
0: Plaisir.
6: Tu serais fier, toi, Bruno?
1: Bien sûr, évidemment. J'ai une passion Weldom, moi, maintenant.
0: Weldom, ouais. Je connais pas Weldom.
1: J'ai changé de
6: crèmerie.
0: C'est pas une crèmerie, c'est...
6: Je
1: Très bien. Etienne, avec le directeur d'antenne Bruno, Fonfred, notre ancien réalisateur, on est chez Weldom tous les deux.
6: Il doit kiffer aussi, je le connais.
1: C'est pourquoi il a pas kiffé?
6: Non.
1: Parce que moi, je le connais par cœur, mon Weldom, donc je suis allé tout de suite à l'endroit où je voulais aller, et lui, il faisait la gueule parce qu'on n'avait pas fait tous les rayons. J'ai une vie, je peux vous dire, les gens se rendent pas compte.
0: Le show business,
1: c'est quelque chose. Ça, je peux vous dire que Charles Lalonde, il l'avait pas vu venir.
0: Est-ce que vous vous souvenez du jour où vous avez découvert l'humour? La première fois où vous avez ri de ouf. Toi, Bruno, c'est avec la blague, avec justement le tournevis et les fesses qui tombent.
1: Ouais.
0: D'accord, Soso, toi, quand t'étais
3: petit. Moi, c'était sur scène, quand on avait fait un spectacle, j'avais pas de collant, j'ai montré mes fesses à tous les parents.
0: Voilà, donc t'as
3: c'était
0: découvert
3: drôle.
0: L'humour et l'autodérision.
3: C'était drôle.
6: Premier épisode de H à la télé.
0: Et ben j'ai trouvé une maman qui raconte le premier fou rire de son fils.
8: Mon fils a 6 ans et demi, il a découvert que si on retirait le A de cahier, ça faisait le mot chier. Et vendredi, il est rentré mais mort de rire parce qu'il a écrit dans son carnet des devoirs faire signer mon chier du jour. Et que la maîtresse l'a lu, il était mais explosé en mode la maîtresse, j'écris un gros mot et je me suis même pas fait disputer.
0: C'est génial, la découverte de l'humour. Je trouve ça trop mignon. Ah ouais.
1: Mais moi, j'avais jamais capté que si t'enlevais un cahier, ça faisait chier.
3: Ça change ton enfance, en vrai.
1: J'aime beaucoup.
0: Maintenant, je vais vous parler d'un ado. C'est la première fois que ça arrive dans ce moment. Les enfants sont formidables. J'ai dû biper un mot, mais vous allez quand même comprendre. Est-ce que vous voulez savoir à quoi on reconnaît un ado qui a trop pris la confiance? Eh bien, c'est aux blagues qu'il fait à sa mère.
9: Au cas où t'es faim,
10: oui.
9: Il y a du riz dans le frigo.
10: D'accord.
9: Ok.
10: Mais moi, je veux surtout bouffer des gros. Non, mais je rigole, c'est une blague.
9: Tu peux couper le son 2 secondes?
10: Non, c'est une blague.
0: Tu peux couper le son 2 secondes, Gaëtan? Tu vas manger ton riz.
1: Bipé quoi?
0: Mais à ton avis, avec Bruno.
1: J'avais pas compris. Ah, pardon,
0: bah, quand même.
1: Mais il a quel âge le monde?
0: Il doit avoir 17 ans, 16-17 ans,
3: Il a.
0: Lui, c'est bien avec des légumes, des haricots.
1: Pareil qu'après, il a pris son piano et il a dit: on m'a dit, ça pose pas de questions. Bébé Rixa, New Religion. C'est ce que je viens de dire. C'est tout de suite, c'est sur Fun.
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7h46, bon réveil, c'est Fun Radio. On en parlait hier, le film sur le casse du Louvre est en préparation. Et hier à Cannes, certains ont avancé le nom de Gérard Depardieu dans le casting. Dingue. À mon avis, c'est lui qui va jouer la nacelle.

0: 8h10, quelle bonne idée, vous avez choisi Fun Radio pour vous réveiller, c'est la seule radio qui vous offre 5000 euros cash tous les matins.
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0: 5000. Bonjour Gaël.
3: Et bonjour.
4: Salut Gaël.
3: Salut Gaël. Salut l'équipe.
0: On l'aime.
4: On a déjà envie que tu gagnes.
0: Oh là là. ça c'est l'accent du Tarn.
3: Exactement.
0: Ah ouais, ça sent le vin du jour. Oh là là. Ça sent les manchons de canard, ça.
3: Voilà.
0: Ça sent le vin rouge.
3: Les bons magrets de canard.
0: Au corps, mais évidemment, on a envie d'être avec toi, là maintenant, Gaël. T'es à Mazamé, t'es agent territorial. Tu as envoyé Bruno par SMS au 74 900 pour jouer au jeu des 5000. Évidemment, c'est un jeu que tu connais bien. Les règles sont injustes, mais tu les acceptes.
3: Oui.
0: Je te pose 5 questions. À chacune de tes bonnes réponses, tu gagneras 1000 euros. Ça veut dire 5000 euros à la clé à l'issue du questionnaire, là, dans 2 minutes.
3: Oui.
0: Mais dans les 5 dernières secondes du jeu, on appellera un voleur, un auditeur qui, comme toi, s'est inscrit par SMS, mais il s'est inscrit hier. Et la question, c'est... Je vais l'appeler ce matin, il aura 5 secondes pour décrocher, va-t-il répondre? Et surtout, va-t-il répondre en disant Bruno sur Fun Radio? Si c'est le cas, il volera ton argent. Nous sommes d'accord?
3: On est d'accord.
0: 2 thèmes de questions. Premier thème, les noms de compagnies de croisière, histoire de lancer une bonne pandémie. Ça longtemps. Le deuxième thème, tout savoir sur la chauve-souris avec qui Batman adore matcher sur Tinder.
3: Le premier thème.
0: Allez, on y va. Les noms de compagnies de croisière, première question. Une compagnie de croisière dans l'univers du cinéma s'appelle Disney Cruise Line ou Universal Movie Boat.
3: Universal Movie Boat.
0: Non. C'est Disney Cruise Line dans l'univers de Disney. Pas d'argent, deuxième question. Une compagnie de croisière sur des voiliers géants a pour nom Love Makers ou Star Clippers.
3: Star Clippers.
0: Ouais. 1000 euros, troisième question. Une compagnie de croisière dans des palaces flottants s'appelle Ritz-Carlton Yacht Collection ou Palace Hilton Golden Suite.
3: Palace Hilton.
4: C'est en galère à chaque fois.
3: Ah ouais, allez.
0: Dis donc, Gaël, toi t'es bilingue. Toi tu pars en Angleterre, on peut te lâcher au milieu de Londres.
4: Tout va bien,
0: vraiment.
5: Et l'anglais, excusez-moi. C'est dur, avec l'accent du sud, c'est encore
3: ouais,
5: bien.
3: Ouais, ouais, ouais. Je m'excuse pour les Anglais qui écoutent.
0: Tout va bien, Gaël. Tu restes à 1000 euros, quatrième question. Une compagnie de croisière en Arctique et Antarctique s'appelle Merck Adventures ou Quark Expeditions.
3: Quark Expeditions.
4: Ça.
0: 2000 euros.
4: Ça tous les jours. Il y a encore combien de questions?
5: J'ai trouvé pire que moi. Je pensais pas que ça existait.
0: Cinquième et dernière question. Une compagnie de croisière qui porte le nom d'un peintre s'appelle Pablo Picasso ou Paul Gauguin?
3: Pablo Picasso.
0: Non, Gauguin.
4: Oh, Paul
0: Gauguin. Découvrir les paysages de Polynésie. Puisque c'est ce que peignait Paul Gauguin. Bon, Gaël, 2000 euros. 2000 euros, c'est bien. Quand c'est pas prévu, quand t'attaques ta journée, ça fait toujours plaisir. Tu feras quoi avec l'argent?
3: Ah ben, ça va nous aider pour la maison, parce qu'on a pas mal de travaux à faire, donc ça va nous aider.
0: J'ai le numéro d'un voleur qui vient de s'afficher sur mon écran, Gaël. Hier, j'ai donné 5 secondes au voleur pour s'inscrire. En 5 secondes, hier, j'ai reçu 14 SMS. C'est un de ces 14 SMS que je vais appeler maintenant en direct. Évidemment, la personne ne sait pas que je vais appeler. Petite nouveauté ce matin, je n'appelle plus en privé. Pourquoi? Parce qu'on s'est rendu compte que Free, et pour les gens qui ont des téléphones avec Free, les appels privés sont déroutés. C'est-à-dire que si t'appelles, eh ben, la personne peut pas avoir ton message. Donc on s'est dit, en attendant que Free récupère ce truc, on va se mettre non privé. Donc on va appeler avec le 01 42 48 5000. La personne aura 5 secondes pour décrocher. Elle dit allô, elle est éliminée. Elle dit Bruno sur Fun Radio, elle récupère tes 2000 euros. On est d'accord, Gaël?
3: On est d'accord.
0: J'appelle quelque part, en France ou en Belgique, en direct sur Fun Radio, dans 3 minutes.
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2: 7h57, merci d'être là, c'est Fun Radio. Gaël est en attente d'une somme de 2000 euros. Vous verrez automatiquement sur son compte, puisque Gaël a joué avec nous au jeu des 5000. Gaël.
3: Oui.
2: C'est le moment d'appeler un voleur ou une voleuse. 14 SMS reçus hier, j'ai donné 5 secondes. Vous connaissez le principe, on appelle ça une fenêtre. C'est un ordinateur qui reçoit les SMS, donc il est vraiment au millième de seconde près. Il cumule les SMS reçus pendant le temps imparti. Encore une fois, je le dis souvent, mais on en a reçu plus que 14. Mais dans les 5 secondes, on a pris les 14 qui sont arrivés. C'est un de ces numéros de téléphone que j'appelle maintenant. La personne a 5 secondes pour décrocher. Elle doit juste dire Bruno sur Fun Radio. Elle dit allô, elle décroche trop tard, elle fait quoi que ce soit d'autre, ton argent reste chez toi. Ok Gaël ?
3: Oui, ok. On va croiser les doigts.
2: Quelque part en France ou en Belgique. Le voleur a décroché trop tard hier et ce matin, j'ai l'impression qu'il est même pas dans un délire de décrochage. Bon Gaël, allez, on va couper court. C'est gagné.
3: Oh merci beaucoup. Oh, vous êtes au top l'équipe. Vous êtes au top.
4: Dis-le en anglais maintenant.
3: Ah ouais.
2: Gaël, répète après moi. It is a wonderful day.
3: It is wonderful day.
4: Encore s'il te plaît un autre mot, s'il te plaît.
2: I can't believe it.
3: Oh,
2: ma star. Gaël, 2000 euros, ça part chez toi. Merci beaucoup.
3: Merci beaucoup, la petite, ne changez rien. Vous êtes au top du top. Je vous écoute tous les matins. Vous êtes au top.
2: C'est un amour. Gaël, bon, les 2000 euros partent chez toi. Puis vous pouvez être le voleur de demain.
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2: Alors, hier, ça a décroché, mais trop tard. Ce matin, ça décroche pas. Vous êtes voleur, les amis, c'est le seul jeu à la radio où vous pouvez gagner de l'argent sans rien faire. Il faut juste vous souvenir 24 heures après que vous êtes inscrit. Et en plus, là, je vous dis, en ce moment, je vais appeler avec un 01. Si un 01 qui vous appelle, t'es en province, tu le vois bien qu'il y a un truc. Vous voulez être le voleur de demain? Je vais faire pareil.
1: Tu as 5 secondes.
2: Je reste sur les 5 secondes, j'aime bien. Tu vois, c'est pas beaucoup de SMS, une dizaine à chaque fois, vous pouvez être dedans. Au top chrono, vous envoyez Bruno par SMS 74-900 si vous êtes en France, 63-22 si vous êtes en Belgique. On récupère les SMS. Demain, il y en a un qui est appelé au hasard. C'est vous. Vous décrochez, vous dites Bruno sur Fun Radio. 5000 euros cash à gagner. Attention pour le top chrono. 3, 2, 1, top chrono.
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2: Le Ducon de 8h est prêt. Sohan nous a trouvé un Ducon qui est locataire, qui fait le buzz là depuis quelques heures sur les réseaux sociaux. Elle va nous expliquer pourquoi. Et si vous avez besoin du son de Fun Radio pour vous réveiller, mais évidemment j'ai Fun Radio Dance Music Sound of Legend après les infos, il est 8h.

0: 8h du matin, les infos avec Oriane Doro. Bonjour Oriane.
1: Bonjour Bruno, bonjour à tous. Encore quelques pluies faibles de la Normandie à l'Alsace, mais le soleil va finir par s'imposer sur l'ensemble du pays.
0: Donald Trump se rendra en France le mois prochain.
1: À l'occasion du sommet du G7 qui va se tenir à Évian, en Haute-Savoie, du 15 au 17 juin. Les échanges devraient être tendus entre la guerre au Moyen-Orient et la politique douanière de Washington. Hier, les députés européens et les États membres sont parvenus à un arrangement provisoire pour mettre en œuvre l'accord commercial conclu l'été dernier avec les États-Unis. Sachant que Donald Trump menace Bruxelles d'imposer de nouveaux droits de douane si l'accord n'est pas ratifié d'ici le 4 juillet. Les taxes sur les voitures et les camions européens pourraient passer de 15 à 25%. En France, Édouard Philippe, visé par une enquête à moins d'un an de la présidentielle, le parquet national financier a demandé l'ouverture d'une information judiciaire pour détournement de fonds publics, favoritisme ou encore prise illégale d'intérêts, des faits présumés qui concernent la ville du Havre dont il est maire. L'ancien Premier ministre et candidat à la présidentielle a fait savoir qu'il répondrait à la justice de façon très sereine. Le protoxyde d'azote dans le viseur des sénateurs. Ils ont voté hier l'interdiction de la vente aux particuliers des bonbonnes de gaz hilarant, un usage détourné à l'origine de nombreux accidents de la route. Conduire sous l'emprise du protoxyde d'azote pourrait être passible de 3 ans de prison et de 9000 euros d'amende. Lundi, à Nice, un homme de 21 ans avait été condamné à 7 ans de prison, dont 6 en ferme, pour avoir tué un pompier volontaire en fonçant sur la promenade des Anglais après avoir inhalé du gaz hilarant.
0: C'est aujourd'hui le coup d'envoi des épreuves écrites du bac pro.
1: Plus de 194 000 candidats inscrits cette année. Les lycéens commenceront par l'épreuve de langue vivante avant le français et l'histoire géo demain. L'écrit se tient jusqu'à lundi avant les épreuves pratiques et les oraux. Les résultats seront publiés à partir du 7 juillet.
0: Ouais, et puis du foot, Arsenal sacré champion d'Angleterre.
1: 22 ans qu'ils attendaient ça, les Gunners ont décroché le 14e titre de leur histoire hier soir grâce au match nul entre Manchester City et Bournemouth, un but partout à l'occasion de l'avant-dernière journée de championnat. Ce soir, place à la finale de la Ligue Europa. Les Allemands de Fribourg affrontent les Anglais d'Aston Villa à Istanbul, c'est à 21h.
0: À 8h03, les amis, c'est la météo.
1: Et le printemps revient enfin sur l'ensemble du pays. Ce matin, le soleil s'impose sans difficulté du Pays Basque à la Corse, en passant par l'Auvergne. Le ciel aura un peu plus de mal à se dégager sur les deux tiers nord. Il y a encore pas mal de grisailles de la Bretagne au Grand Est, avec toujours quelques risques de pluie sur les Hauts-de-France et les Ardennes. L'après-midi, elle sera douce et ensoleillée, avec une vingtaine de degrés sur la moitié nord, jusqu'à 28 degrés dans le Golfe du Lion. Ce matin, il fait 12 à Montélimar et à Juan-les-Pins, 13 à Paris, à Lens et à Saint-Estève, 14 à Lannion. Cet après-midi, il fera 17 à Abbeville, 21 à Angers, 22 à Chambéry.

0: 8h04, bienvenue sur Fun Radio, merci d'être là. On vous prend au réveil, on vous prend en fin de nuit peut-être si vous avez bossé. On vous prend là seul à attendre votre bus ou attendre votre train. Et avec votre casque sur les oreilles, vous faites une bulle et on est dedans cette bulle et on est content. Vous accompagnez le matin au réveil avec Sohan.
1: Bonjour.
0: Avec Karina.
1: Hello.
0: Avec Pino.
2: Salut tout le monde.
0: Pino, il a son fan club. Il y a Guillaume qui m'a envoyé vive Pino, je l'adore ce mec.
2: Ah bah c'est gentil, merci Guillaume.
1: C'est trop
3: nous
1: sympa.
3: On est les premiers membres du fan club de Pino.
2: Ah bah moi aussi je suis fan club de votre fan club.
4: Moi ils sont un, il y a mon père.
0: C'est pas vrai, il y a moi aussi dedans.
4: Ah ouais, ça oui, me fait plaisir, et Karina aussi.
1: Pas non. Encore.
4: J'ai pas ma carte.
0: Faustine qui m'a envoyé ce message. J'ai fait une soirée Pinot hier soir. Une soirée Pinot, c'est manger bien gras devant Koh-Lanta où il galère pour manger. J'ai fait pizza Koh-Lanta.
2: Ah, t'as vu comment c'est satisfaisant?
4: Les soirées allez, Pinot, c'est génial.
2: Allez bouffer du sable, nous on mange bien.
0: Le jeu des 30 secondes, c'est 1000 euros à dépenser sur spartoo.com. Ça va arriver dans moins de 10 minutes.
4: Oui, bah, spartoo.com, c'est quoi? C'est vous imaginez un immense centre commercial, vous avez 1000 euros en main et vous faites votre shopping. 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
1: Est-ce qu'il y a Birkenstock? Parce que mon chien Jean-Pierre, il a bouffé mes Birks.
4: Il y a les Birks.
1: Les nouvelles.
4: Oh,
1: ah, c'est vrai? Ah
2: ouais. Il mange tout ton chien.
1: Il mange tout. Pourtant, il a bouffé. Hein.
0: Ouais, honnêtement, au Monop, j'ai vu des copies de Birkenstock qui coûtent 4 fois moins cher et qui ont l'air vachement bien.
4: C'est Karina en face de toi.
1: Ouais, non, merci. Ouais. Je te les laisse. Elles sont moins confortables, c'est pas de ma faute.
0: Écoute ça, j'aime bien ça. Love Me Harder, ça va arriver dans la demi-heure sur Fun Radio. Il est 8h05, voici le Du con, 8h du matin, c'est un Parisien qui a fait le buzz. Et pourquoi il est du con du con? Parce qu'il paye extrêmement cher un loyer de façon mensuelle.
4: Ouais, exactement. Ce Parisien s'appelle Ulysse. Et en fait, Ulysse, dans la rue, fait la rencontre d'un certain Sébastien Edberg. Et Sébastien Edberg demande aux gens dans la rue, bah, t'habites où? Combien tu payes ton loyer?
1: Ah oui, j'ai déjà vu ces vidéos.
4: Et franchement, c'est assez cool. Et là, Sébastien, donc, il tombe sur une bonne pioche puisque Ulysse lui dit, bah, tu vas pas être déçu, mon grand, suis-moi. Donc, ils sont dans Paris. Il faut savoir, bah, je vous apprends pas que les loyers à Paris sont excessivement chers. Donc, ils rentrent dans une cour. Il a fallu monter 134 marches pour arriver dans cet appartement. Ulysse ouvre la porte de chez lui et là, on est dans un tout petit appartement. Il paye 600 euros par mois. L'appartement fait à peine 10-12 mètres carrés.
0: Ouais,
4: pour vous le décrire, dès que vous rentrez, il y a une douche à gauche, un meuble à droite, il faut enjamber le lit pour aller sur le balcon. Les toilettes sont sur le palier et vraiment, je répète, le loyer, 600 euros pour ce tout petit appartement.
1: Ouais, c'est moins de 10 mètres carrés, quoi.
4: C'est lunaire. Et il y a eu beaucoup de réactions sur les réseaux. Ils disent, non, mais c'est lunaire, c'est pas possible.
0: Bah, quand
1: mais pour
0: à Paris,
1: se loger, c'est ouais, t'as pas le choix.
4: Ouais, mais 600!
0: Quand tu arrives à Paris, moi, c'était ça. Alors, j'étais pas à Paris même, j'étais à Boulogne-Billancourt, mais quand je rentrais chez moi après avoir fait mon émission de radio, je faisais gaffe en mettant la clé dans la serrure à pas casser un carreau. Hein, donc,
4: Faut se mettre en coloc!
0: Ouais, mais je connaissais personne.
2: Il y a Kimilin Paris qui a un appart de 100 mètres carrés pour
4: ouais,
2: toi.
4: C'est vrai, ouais.
0: Allez, voici Sound of Legend sur Fun Radio.

0: 8h10, c'est Fun Radio, mercredi les amis, c'est le 20 mai. Dans quelques instants, j'ai le nouveau Martin Garrix avec Ed Sheeran. Bon courage à ceux qui commencent à passer le bac aujourd'hui. Bac pro, les amis, on pense à vous, bien sûr. Le ministre de l'Éducation nationale qui a annoncé, on le disait ce matin, que le plus jeune candidat au bac cette année a un peu moins de 10 ans.
1: Fou, hein,
0: c'est dingue. Ça. Pareil que Jean-Marc Morandini serait porté volontaire pour surveiller l'épreuve.
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0: Bonjour Elodie.
3: Bonjour la famille.
1: Salut Lou.
0: Tu es à Alleuze.
3: Oui, c'est ça.
0: On est dans le Cantal.
3: Voilà, oui.
0: Directrice d'agence expertise comptable, c'est bien ça Elodie?
3: C'est ça, oui, tout à fait.
0: Voilà, bienvenue chez nous, tu joues face à Anthony. Bonjour Anthony.
4: Bonjour Bruno, bonjour la famille.
1: Et salut. Salut Anto.
0: À Aurec-sur-Loire, dans le département de la Haute-Loire, tu es conducteur de tram.
4: C'est ça, à 20 minutes de Saint-Etienne, oui.
0: Ok, Elodie, Anthony, oui. Vous jouez ce matin pour gagner 1000 euros à dépenser chez spartoo.com.
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0: La règle du jeu des 30 secondes. Quelqu'un de l'équipe en 30 secondes essaye de vous faire deviner des mots issus d'une liste qu'on lui confie au dernier moment. Je précise, à chaque fois qu'on nous confie la liste au dernier moment, ça veut dire que on n'a pas le temps de se préparer à la façon à laquelle on va faire deviner les mots. Par exemple, Pino, hier, avec un mot qui était quand même très simple, c'était bien,
5: ouais,
0: a galéré.
5: C'était pas bien, ce que j'ai
0: c'était
5: fait.
0: C'était pas bien. Celui de vous deux qui découvre le plus de mots repart avec le cadeau. Elodie, tu as été la première sélectionnée au standard. Tu vas jouer avec le gagnant d'hier. C'est donc avec toi que je vais jouer, Elodie.
3: Ouais, ok, super.
0: Anthony, on lance la roue des prénoms.
4: C'est
0: le hasard qui va décider la personne qui va jouer avec toi. Soit Pino, soit Karina, soit Sohan.
2: Sohan.
4: Eh ben, on pas avec Sohan.
0: Eh ben, on y va avec Sohan et c'est toi qui commence, Anthony. Est-ce que tu es prêt?
4: C'est parti.
1: Allez, Anto.
0: 3, 2, 1, top chrono.
1: Ok, c'est bien. Entre c'est très bien et pas bien.
4: Moyen.
1: Oui. Je vais traverser un pour aller à l'autre côté du rivage.
4: Un cours d'eau, un passage piéton,
1: c'est,
4: une rivière.
1: Non, c'est sur le d'Avignon, on y danse.
4: Le pont.
1: Oui.
4: Le pont.
1: Les risques. Ah ben, faut penser aux risques.
4: Aux prises de risque.
1: Non, un autre mot, c'est pour les banques. Vas-y là, qui donne ces mots? Le machin, le bénéfice.
4: Aïe.
6: Ah, bénéfice. Aïe, aïe. Contraire des pertes.
0: Le bénéfice risque.
1: Ouais.
0: Personne n'a utilisé cette expression.
6: Mais si, Soso, ses parents, ils sont assureurs.
1: Ils sont assureurs.
6: Donc, bénéfice-risque, ça lui parle.
1: Tous les jours, j'en entends parler.
0: Ah ouais.
6: Bah ouais.
0: Alors oui, évidemment, c'est...
6: T'es dans le game.
0: Faut être dans le domaine des assurances.
1: Je suis désolé, Anto.
5: Oui, c'est ça, c'est un champ lexical.
4: Ah, c'est
5: qui...
4: pas évident.
6: Mais ton père aurait trouvé, Soso,
1: bah,
6: si
1: oui.
6: Ça peut te rassurer.
1: Merci, Karina.
0: Bon, ça fait 2 points, Anthony.
4: Bon, ça va.
0: Elodie, il faut faire 2.
3: Oui. Ok.
0: Est-ce que tu es prête?
3: Oui.
0: 3, 2, 1, top chrono. Avec mes yeux, je peux...
3: voir.
0: Ouais, très bien. Saint-Jean d'Angély, c'est mon de naissance. C'est là où je suis né, c'est mon...
3: village,
0: ouais.
3: Village.
0: Non, c'est un endroit, c'est un...
3: un lieu.
0: Oui, très bien. Tu m'as fait une crasse, je vais me...
3: venger.
0: Ouais, donc le mot, c'est là...
3: vengeance.
0: Oui, très bien. Les fraises, elles sont rangées dans des... quand tu... au supermarché, elles sont dans
3: des... barquettes.
0: Ouais, très bien. Je vais faire ça très vite, je vais faire ça...
3: rapidement.
0: Oui.
1: Ouais.
0: Ça fait 5 points. Elodie, c'est gagné. Bravo.
1: Bravo.
3: Super.
0: Lieu, j'ai cru qu'on allait s'abandonner sur lieu.
6: Parce c'est pas facile.
0: Ça
6: hein.
0: fait partie des mots faciles et en fait, tu te dis, c'est pas si simple que ça. Elodie, 1000 euros à dépenser sur spartoo.com.
3: Ouais, super, trop contente. Merci beaucoup, la famille.
1: Bravo.
0: Et
1: ben,
0: merci à toi de nous écouter. Ça
3: et
0: fait
3: merci
0: longtemps.
3: Merci, Bruno.
0: Ben, de rien.
3: Ah oui, très très longtemps, depuis le début 2011.
0: Ah oui, en effet. Putain, t'as la bonne date. Ça fait 15 ans qu'on est sur Fun Radio. C'est fou.
3: Oui,
0: on est adolescent de Fun Radio. Elodie, bon, 1000 euros à dépenser. Bravo à toi. Anthony, on va t'envoyer un kit Bruno sur Fun Radio.
4: Ouais, bah, super. Merci à la famille.
1: Désolé, Anto.
0: Passe une belle journée.
1: Gros bisous.
4: Bon, bisous.
0: Alors, on va parler de couple dans quelques instants puisque Pino nous a fait une confidence. Il a pris conscience qu'il avait une grande différence avec sa chérie Elise.
5: Oui, c'est un détail pour vous, mais une importance pour moi. C'est ça la chanson?
0: Non, c'est un détail pour vous, mais pour moi, ça veut dire beaucoup.
1: Une importance pour moi.
6: Les paroles de la chanson, quoi.
0: T'imagines? 8h15, voici le nouveau Martin Garrix sur Fun Radio.
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0: vraiment bien cette collab. Martin Garrix avec Ed Sheeran, il est bien ce titre. 8h18, c'est Fun Radio. Bon, Pino, vous le savez, va être papa pour la seconde fois bientôt. C'est prévu pour juillet, c'est ça?
1: Début juillet, quoi.
0: Début juillet.
1: Voilà, à 15 jours avant la finale de la Coupe du Monde, ça va impeccable.
2: Ah, c'est vraiment toi, c'est ton baromètre,
0: quoi. Non, mais je suis emmerdé parce que c'est le moment, tu vois, où t'as besoin d'être soudé dans un couple.
2: Bien sûr.
0: On salue Lise, ta chérie, qui nous écoute le matin. Et là, pour le coup, il y a un petit...
1: Mais ce matin même, il y a un détail qui prouve qu'on n'est pas pareil, tu vois. Genre, les baskets. Donc, ouais. J'allais mettre mes baskets ce matin. Ouais. Et dans le couloir, donc, elle, ses baskets, là, c'est défait. Bien rangé, propre, les chaussures nickel, et à côté, bah, le porc épique, quoi. Donc là, c'est pas défait, la chaussure dégueulasse, en vrac et tout. Et c'est un détail qui prouve qu'en fait, dans ton couple, bah, t'es différent, en fait. Il y a des trucs comme
2: vrai.
1: Ça. Et donc, ça va parfaitement dans son caractère. Elle bosse dans la logistique, elle est cadrée, elle fait des PowerPoint, et puis
0: De toute façon, moi, je pars du principe que un couple, pour que ça marche, il faut avoir des différences.
2: Bah, ouais. Quelques petites, pas trop grandes non plus.
0: Non, mais il faut qu'il y ait quand même des points de divergence. Soane, toi, avec Martial.
3: Ah, mais lui, c'est un énorme geek, et moi, je suis l'opposé. Ça veut dire que parfois, sur son ordinateur, je pense que c'est tactile. Donc, je mets mon pouce, mon gros pouce sale, il me fait, mais non, mais c'est
0: pas
3: tactile.
0: Pas gros, il est pas sale, ton pouce.
3: Non, mais tu sais, il peut être un peu gras. En plus, lui, il est très maniaque sur son ordi, mais c'est un énorme geek. Il code, il crée des sites et machin.
0: Ah bon?
3: Tu vois, typiquement, les du con. Je vais vous apprendre quelque chose. Il m'a dit, si tu me l'avais dit avant pour tes du con, que tu recherches des infos un peu insolites, ouais. Je t'aurais créé un site qui aurait recensé tous les du con du jour.
1: Ah ouais?
3: J'ai fait, mais mec.
2: Et il veut pas nous le faire?
3: Mais il est trop fort. Il est trop fort. Et alors, moi à côté, alors.
1: Toi, je suis sûr, tu sais même pas allumer la télé.
3: Mais jamais de la vie.
1: Il doit y avoir trois télécommandes. Alors, c'est laquelle? Parce que.
3: Elle est sur Netflix et tout. Je me dis, attends, on est où? Elle est où l'appli là?
0: Karina.
4: Moi, c'est la propreté. Je suis assez maniaque, moi, et mon chéri Julien, il l'est pas du tout. Pour vous dire, on a fait un barbecue sur la plancha il y a 2 semaines. Il ne l'a toujours
0: non,
4: pas
0: nettoyé. Non, tu fais pas un barbecue sur la plancha. Tu fais
4: une plancha. Oui, bon, t'es dans les détails. Et du coup, c'est toujours pas nettoyé, quoi.
1: Ah, donc elle est pleine de.
4: Elle est pleine de gras. Il y a des canettes de bière à côté. Vraiment, notre balcon, c'est de Balto.
1: Tu vois? Et t'as dit, toi, je ne le ferai pas.
4: Ah non, je le fais pas, j'ai rien à foutre.
0: Est-ce qu'il y a un point sur lequel vous et votre chérie, vous êtes complètement différents? C'est un vrai sujet qu'on pourrait lancer là au 01 42 48 5000. En parlant de barbecue, j'ai offert un petit cadeau à Karine.
4: Ah ouais,
0: ce
4: j'ai
0: matin.
4: Trop hâte de l'utiliser.
1: Ah bon?
4: Je sais pas si je peux en parler.
0: C'est pour quoi? On en parlera tout à l'heure.
4: D'accord, parce que je l'ai.
0: 8h20, il y a encore les enfants. On attend que les enfants soient à l'école.
1: Même là, t'as réussi à trouver un univers.
0: Mais je la
4: c'est
0: connais,
4: mon univers, c'est mon dark side.
0: Il y a des trucs que je vois passer et je me dis, ah bah tiens, ça c'est pour Karina. Donc voilà.
1: Ah mais ouvre une boutique, Karina.
4: Oh non.
1: T'es obligé de souvenir.
4: Elle va ouvrir une journée, après on sera obligé de fermer.
0: David Guetta et Patton. Et tout de suite, c'est sur Fun Radio, 8h20.

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11: 8h25, on vous a posé cette question, c'est quoi le point sur lequel vous et votre chérie vous êtes radicalement différents? Il y a Choco Blanc qui m'a envoyé en DM, j'arrive toujours avec de l'avance et elle est toujours en retard. Donc du coup c'est compliqué quand on doit être ensemble au rendez-vous, j'avoue. Ouais. Et Sylvain qui dit elle aime pas le sport et moi j'adore, je peux pas m'en passer.
12: Bah fais-en tout seul.
11: C'est vrai que ça marche. Merci Karina.
12: De rien, un problème, une solution.

0: Ça fait partie des sons de fun que j'adore réécouter. Love Me Harder de Weeknd, Ariana Grande. Là, quand elle part, Ariana, là, ça, là, ce moment. J'adore. Je vous le passe en entier après les infos de 8h30, bien sûr. Et il y a Sophie qui est avec nous ce matin. Bonjour Sophie.
1: Bonjour Bruno, bonjour la famille.
2: Salut Sophie.
0: Sophie, on parlait des différences dans le couple.
1: Tu sais, ah oui.
0: Alors, toi, c'est quoi le truc sur lequel vous êtes diamétralement opposés?
1: Alors moi, je suis toujours à l'heure en avance et bien en avance, une demi-heure voire une heure. Et mon mari, en fait, lui, il est toujours en retard. Donc en fait, il part à l'heure du rendez-vous.
0: J'en parlais tout à l'heure, j'ai reçu un message en DM de quelqu'un qui disait exactement la même chose. Mais du coup, vous faites plus rien ensemble?
1: Ah, si, mais on s'engueule.
2: Ouais, pardon, mais une heure d'avance à un rendez-vous, c'est un autre rendez-vous.
0: Oui, c'est vrai, c'est beaucoup.
1: Ah non. Ouais, mais après, voilà, c'est.
2: C'est toi.
1: Mon côté stressé et lui, cool.
0: D'accord.
1: Non, mais on est large.
0: Ok. Voilà. Sophie, je te fais les bisous. Belle journée.
1: Bah, bisous à tout le monde. Merci.
2: Bisous, Sophie. Bisous.
1: Bonne journée.
0: Ciao. Il y a Audrey qui est avec nous, 29 ans, à Nohant-Goutte. Bonjour, Audrey.
3: Bonjour.
2: Salut, Audrey. Salut.
0: La différence avec ton chéri, c'est quoi?
3: Alors, moi, c'est qu'il est associable et moi, je suis hyper associable.
2: Ah, souvent, c'est ça.
3: Donc, moi, des fois, ça m'arrive, je sors toute seule.
2: C'est vrai,
4: ouais,
2: en solo.
4: Ça fait du bien aussi.
3: Ah ouais, je sors toute seule.
0: Mais associable, c'est-à-dire, il n'aime pas les gens.
3: Ah, quand il y a trop de monde, c'est la tannée pour le faire sortir.
0: Ouais
2: mais Michel Sardou, je peux comprendre.
4: Cette époque.
0: Audrey, je t'embrasse.
3: Bonne journée, la famille.
2: Bye Audrey, merci.
3: À bientôt.
0: Ciao. Bonjour, Raphaël.
5: Salut Bruno, salut la famille.
2: Salut,
5: ce qu'il y a, c'est que nous, on a une famille, petite, et ce qu'il y a, c'est que ma femme est hyper organisée et tout ça, donc elle a un planning pour faire ménage, l'état, enfin, tâches ménagères, etc. Et que, moi, donc elle s'y tient pour se dégager du temps libre, et moi, je suis à la cool. Ah la cool. Bon, au bout de deux ou trois réflexions engueulades, je fais ça la nuit. mais voilà. Alors je fais les vides parce qu'elle a le vertige, mais à part ça c'est tout.
0: D'accord.
2: Ok. On te parlera d'un truc qui est un peu tendance, ça émerge tout juste, ça s'appelle la charge mentale.
5: Oui, je sais très bien de quoi tu parles.
2: Ah bah, si tu sais, c'est bon alors.
5: Allez, bisous la famille, bonne journée.
0: Bonne journée à toi.
6: Menace pas les gens.
2: Quoi. Je menace pas les gens, je dis avec le sourire.
0: 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Les infos avec Auriane Dereau. Bonjour Auriane.
7: Bonjour Bruno, bonjour à tous. C'est le retour du printemps, notamment dans le sud où les températures vont dépasser les 25 degrés cet après-midi.
0: Une réunion d'urgence de l'OMS s'est tenue hier sur Ebola.
7: L'Organisation mondiale de la santé se dit profondément préoccupée par l'ampleur et la rapidité de l'épidémie en République démocratique du Congo. Le dernier bilan fait état de 136 décès, de 543 cas suspects. Actuellement, il n'existe aucun traitement ni vaccin contre Ebola, mortel dans 50% des cas et extrêmement contagieuse. Hier soir, Washington a annoncé que l'équipe nationale de RDC serait cependant autorisée à se rendre aux États-Unis pour la Coupe du Monde. Le gouvernement français, de son côté, a annoncé avoir pris des premières mesures de précaution à Mayotte, même si le risque d'importation du virus dans l'archipel est jugé pour l'instant très faible. Donald Trump est attendu en France le mois prochain à l'occasion du sommet du G7 qui se tiendra à Évian, en Haute-Savoie, du 15 au 17 juin. Les échanges devraient être tendus entre la guerre au Moyen-Orient d'un côté et la politique douanière de Washington de l'autre. Hier, les députés européens les États membres sont parvenus à un arrangement provisoire pour mettre en œuvre l'accord commercial conclu l'été dernier avec les États-Unis, sachant que Donald Trump menace Bruxelles d'imposer de nouveaux droits de douane si l'accord n'est pas ratifié d'ici le 4 juillet. Les taxes sur les voitures et les camions européens pourraient passer de 15 à 25%.
0: Un juge d'instruction va enquêter sur Édouard Philippe.
7: À moins d'un an de la présidentielle, le parquet national financier a demandé l'ouverture d'une information judiciaire pour détournement de fonds publics, favoritisme, encore prise illégale d'intérêts, des faits présumés qui concernent la ville du Havre dont il est maire. L'ancien premier ministre et candidat à la présidentielle a fait savoir qu'il répondrait à la justice de façon très sereine.
0: Du foot, et Arsenal qui a été sacré champion d'Angleterre hier soir.
7: Ça n'était plus arrivé depuis 22 ans. Titre décroché grâce au match nul concédé par son dauphin Manchester City lors de l'avant-dernière journée de championnat. Impossible désormais de rejoindre le club londonien qui compte 4 points d'avance. Dans 10 jours, Arsenal affrontera le PSG en finale de la Ligue des Champions. Ce soir, place à la Ligue Europa, les Allemands de Fribourg affrontent les Anglais d'Aston Villa en finale.
0: On finit avec la météo de cette journée.
7: Le temps s'améliore enfin, le printemps revient. Ce matin, le soleil s'impose sans difficulté du Pays Basque à la Corse, en passant par l'Auvergne. Le ciel aura un peu plus de mal à se dégager sur les deux tiers nord. C'est couvert actuellement.
0: Les deux tiers de Niort également.
7: Oui, c'est une autre histoire. Il y a encore pas mal de grisailles pour l'instant de la Bretagne au Grand Est. Et l'après-midi, elle sera douce et ensoleillée avec une vingtaine de degrés sur la moitié nord jusqu'à 28 degrés dans le golfe du Lion. Ce matin, il fait 5 à Valloire, 13 à Maubeuge, 14 à Quimper, 16 à Bayonne. Cet après-midi, il fera 20 à Caen, 21 à Paris, 27 à 7.
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0: Fun Radio Dance Music, un des sons qu'on kiffe en ce moment, c'est Ugel, Jamaican et Naika One Track Mind. Je m'appelle Bruno, soyez les bienvenus sur Fun. L'équipe est là, il y a Karina,
2: hello,
0: il y a Sohan, il y a
2: Pino.
8: Salut.
0: Comment ça fait flipper cette histoire d'Ebola? Je regarde des trucs là, il y a eu une réunion à l'OMS hier. Comment t'annonces à quelqu'un qui a Ebola? Est-ce que tu le fais un peu légèrement? Tu as les yeux rouges, Ebola. C'est une question. Ariana Grande, The Weeknd, c'est tout de suite sur

0: Il est bien ce titre, il met bien je trouve. Mercredi aujourd'hui c'est le 20 mai, bon anniversaire à Samuel Etienne. Samuel Etienne c'est le journaliste qui cartonne notamment sur les réseaux. Bon anniversaire également à Elsa. C'est une chanteuse qui est également comédienne.
1: Bien sûr, t'en vas pas.
0: Elsa Lunghini. Je pense qu'elle joue dans un truc genre Demain nous appartient, aujourd'hui.
2: Ah, mais je connaissais même pas son nom de famille. Lunghini.
0: Ouais, ça a été la chérie de Bichent Lizarazu.
1: Ah oui, c'est celle qui chantait dans les années 80.
0: De se dire que quand elle chantait qu'elle était numéro 1 au top 50, moi je commençais à faire de la radio.
2: Ouais. C'est dingue, elle se le dit aussi, ça je pense.
0: Je pense qu'elle se le dit. Évidemment qu'elle se le dit. Elle joue dans Ici tout commence.
2: D'accord.
0: J'ai dit Demain nous appartient, les noms des séries françaises.
2: Ouais, c'est trop.

0: réponse, c'est une histoire de licenciement. C'est un monsieur qui a été licencié parce qu'en fait, il passait son temps à jouer à quelque chose au bureau. Donc, il a été viré pour ça et il a demandé des indemnités à son employeur. Donc, vous allez devoir trouver le jeu auquel il jouait et surtout la somme qu'il a réclamée alors qu'il était complètement dans son tort. Kino.
1: Poker en ligne ?
0: Pas de poker en ligne, mais ça commence pareil.
2: Ah, j'allais dire qu'on dit Pokémon.
0: Yes, bravo, Pokémon. Alors, il joue au Pokémon au bureau. Il se fait virer pour faute grave parce que du coup, il fait pas son taf. Mais les cons, ça ose tout, c'est à ça qu'on les reconnaît. Il a quand même demandé des indemnités. À combien s'élèvent les indemnités selon vous?
1: C'est du 5 chiffres?
0: C'est du 6 chiffres.
2: 100 000?
0: Ah ouais. Plus.
2: 200?
1: 150 000?
0: Non, ouais, quasiment, ouais. 145 973 wow. euros. Et alors, figurez-vous que contre toute attente, le tribunal lui a dit non. Incroyable. Bruno, est-ce que t'as leur numéro?
3: Oui, bien sûr.
0: Je te demande d'appeler les experts Périgord.
3: Ah, oh, bonjour, bonjour, madame. Brigadier Fouchol. Je suis avec le sous-brigadier Castagnier. Qu'est-ce que je peux pour vous? Bonjour.
0: Bonjour, messieurs. J'ai une grosse enquête sur laquelle vous mettre. Il y a 19 boules de pétanque qui ont été volées à un couple. Valeur du préjudice, 900 euros. On cherche le coupable.
1: Mais c'est Véronique, ça.
3: Voilà, alors attention, déjà dans un premier temps, je pense qu'il faut localiser le cochonnet.
1: Au cochonnet. Ouais.
3: Parce que déjà 19 boules, c'est pas banal. Parce que en général, ben, tu joues chez Nain, il y a une triplette, tu vois ce que je veux dire.
1: Je propose qu'on fasse une pause.
3: C'est soit tu as 21 boules, et là tu vois, ça me parle, et je te dis d'accord.
0: Ouais.
3: Soit tu as 18 boules, mais tu peux pas avoir 19.
1: J'en ai deux de plus.
0: Écoutez, monsieur.
1: Ouais. On peut rire et faire l'enquête, quoi.
3: On va mettre ton slip, voilà. Oh là. Hey, on peut être gendarme et aimer l'humour, hein.
0: Bon, qui a volé les boules? C'est ça ma question.
1: C'est Michel.
0: Un animal? Oui, c'est un animal. On cherche un animal voleur de boules.
2: Un chien?
1: Voleur de boules.
2: Un panda?
3: Un canard.
1: Non, c'est un renard, j'ai vu l'info, quoi.
0: Oui, c'est un renard voleur de boules.
2: Depuis le début, je vais pas le dire, la police, là?
1: Qu'est-ce qu'elle a, la secrétaire? Elle nous fait chier, là.
3: Alors, tu sais quoi, il t'en reste une petite dernière, tu vas nous la faire dans 3 minutes.
0: Hein. Ouais, parce qu'en plus, je vais avoir une question à vous poser.
3: Et puis, moi, je l'aime bien celle-ci, parce que pour le coup, je jouerai pas, je connais la chute. Teasing, il y a du string. Voilà. Mange les boules. Eh ben, il le dit,
0: regarde, c'est le renard,
3: encore. C'est le nouveau Ugel. On adore ce son, vous l'avez découvert sur Fun Radio. Jamaican, mais Jamaican, bam bam. Il est important le bam bam.
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2: 8h46, c'est Fun Radio, mercredi aujourd'hui, c'est le 20 mai, Naïka One Track Mind va arriver dans la demi-heure, dans 5 minutes on aura Elliot, c'est notre nouveau premier de la classe, il va tenter une deuxième victoire là en direct ce matin, mais pour l'instant on est en plein tribunas de Karina, et il y avait un dernier fait divers dont Karina voulait nous parler ce matin. Je vais pas jouer parce que moi je sais ce qui s'est passé.
3: Ça se passe en Bourgogne. C'est une dame qui a été licenciée. Elle est technicienne de surface. Donc elle nettoie des bureaux d'une entreprise qui n'a pas voulu donner son nom. Et on va comprendre pourquoi. Parce qu'en fait, elle a été renvoyée, d'accord, sur son lieu de travail parce qu'elle était habillée, selon eux, d'une manière qui ne convenait pas. Elle était en train de nettoyer des douches. Comment était-elle ?
4: En short ?
3: Elle n'était pas en short, c'est plus échancré qu'un short.
5: Bah, elle était en culotte.
2: J'ai donné
3: mais
2: l'info
3: string,
2: tout à l'heure.
3: Ouais. Ah, donc c'est string.
2: Bah oui, c'est
3: elle
2: ça.
3: Était en string, exactement.
2: Vraiment, vous êtes vraiment au taquet. Hein. C'est-à-dire qu'il y a trois minutes, et en plus il n'a même pas dit culotte, il a dit coulotte.
3: Coulotte, parce qu'il a hésité, il a voulu.
2: Une
3: il
2: culotte, c'est une culotte, mais en plus cool, quoi.
5: Ouais, c'est une culotte. Cool.
2: Toutes les meufs la connaissent, cette culotte avec un élastique un peu pété que tu mets le soir quand tu sais que tu dors toute seule. Voilà, parce que tu sais qu'elle est confort.
3: Et puis tu la mets la journée aussi parce que tu as envie de bien te sentir.
2: C'est la coulotte.
3: Donc cette dame, elle a été licenciée parce qu'elle est en train de nettoyer les douches en string. Et pourquoi est-ce qu'elle nettoyait les douches en string? Parce que elle nettoyait les douches avec de la Javel et qu'elle ne voulait pas faire de tache de Javel sur son pantalon, parce que tout le monde le sait, tache de Javel sur pantalon, c'est complètement foutu. Mais c'est quand même, une règle un peu chelou dans le boulot, quoi. Il y a forcément des trucs qu'on n'a pas le droit de faire au taf. C'était la question que je voulais vous poser.
4: Bah oui, nous aussi on peut pas manger. On peut pas manger, on peut pas boire en studio.
5: Ah ben bah, alors nous on n'a pas eu l'info.
4: Je dis pas qu'on le fait pas, mais normalement on a pas le droit de le faire. Mais nous on fait ce qu'on veut. Mais en tout cas on a pas le droit normalement de manger et de boire.
2: On n'avait pas le droit. Ils nous avaient dit ça au départ quand on est arrivé dans les nouveaux, quand on a été racheté par M6. Il nous avait dit, il est interdiction de manger. Et j'avais dit, les gars, je vais pas interdire à mon équipe de manger. On arrive ici à 4h30, 5h du matin. Les gens ont besoin de petit-déj. On veut pas le savoir, on mangeait pas dans le studio.
4: MDR.
2: Et du coup, on avait fait livrer, on avait mis en mètres linéaires, on devait être sur 4 mètres, je pense, linéaires, devant le studio. Et on avait fait un buffet où j'avais invité tous les étages avec des fruits de mer, de la charcuterie, du machin. Et ils ont lâché.
5: Ah, ça, c'est mon
2: ils ont lâché prise.
5: Ça,
3: mais là, on a reçu un mail récemment, je sais pas si vous l'avez lu sur notre boîte mail pro, sur les cigarettes électroniques. Parce que tout le monde vapote dans les étages.
2: Non, tout le monde vapote pas.
3: Il y a beaucoup de monde qui vapote.
2: Bah, toi, essentiellement.
3: Ouais, moi, dans cette équipe-là. Bah, après, je suis pas la seule employée de l'entreprise. Enfin, je ne crois pas. Il y a quand même 7 étages dans l'immeuble.
5: Non, t'es pas la seule.
3: Et du coup, on n'a pas le droit.
2: Ben oui.
4: Et t'as quoi à ta gauche?
3: Bah, une cigarette électronique, mais je la fume pas. Regarde,
4: c'est vrai.
3: Je te parle.
4: C'est vrai, t'as raison.
2: Regarde, je te parle.
4: Non, mais c'est-à-dire, je n'ai jamais la poucave.
2: Vous qui êtes en train de nous écouter, peut-être qu'il y a des trucs vraiment vous n'avez pas le droit de faire au travail, quoi, tu vois.
5: Moi, j'ai pas le droit de forcer.
4: Forcer quoi?
2: Bah, de toute façon, forcer pas les masses, hein, tu vois ce que je veux dire. Bah, venez nous dire 01 42 48 5000. On fait de la radio ensemble sur Fun.
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0: Ça va être tellement la musique d'accueil dans des clubs de vacances. Allez, allez, bien sûr, bienvenue.
1: Hey,
0: bienvenue aux Zurich. Alors,
2: oh, le séminaire chez Peugeot là.
0: Le chef de village, c'est Paco. Et bonjour mesdames. Allez, 8h50 de CTU GL sur Fun.
3: Vous ouvrez vos manuels d'histoire, page 24. Et en silence.
4: Yeah. Qui sera le premier de la classe de Bruno sur Fun Radio?
0: Notre premier de la classe s'appelle Elliot. Sohan, présentation d'Elliot.
5: Elliot, il a 24 ans, il est technicien itinérant climatisation chauffage. Tu joues aujourd'hui pour gagner 200 euros et je suis contente parce qu'on a deux points communs. On est tous les deux Lyon et on adore tous les deux Eminem, Lose Yourself.
0: Bonjour Elliot.
6: Salut tout le monde.
5: Salut Elliot.
0: Elliot, premier de la classe, trois questions, il faut deux bonnes réponses. Si c'est le cas, tu doubles ce que tu as gagné hier, donc tu joues pour 200 euros ce matin, mais si jamais tu perds tout. On est d'accord?
6: C'est bien ça.
0: Voici la première de tes trois questions. Combien de cordes possède une guitare standard?
6: 6.
0: Bonne réponse, un point. Deuxième question. Quelle capitale est traversée par la Tamise?
6: Londres.
0: Oh, facile. Aujourd'hui, c'était
5: très
0: facile.
5: Yes.
6: Let's go.
0: Aujourd'hui, c'était très facile. 200 balles. Elliot, okay. Alors, le principe du premier de la classe, c'est que le premier de la classe peut venir jouer tous les jours. Et tous les jours, il peut tenter de gagner 100 euros, mais il remet son titre en jeu. Question, est-ce que tu reviens demain pour tenter les 300 avec le risque de perdre les 200 que tu as déjà cumulés?
6: Eh ben, on va accepter le risque et on va revenir demain.
0: Je m'en réjouis, Elliot. Elliot, je t'embrasse, je te dis à demain, ça a été vite fait, bien fait.
6: À demain.
5: Bisous.
0: Ciao, ciao. Je suis en train de regarder les messages que vous êtes en train d'envoyer. On parlait des trucs que vous n'avez pas le droit de faire au boulot. Il y a Ali qui vient de m'envoyer aller aux toilettes en dehors de la pause midi.
2: Bah, ouais, c'est quoi ça?
5: C'est de la torture ça.
0: Bah t'as pas le droit d'interdire les gens d'aller au WC.
5: Non.
0: Alors là, pour le coup, enseigne-toi, mais t'as pas le droit. Michel qui dit j'ai pas le droit de mettre des sandales.
5: Ah ouais, il y a certaines boîtes, quand t'arrives l'été, sandales, shorts, ils sont pas fans.
0: Ben non, mais surtout, il y a certaines boîtes, quand t'es dans une usine, etc., faut que tu mettes des chaussures de sécurité.
5: De sécurité,
0: quoi, tu vois,
5: ouais, évidemment. Je pense que c'est ça.
0: Olivier qui dit, la pause café dans mon boulot, c'est mal vu. Ben, viens ici.
5: C'est le boulot qui est mal vu ici.
0: Ici, c'est ouais, c'est les gens qui font une pas de pause qui sont mal vus. Naika, One Track Mind, ça arrive dans le quart d'heure. 9h05, c'est Fun Radio.
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2: Yeah, yeah, yeah. 8h57, et c'est Fun Radio. On parlait des trucs qu'on n'avait pas le droit de faire au boulot. Et c'est vrai que j'avoue qu'à titre perso, nous, l'équipe...
3: Alors on a le droit d'à peu près tout faire. Après, c'est plutôt facile parce que vu que c'est toi notre patron, t'es assez permissif comme mec, on va pas se mentir quoi.
4: Oui, non,
3: c'est
4: non, vrai. On n'a pas le droit d'être de mauvaise humeur par exemple, c'est tu vois, c'est plus
3: ouais, mais c'est pas le droit.
2: Non mais ça peut arriver, c'est pas le droit, et puis surtout on parle quoi, tu vois, dans ces cas-là. En vrai. Donc ouais. Non mais des trucs, on a tellement fait ici, on a fait du paintball, on a fait du ventriglisse, on a fait
5: un concours de gros prout.
2: Ouais. Ah, qui a fait ça?
5: Bah, il y avait un, moi, alors, j'étais pas encore là, mais ça m'avait marqué, j'y ai tombé sur une vidéo, il y avait un mec qui pétait, vous avez un
4: micro.
5: Ah
4: oui, on avait fait venir un mec qui pétait
5: devant,
4: sur
3: attends, Soso, c'est un professionnel, là, c'est un artiste qu'on a fait venir.
2: Non, j'avais fait venir un pétomane.
3: Anglais.
2: D'Angleterre. Christina, qui est la productrice de cette émission, je pense que c'est la vanne la plus chère qu'on ait fait en radio, c'est-à-dire que entre l'hôtel, l'hébergement gars et le train, c'était une vanne à, je sais plus, à combien?
5: À 2000, je
2: 2000
5: pense.
2: Balles,
3: mais
2: vraiment.
3: Attends, c'est monsieur Méthane, hein,
5: vous
3: c'est
5: avez
3: pas n'importe
5: ça,
3: qui, hein.
5: Quand je suis pas là, moi j'ai une chanteuse de yodel.
2: Eh ben, c'est pas mal quand même.
5: Écoute,
2: chacun son
5: problème,
2: truc.
5: Hein.
2: Bonjour Sébastien.
6: Salut l'équipe.
5: Salut Seb.
2: Sébastien, qu'est-ce que t'as pas le droit de faire toi au boulot?
6: Alors moi au boulot, j'ai pas le droit d'avoir de la barbe.
2: Ah. Tu fais quoi comme métier?
6: Je suis expert amiante.
3: Et c'est quoi le rapport?
6: Et alors le rapport, c'est que tout simplement, en fait, je fais des prélèvements amiantes et les fibres d'amiante pouvant se mettre sur ma barbe, en fait, je pourrais en ramener chez moi à la maison parce que je porte une combinaison, un masque, tout ce qu'il faut.
3: D'accord. Et t'as des cheveux?
6: Et donc pour préserver... Ouais, j'ai des cheveux, mais après j'ai un bonnet spécifique pour ça.
3: D'accord. Il faudra inventer un bonnet de barbe.
6: Ouais, voilà. Bah voilà. Et okay. Je te laisse déposer le brevet.
2: Eh ben très bien.
3: Attends, j'ai une super idée là.
2: Bon, Sébastien, eh ben écoute, sans barbe, donc je t'embrasse, mon pote. Il y a Paul qui est avec nous. Bonjour Paul.
7: Bonjour tout le monde.
5: Salut.
2: Tu bosses dans l'aéronautique. C'est quoi toi le truc que t'as pas le droit de faire au boulot?
7: Ah, moi c'est la sieste.
3: Oui, bah comme tout le monde à peu près.
7: J'aimerais tellement avoir une petite coupure pour faire une sieste comme je fais d'habitude le week-end. Mais là, c'est carrément impossible.
2: Alors, tu sais, il y a des entreprises où on peut, bah, nous, bah, voilà, typiquement, Pino, à 10h30, tu passes au bureau, il dort.
5: Il dort.
4: Il ne cache pas. Ouais. Ouais.
3: Après, sur ta pause déj, tu fais ce que tu veux, non? Tu peux faire une sieste, si t'as envie.
7: Ouais, mais 45 minutes pour manger, ça me met juste le temps de manger, en fait.
4: Ouais, trouve un local technique où il n'y a personne. Bon, tu t'es emmerdé par les fils, mais tu
2: dors. Après, le gars, il bosse dans l'aéronautique. Moi, j'aime autant qu'il dorme pas. Hein, Paul, je t'embrasse.
7: Oh, bah, merci beaucoup.
5: Bisous à Paul.
2: Belle journée à toi, mon pote. Mercredi aujourd'hui, nous sommes le 20 mai. Notre du compte 9h, c'est Pino qui l'a trouvé. Il a eu un accident de voiture. Il est vivant. Mais vous allez voir, le truc autour de cet accident est assez dingue. Et puis Naïka, chose promise, chose due, ça arrive après les infos. Vous êtes sur Fun Radio. Bon réveil, les copains, si vous vous réveillez et vous avez le droit, il est 9h.
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2: Oriane Doro pour les infos. Bonjour Oriane.
9: Bonjour Bruno, bonjour à tous. Encore quelques pluies faibles de la Normandie à l'Alsace, mais le soleil va finir par s'imposer sur l'ensemble du pays.
2: Les États-Unis menacent de reprendre les frappes contre l'Iran.
9: Si les négociations n'aboutissent à aucun accord, Donald Trump se dit prêt, je cite, à donner encore un gros coup. L'armée iranienne, elle promet d'ouvrir de nouveaux fronts en cas de reprise des attaques américaines. C'est dans ce contexte que le président chinois s'est entretenu avec Vladimir Poutine ce matin à Pékin. Xi Jinping estime qu'une reprise des hostilités au Moyen-Orient serait inopportune. Au Liban, des frappes israéliennes ont fait 19 morts hier dans le sud du pays. Le ministère de la Santé libanais dénonce un massacre. Le Hezbollah fait état d'affrontements avec des soldats israéliens et ce malgré la trêve entrée en vigueur le 17 avril dernier. En France, à Rennes, l'usine Stellantis va produire une voiture pour le groupe chinois Dongfeng. C'est une première en Europe. Il s'agirait, selon les informations du journal Le Monde, d'un modèle Voya, la marque haut de gamme du constructeur. L'usine bretonne, qui emploie 2000 salariés et qui fabrique la Citroën C5 Aircross, vient de subir 10 jours de chômage partiel. Une réunion extraordinaire du CSE est prévue dans la journée. Édouard Philippe, visé par une enquête à moins d'un an de l'élection présidentielle, le parquet national financier a demandé l'ouverture d'une information judiciaire pour détournement de fonds publics, favoritisme ou encore prise illégale d'intérêts, des faits présumés qui concernent la ville du Havre dont il est maire. L'ancien Premier ministre et candidat à la présidentielle a fait savoir qu'il répondrait à la justice de façon très sereine.
2: Les épreuves écrites du bac pro débutent aujourd'hui.
9: Plus de 194 000 candidats sont inscrits. Cette année, les lycéens commenceront par l'épreuve de langue vivante avant le français et l'histoire géo demain. L'écrit se tient jusqu'à lundi avant les épreuves pratiques et les oraux. Les résultats heureux seront publiés à partir du 7 juillet.
2: Et puis du foot? Arsenal, sacré champion d'Angleterre.
9: 22 ans qu'ils attendaient ça, les Gunners ont décroché le 14e titre de leur histoire hier soir grâce au match nul entre Manchester City et Bournemouth, un partout, à l'occasion de l'avant-dernière journée de championnat. Ce soir, finale de la Ligue Europa entre les Allemands de Fribourg et les Anglais d'Aston Villa. C'est à 21h à Istanbul.
2: On finit avec la météo de cette journée.
9: Eh bien, le temps s'améliore, le printemps revient enfin sur l'ensemble du pays. Ce matin, le soleil s'impose facilement du Pays Basque à la Corse en passant par l'Auvergne. En revanche, le ciel va avoir un peu plus de mal à se dégager sur les deux tiers nord. Il y a encore beaucoup de grisailles de la Bretagne au Grand Est avec toujours quelques risques de pluie sur les Hauts-de-France et les Ardennes. L'après-midi, elle sera douce et ensoleillée avec une vingtaine de degrés sur la moitié nord jusqu'à 28 degrés dans le golfe du Lion. Pour l'instant, il fait 12 à Montélimar et à Juan-les-Pins, 13 à Paris et à Lens, 14 à Lannion. Cet après-midi, il fera 17 à Abbeville, 21 à Tulle et à Guizenage, 22 à Chambéry, 28 à Béziers.

0: 9h03, bienvenue sur Fun Radio. Mercredi aujourd'hui, on est le 20 mai, j'espère que ça va bien. Milieu de semaine, les amis, c'est un peu le jour de la bascule. Le mercredi, voilà, le lundi s'éloigne, le week-end s'approche. Et en plus, aujourd'hui, il y a la météo qui va avec la date qui arrive.
1: Ouais, je me suis rasé les jambes ce matin, en prévision de ça.
2: Ah bien.
1: Attention les gambettes.
0: Un moment où ça va être glamour, cette émission avec Karina.
1: Ouais, je suis sûr que je suis pas
0: surtout
1: la seule.
0: Surtout qu'il faut que tu saches, Sohan, toi qui découvres Karina cette saison, Karina se rase à hauteur de la jupe.
1: Non, là, j'ai fait que le genou, jusqu'au genou.
0: Ouais.
2: Et t'as le genou qui pique ou pas?
1: Non, je pique pas. J'ai pas beaucoup de poils aux jambes.
2: D'accord.
0: Non, aux orteils.
2: Et aux... Non, t'as des poils
1: aux orteils, j'ai fait.
0: Ah, t'as fait?
1: Ouais, c'est fait. Parce que je vais mettre des sandales demain.
0: On se connaît beaucoup trop avec Karina Turan.
3: Ah ouais,
0: on se connaît,
3: les poils suivent le bronzage en fait.
1: Exactement.
0: Ah, et tu fais, tu peins toujours le petit doigt de
1: sur
0: pied,
1: la peau, ouais. J'ai pas d'ongle au dernier petit doigt.
0: Ouais. Quand je vous dis qu'on se connaît dans cette équipe, on se connaît trop. Voilà. Et même des détails gênants.
3: L'étape d'après, c'est en couple, en fait, quoi.
0: On pourrait pas. Si, on pourrait, mais il n'y aurait pas de câlin, c'est pas possible.
1: Ouais, ce serait pas un film romantique, quoi. Ce serait pas coup de foudre à Notting Hill.
2: Non, moi, je peux pas vous imaginer.
0: Mais vivre avec Karina, non, je pourrais, pour le coup.
1: Ah, moi, je pourrais pas vivre avec toi. Non, t'es trop tatillon sur certains trucs. Et puis, ce serait toujours, on fait la cuisine, on commande pas et tout. Non.
2: Ah, tu l'as fait de la peine pour de vrai, premier dingue. Hein.
1: C'est vrai?
2: Ah ouais, c'est sûr. Mais oui.
1: Mais non, mais Bruno, tu me supporterais pas au quotidien. Tu parles avec mon mec, tu le sais.
0: Ça fait 15 ans que je te supporte.
1: Oui, mais
0: enfin,
1: au
0: même
1: travail.
0: 15 ans, ça fait 20 ans que
1: pas
0: je te
1: à la
0: supporte.
1: Maison.
2: Karina, elle se contient jusqu'à midi. Hein. Après, chez elle, elle casse des meubles.
0: Elle se contient pas jusqu'à. Excuse-moi. Elle se contient pas jusqu'à.
2: Non, mais là, on l'a à son prime. Hein. Puis après, c'est fini.
1: Terminé.
0: Pino, tu pourrais vivre avec moi, toi?
3: Oh, totalement, ouais. Moi, je serais heureux, moi. Cantine gratos, franchement, globalement, ouais, non. Ah, puis même, on jouera à la pétanque, tu emmèneras le roi Merlin, je serais content, voilà.
0: Sohan, tu pourrais pas vivre avec moi, toi?
2: Ah, moi, non, je pense pas. Mais moi, je suis un peu sauvage, hein. Je suis un peu sauvage. Toi, je pense que t'auras besoin de beaucoup d'affection, qu'on te complimente, mais qu'on te dise, oh, c'est super bon ton plat et tout. Moi, j'ai parfois, j'oublie des trucs comme ça, tu vois.
3: T'es plus fait pour les mecs, en fait.
0: Hein?
3: T'es plus fait pour les mecs, je pense.
2: Ouais, je pense que t'es un mec à mec.
1: Ouais, la conclusion, c'est
3: un mec à mec.
2: Moi, je suis une meuf à Karina.
0: Ah non. T'as raison.
1: Alors, attention, Soso, je pourrais pas non plus vivre avec toi.
2: Si tu pourrais.
1: Je peux vivre qu'avec mon bijou, y a que lui qui me supporte.
0: Là. Jennifer Lopez va arriver avec Save Me Tonight et puis nous aurons le zoom de Pino qui sera là dans moins de 20 minutes. On va partir ce matin en 1999.
3: Et souviens-toi, Bru, on écoutait ce titre. Et ça cartonnait un gars, une fille en 99. Et vous verrez que, à la base, il n'y aurait pas dû avoir du tout ce casting. Vous allez comprendre.
0: Ah, ça devait pas être Jean Dujardin,
3: pas du
0: Alexandre
3: tout.
0: Lamy, mais t'as le nom de ceux qui devaient être.
3: Non, pas du tout, mais il y a une autre info, quoi. Ah,
0: parce que du coup, il y avait un super teasing.
1: Bah, oui.
0: Ouais, je me disais, là, t'es auditeur, tu dis putain, je vais attendre l'info.
3: Ah, mais c'est toi qui as posé la question.
0: Allez, voici du cours du con. Bah tiens, justement, Pino, du cours de 9h, c'est toi qui nous l'as trouvé, c'est un gars qui a eu un accident de voiture.
3: Oui, il a 37 ans, donc un automobiliste, après une soirée un petit peu arrosée, on ne conduit pas au volant, on ne le répétera jamais assez.
0: Bien sûr, évidemment.
3: Rouler vraiment à 20 km/h, donc c'est bon, ça limite un peu la dangerosité, mais il faut pas le faire. Donc il termine dans le fossé.
0: Si, c'est dangereux de rouler à 20 km/h.
3: Oui, non, mais c'est complètement débile. Donc il finit dans le fossé, et donc il s'en sort indemne. Il marche et tout, et en fait, tellement fatigué d'être sorti de la voiture, il a décidé de faire une sieste où ça? Eh bien, sur le capot de la voiture.
1: Donc
3: automatiquement, les policiers sont arrivés. Bon, bah, il n'y a qu'à se pencher, hein. Donc, ils l'ont pris, cellule de dégrisement. Donc, il a fait cellule de dégrisement et ensuite 24 heures de garde à vue. De dégrisement, ouais.
0: C'est une cellule de grisement, ça n'existe pas. Tu vas boire, je te dis.
3: Je me suis grisé. Et en garde à vue, et donc, il a pris quand même, alors je ne savais pas, 3 500 € d'amende. Voilà.
1: Ouais,
3: et interdiction de permis pendant 3 ans.
0: Eh, mais c'est normal.
1: Ça se tient.
0: Tu conduis pas quand t'es pas en état de conduire, bêtement. 9h08, Stéphane Radio. Ça m'a impacté l'histoire de Karina, t'as raison.
1: Oh, tu vois, mais je sais.
0: Non, mais surtout quand tu vas voir ce que j'ai prévu dans l'heure qui arrive. Mais...

0: 9h11, c'est Fun Radio. Et cette info, là, ce matin, Édouard Philippe, vous savez, c'est notre ancien Premier ministre,
1: ouais,
0: qui est soupçonné de détournement d'argent à la mairie du Havre. Il y a un juge d'instruction qui fait une enquête sur ce sujet. Et c'est très grave, parce que si c'est le cas, il risque une peine de prison avec sourcil. Avec sourcil.
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0: Tous les matins, on paye de la facture en direct sur Fun Radio. Même si vous êtes un nouvel auditeur de Fun et que vous vous dites, mais il va falloir que j'attende un petit peu pour m'inscrire. Non, vous pouvez le faire ce matin. 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
0: Sébastien a été tiré au sort ce matin. C'est lui qui est en direct avec nous. Salut Seb.
5: Salut Seb.
0: Sébastien, tu es à Nantouin. Tu as 29 ans, c'est bien ça?
5: C'est ça, tout à fait.
0: Tu fais quoi dans la vie?
5: Je suis chariste.
0: Ok, et tu m'as envoyé une facture de 449 euros. De quoi s'agit-il?
5: C'est l'achat des bagues pour notre mariage.
0: Ah, notre mariage, alors pas avec moi, avec qui?
5: Non, avec ma femme, Émilie.
1: Donc c'est l'achat des alliances.
5: C'est ça, tout à fait.
1: Vous les avez fait graver?
5: Oui.
1: Ah, c'est oui, bon. T'as écrit quoi dedans?
5: On a écrit la date du mariage avec les prénoms.
1: D'accord.
0: Ouais, souvent tu mets ça. Hein.
1: Oh, un petit mot d'amour.
0: Ouais, ou un truc qui te lie. Sébastien, tu l'as fait quand la demande? D'ailleurs, déjà, est-ce que c'est toi qui as fait la demande?
5: C'est moi qui ai fait la demande, oui.
0: Et t'avais fait ça comment?
5: C'était pas forcément très glamour, c'était à la naissance de notre deuxième enfant.
1: Ah, oh, c'est beau,
6: c'est très beau.
5: À l'hôpital.
1: Mais c'est symbolique.
5: Exactement, voilà.
1: C'est très chou.
0: Moi, j'aime bien, moi.
1: Ouais. Ah, vraiment.
6: Enfin, ça dépend du moment. Poussez, madame. Veux-tu m'épouser? Je veux, tu vois pas que je suis occupée.
0: J'ai un pote à moi que j'ai vu ce week-end, et c'est sa chérie qui l'a demandé en mariage.
1: Ah, c'est bien, comment?
7: C'est rare, ouais.
0: J'aime bien dans ce sens-là aussi, c'est bien.
1: Ouais.
0: Sébastien, 449 euros. Je viens de faire le virement. L'argent est sur ton compte.
5: Parfait, merci. Merci beaucoup.
0: Et ben, merci à toi de nous écouter, Sébastien. Je t'embrasse.
5: À bientôt, merci.
1: Bisous, Seb. Soyez heureux.
0: 9h13. Oui, c'est important. Le bonheur et avant tout le bonheur. Dans quelques instants, on aura le bonheur de se plonger dans l'année 1999. C'est le zoom de Pino qui arrive après Jennifer Lopez.
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0: Tous les matins, on joue avec une année que Pino choisit. C'est l'année 1999. Ce matin, l'année de ce titre de Liquido Narcotique.
1: Et on pense aux Girondins de Bordeaux. Ouais. C'est leur hymne.
0: C'est
1: voilà.
0: L'entrée du stade des Girondins.
1: Ils sont pas montés, mais on espère qu'ils vont revenir vite en Ligue 1. En 99, on écoutait la musique que tu entends forcément chez H&M.
0: Moloko.
1: Cette semaine chez H&M.
2: Mais tellement.
0: La collection printemps-été est arrivée chez H&M. Le crop top à 39€ au lieu de 75.
1: Exactement. Et t'as toujours ça toute la journée. Et en 99, succès pour un gars et une fille. Alors le casting, on s'en souvient tous. Hein.
2: Jean Dujardin.
1: Alors Alexandre
0: Madénian.
1: Oui, voix off.
2: Silhouette.
0: Ouais, silhouette. Toutes les scènes de dos, c'était lui.
1: Pendant
0: ouais.
1: des années, c'est-à-dire ouais. qu'on n'a jamais vu son visage.
0: Ouais, ouais.
1: C'était génial. Alexandra Lamy qui n'a pas été prise lors du premier casting, mais qu'est-ce qui s'est passé pour qu'elle ait finalement le rôle?
2: L'autre actrice est malade. Ah non, elle a repassé le casting.
1: Ouais, exactement. Elle s'est dit.
2: Si, je crois que ça me
1: donc elle s'est fait virer. Ouais. Donc normalement, dans le milieu du cinéma ou des séries, quand tu passes un casting, t'es pas prise. Bon bah tu reviens pas quoi. Et elle s'est dit, mais c'est tellement pour moi ce rôle. Donc le lendemain, elle a fait le forcing, elle a repassé le casting et elle a été prise parce que Jean Dujardin était là le même jour.
2: Comme quoi, forcé.
1: Oui.
2: Les castings.
0: Ouais,
2: pas tout, carrément.
1: Ouais,
2: pas tout.
1: Bien sûr, je t'expliquerai. Tu verras. L'actu judiciaire. Alors 99, on écoutait ça.
0: David Hallyday.
1: J'adore
0: un super chanteur, mais j'aime beaucoup David Hallyday.
1: Et en 99, du 30 janvier au 17 avril, Larousseau était en tête des ventes en France.
2: Bah oui, tu m'oublieras.
1: Bien sûr. Tu connais les paroles par cœur, j'imagine.
2: Ah, c'est ma chanson de karaoké.
1: Alors,
2: tu peux pas avoir Diams Vita et Larousseau, faut faire des choix. Tout
3: non,
2: t'appartient
3: pourquoi
2: pas.
3: Pourquoi choisir?
1: Dit-elle en dansant comme une tata.
2: Oh, pourquoi tu veux que je choisisse? Laisse-moi m'ambiancer, ma grande. Moi aussi, j'étais jeune.
1: Alors, à mon avis, vous devez le savoir, mais moi, je l'ai appris. Larousseau, cousine d'un célèbre animateur. Ouais, alors ça, je savais pas.
2: Hein?
1: En fait, c'est la cousine d'Arthur.
0: Ouais.
2: Genre cousine germaine?
1: Non,
0: ouais,
2: ils ont fait des cousinades quoi.
0: Ils sont cousins, il y a un lien de parenté. Oui.
1: Ouais, voilà, exactement. Il en a jamais parlé à Arthur pour.
0: Il en a parlé mille fois.
1: Oui, mais pas au début en tout cas, pour pas qu'on dise à Estonie, etc.
0: Pas au début, mais après, oui, c'était de notoriété publique.
1: Donc elle a tellement cartonné, elle a fait la première partie de Johnny Hallyday pendant 40 dates, Larousseau.
2: Ouais, c'est un gros carton. Hein.
1: Et aujourd'hui, bah, on a la moins d'actu, mais bon.
0: C'est ça, on fait la vanne, comme à chaque fois.
1: Non, même pas, tu vois. T'es agressif. Tu baisses les yeux tout de suite, d'accord. Allez, en 99, on écoutait ça.
0: Oh, j'adore, putain, ça c'est les New Radicals.
1: Exactement,
0: c'est un des titres préférés. Ouais, c'est un de mon top 5 des titres préférés.
1: Tiens,
0: ça rend heureux ça.
1: Je vais faire plaisir à Karina en 99, on écoutait ça.
2: Ah oui!
1: Alors, ça, véritable carton dans le monde entier, la preuve, un dessin animé très célèbre a fait une reprise de ce titre. Mais quel est ce dessin animé?
2: High School Musical?
1: Non.
2: Les Simpsons?
0: Shrek?
1: Non, non. Bob le bricoleur, je savais pas. Ça donne ça, écoute. Un million de vues sur YouTube, hein, quand même, ce titre. Hein,
2: je connais pas le dessin animé. J'adore cette chanson. Elle me rend très heureuse.
1: Il fait toujours de la musique. On l'a vu dans Masked Singer. Il y a quoi? Il y a 2 ans.
0: Je suis dégoûté parce que tout à l'heure, quand j'ai dit moi, je pourrais vivre avec Karina, Karina m'a dit, ben non, je pourrais pas vivre avec toi. Et je vous jure que ça m'a, ben non, je te jure que ça m'a.
2: C'est sous polaire.
0: Non. Et en plus, tu vois, ce matin, je t'ai fait un cadeau. Je t'ai offert un truc pour ton barbecue.
2: Oui, c'est vrai.
0: Et le son que j'avais prévu pour le Zoom, c'était ça. Je te jure.
2: Mais pourquoi tu dis que j'avais prévu?
0: Parce que j'ai plus envie de te faire plaisir, je crois.
2: Oh!
1: T'as qu'à mettre New Radicals?
2: Bah après, si tu veux me faire plaisir, mais que ça te saoule, me fais pas plaisir en fait. Hein.
1: Ou fais et l'autre,
3: en fait, elle va pas te supplier. Tu la connais.
2: Ah bah,
3: maintenant c'est avec ton cœur.
2: C'est soit tu le fais, soit tu le fais pas. Hein. Je suis pas une mendiante. Hein.
0: Allez, à tout de suite. 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
26: 9h26, c'est Fun Radio, les amis. Nous sommes mercredi, nous sommes le 26 mai. On est en plein zoom de Pino. Pino nous a fait jouer tout à l'heure avec l'année 1999. Et comme chaque matin, c'est un titre de l'année qu'on choisit en entier. On le choisit pour les gens qu'on aime, même si on n'a pas forcément cet amour en retour. Ça n'est pas grave. Je suis dans l'altruisme et le don de moi-même. Le son que je vous ai choisi, c'est celui-ci.
27: Nom de Zeus!
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0: Number 5, Mambo Number 5, c'était...
1: Merci Bruno.
0: Ouais, ouais.
1: Merci. Tu sais quoi, j'ai réfléchi pendant Mambo Number 5, on pourrait pas vivre ensemble. En revanche, on pourrait partir en cavale. Est-ce que c'est pas mieux?
0: Le rire que t'entends derrière, c'est celui de Christina qui regarde en mode
2: pfff, mais non, l'amour ouf, deux.
1: Voilà, une cavale, ok, une vie plan-plan, pardon, mais c'est non.
0: Bon, tiens, Carina, justement, Carina a une info qui va gâcher son été, mais du coup, elle voulait partager avec nous.
1: Oui, pour gâcher le vôtre, très exactement, c'est, je suis tombée sur le TikTok d'une nana qui s'appelle Charlie Danger, d'accord? C'est une vulgarisatrice scientifique, elle a une super chaîne sur YouTube, et elle a une théorie sur les genoux. Elle dit qu'il y a deux types de genoux dans la vie. Il y a les genoux anguleux et les genoux tête de bébé. Qu'est-ce que les genoux tête de bébé? Les genoux tête de bébé, c'est quand tu te mets debout et que tu prends une photo de tes genoux. Et ben, c'est comme si tu avais deux têtes de bébé en plastique sur les genoux.
2: Oui,
1: les gars, je vous jure, j'ai essayé. J'ai les genoux tête de bébé. Donc, les genoux un peu grassouilles, quoi, tu vois. Ça me dégoûte.
2: Ça te complexe du coup un peu.
1: Mais grave, j'ai un nouveau complexe débloqué.
0: Mais c'est que pour les meufs ou
1: je pense que ça fonctionne aussi pour les mecs. Alors, pour faire ça chez vous, vous vous mettez debout.
0: C'est grand.
1: Devant le miroir.
0: J'ai essayé de relever mon pantalon, mais j'ai des trop gros mollets, ils passent pas en
1: haut. Ils passent pas. Et ben moi, je l'ai fait. Et franchement, ça me saoule quoi. Nouveau complexe débloqué pour les
0: Ah oui, alors là, il y a une photo pour ceux qui nous suivent en vidéo.
1: Et
0: il
1: tu
0: y a
1: vois
0: des
1: un peu les
0: bébé,
1: yeux,
0: ouais.
1: La bouche.
2: Ah ouais, d'accord.
1: C'est les genoux
0: non,
1: tête
0: moi,
1: de bébé.
0: Non, moi, ça me complexe pas mes genoux, pour le coup.
1: Non, mais moi, j'avais le nez déjà. Donc là, maintenant, je rajoute les genoux.
0: Ah, c'est
1: super.
0: Un nez.
1: Tu vois, c'est parce que je l'ai blessé. Donc il va être méchant avec moi en retour.
0: Pas du tout.
1: Ah, si, je te connais.
0: Mais jamais de la vie.
1: Regarde, les genoux tête de bébé. Donc et voilà, peut-être que chez vous, vous avez les genoux tête de bébé.
0: Moi, c'est pas. Non,
2: tête
0: moi,
2: de beauf, moi.
0: Non, mais là, on parle des genoux.
2: Ah, ouais, d'accord.
1: Non, mais on a tous des complexes physiques,
3: bien
1: c'est normal.
3: Sûr.
0: Complexe du moment, c'est quoi, toi, Swan?
3: Moi, j'en ai plein à la fois.
0: Non, mais un.
3: Un du moment, c'est lequel? Je sais pas, à chaque fois, je parle
0: pourquoi
3: à Carina.
0: Tu regardes Carina.
3: Mais parce que je me confie tout le temps à elle. C'est Maxi, c'est tout, Carina. C'est quoi? C'est mes rides? En ce moment, je suis un peu ridée du front.
1: Non, c'est tes valises.
3: Ah, c'est mes valises.
1: Ouais,
3: c'est vrai.
1: Je fais un blocage sur ça.
3: J'ai des cernes en ce moment et vraiment, je fais un blocage. Elle a raison.
1: Alors qu'elle en a part.
3: Elle a des bagages en soute, c'est ce que tu as dit?
1: Non, pas du tout. Ah non, vraiment, j'étais gentille.
3: Ah,
1: premier tag.
0: Non, c'est pas des valises.
3: C'est quoi, du coup?
0: Un sac de couchage.
3: Voilà.
2: Allez, <plan. rire> Moi, c'est mon fessier. Moi, je trouve qu'il a perdu de sa splendeur.
3: Pourquoi il était comme un...
2: Avant, quand je le regardais, je trouvais pas mal du tout. Et puis, je sais pas, je trouve qu'il...
1: Tu te ramollis de la fesse?
2: Ouais, la vie s'est occupée de lui, quoi.
1: La joue flue n'est plus.
2: La joue flue et moi,
0: avant,
2: je flue.
0: Avant, je peux te dire que quand il se mettait cul nu, il y avait un...
2: Et non,
1: okay.
2: Et je suis le propriétaire de ce chef-d'œuvre.
1: Ah, t'avais des petits
2: ouais,
1: melons.
2: J'aimais bien mes fesses, et puis là, je sais pas.
3: Ça s'est un peu ramolli, des melons trop mûrs.
2: Ouais, voilà.
1: C'est quoi, toi, Bruno, ton complexe du moment?
0: Moi, mes pieds, je crois, toujours. Hein. Moi, j'ai toujours les pieds. Ouais, les pieds.
1: En période d'été, ouais, c'est là où tu sens le stress un peu monter en te disant, bon, je dois remettre des tongs.
0: Non, je m'en fous. Non, mais alors, j'ai aucun stress sur mon physique. Alors, ça, pour le coup, je m'en fous.
3: Non, t'as pas de. Tu ne parles de rien, là.
2: Alors que ton fessier est toujours golden.
0: Non, alors ça, ouais. Non, non. Moi, si on pouvait animer dodo.
2: Ah oui, non, non.
0: À la télé, si on pouvait animer dodo, je suis maigre.
2: T'as la fesse bien creuse sur le côté.
0: Bien sûr.
3: Et tu le regardes beaucoup, hein.
2: Bah, on est potes.
3: Elle est bon quand même.
2: Mais faut s'ouvrir, ma grande, en 2026.
3: Bah, ouais, mais bon, je regarde pas les culs de mes potes, moi.
0: Ouais.
2: Bon, écoute, occupe-toi de tes bagages.
0: Ah. Parler de mon cul juste derrière, dire faut s'ouvrir. Je suis.
1: Moyennement.
0: 9h33, Fun Radio, c'est Angèle.
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0: Ah bah tiens, on peut parler complexe avec vous là.

0: 9h36, c'est Fun Radio. Bon réveil les copains. Aujourd'hui, nous sommes mercredi, nous sommes le 20 mai. Oui, je dis bonjour et bon réveil à 9h36 parce que il y a des gens qui ont fini de bosser tard, peut-être hier soir, et qui se réveillent à 9h30 le matin. Et nous, on est une émission d'accueil, donc on doit penser à eux. Il n'y a pas que le réveil à 6h du matin. Voilà.
1: C'est vrai ça, mais moi quand je parle avec des gens, souvent ils me disent ah, c'est de quelle heure à quelle heure ton émission? Je dis bah c'est 6h, 10h. Ils me disent oh, moi je me lève pas avant 9h.
0: Mais ouais.
1: Et c'est fou le nombre de gens qui se lèvent tard.
2: Parce que télétravail aussi de plus en plus.
1: Ouais.
0: Bonjour Renaud.
3: Oui, bonjour famille, comment allez-vous?
0: Renaud, Saint-Pierre de Vassol, c'est bien ça?
3: Tout à fait.
0: T'es dans le Vaucluse, t'es tailleur de pierre?
3: Ouais.
0: Je trouve ça canon, tailleur de pierre.
3: Eh ben merci.
0: Mais non, mais c'est vrai, c'est-à-dire que c'est un vrai métier. Tu te dis, voilà, c'est à traverser les époques, les siècles, etc. Et on aura toujours besoin de tailleurs de pierre.
2: De tailler les pierres.
4: Oui, ils écrivaient des messages un peu à l'époque.
0: Non, ça c'était les scribes, ça sert à rien à voir.
4: Ouais, mais il n'y avait pas des mecs qui écrivaient quand même un texte
0: non,
4: de loi.
0: Les tailleurs de pierre, ils taillaient les pierres, ils faisaient des blocs de pierre.
1: Mais c'est un peu comme sculpteur ou pas?
4: Les commandements, je crois que c'est la pierre.
3: Ah non, moi c'est vraiment le façonnage, c'est avec les gros soucis. Après, il y a le côté finisseur qui est sculpteur, quoi.
0: Ouais.
1: D'accord.
0: C'est marrant parce
3: bon, après,
0: que
3: c'est fini le temps de la tablette et le petit crayon. Hein.
0: Ben oui, évidemment. Renaud, on est en train de parler des complexes. C'est quoi ton complexe du moment, toi?
3: Célibataire endurci, je fais un date, je m'en mêle les pinceaux, je tombe dans le tapis.
1: Ah, mais je trouve ça touchant, moi.
0: Ah, tu complexes sur les rencontres. Ouais, mais quand Renaud, quand t'es pas sûr de toi, c'est compliqué.
1: Mmh. Ouais, mais tu
3: sais, c'est ça, le truc.
1: Comme dit Sohan, ça peut être très touchant pour une femme. De se dire, ah, il est un peu maladroit et tout, c'est hyper mignon.
3: Tu je sais pas, parce que t'es avec ton verre, tu commences à bégayer, c'est pas trop touchant.
2: Ouais, mais ça passera, un petit coup de petit flatteur d'alcool, à consommer avec modération si jamais tu bois, après t'es débridé.
0: Pas obligé de picoler.
2: Bah, moi, quand j'étais stressée, alors attention, avec modération,
3: je
2: prenais une petite coupette de champagne, et après j'étais un peu plus zen. Tu te poses moins de questions.
3: Ouais, mais, alors, ça te coupe la parole, Enzo. Nous, les mecs, si on boit un petit peu trop, le troisième mois, il est pas là.
1: Ah. Alors, c'est peut-être plus ton côté poète qui est un frein à ton célibat.
0: Eh bien, c'est sur cette touche.
4: C'est fou de dire je te coupe la parole et après de dire une truc.
1: T'étais si poli, qu'est-ce qui s'est passé là?
0: Ouais. C'est peut-être
4: bipolaire.
0: Ça, c'est peut-être pas. Ouais, c'est ça.
3: Je suis un peu brut de découvrage. Je réfléchis pas à me parler.
0: Renaud, je t'embrasse, mon pote.
3: Merci, bisous à la famille. Bonne journée.
1: Il a pas bégayé, celle-là.

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3: 9h45, c'est Fun Radio, sorti aujourd'hui du film Star Wars The Mandalorian and Grogu avec Pedro Pascal. Alors il y a beaucoup de gens qui disent les gars, ça fait quand même beaucoup de films Star Wars.
4: Oui, un peu.
3: Ça reste moins que les plaintes contre Bruen, hein, quand même. Pour regarder Fun Radio, Dance Music, Henri Pep.

0: 9h48, c'est Fun Radio. Merci d'être là, les amis. On est là tous les jours. Et puis, les gens qui disent, mais à 10h du matin, qu'est-ce qu'on fait? C'est fini. Non, c'est pas fini. Ça continue. Il y a Mika qui est là avec
1: nous. Salut tout le monde. Bonjour.
0: Et Maureen.
2: Coucou.
0: Et vous me faites rire aussi.
2: Merci, c'est gentil.
0: J'allais dire.
1: Bah non, mais tu le dis comme si tu nous engueulais. Et vous me faites rire.
0: J'allais dire, on me fait rire les cons. Mais. Ah. Et le problème, c'est que si on dit les cons. Oui, mais c'est ça, mais. En prom dog, les gens vont se dire bah super comment ils traitent ses potes alors que c'est
3: une
0: gentil.
3: Manière de parler. Bien sûr.
4: Ouais, tu nous payes, appelle-nous comme tu veux.
3: Non. Ouais, c'est pas non, ça.
0: Je suis pas Bolloré encore. Alors les amis, vous êtes là entre 10h et midi et ça c'est une bonne nouvelle.
5: Ouais, vous avez dû voir la nouvelle, les fautes d'orthographe vont être pénalisées cette année au bac.
3: Ouais, c'est vrai ça.
6: Ça veut dire qu'elle l'était pas avant.
5: Non, non, bah pas tant
0: bah,
5: que ça.
0: Pas très, bah tu sais ouais.
3: Non mais dans un contrôle de maths, l'orthographe c'est parce qu'il compte à c'était les maths.
6: Ah tu sais pas ça, alors là tu te trompes.
3: Bah, c'est ce que
6: je ne pas parce qu'on n'a pas le temps, mais j'ai pas d'argument contre.
5: J'ai envie de tester l'équipe et les auditeurs ce matin sur l'orthographe. Tiens, Bruno, toi, t'es chaud en orthographe. Vas-y. Peux m'appeler rhododendron, s'il te plaît.
3: Ah, il y a des H et tout. Hein.
0: R-H-O-D-O-D-E-N-D-R-O-N.
5: Ça, c'est un sans faute.
1: Waouh,
3: il est chaud. Il est chaud. Mais alors, il en plante aussi.
5: Oui, mais c'est pour ça.
0: Non, j'ai planté des hortensias, là.
5: Alors, hortensia.
0: H-O-R-T-E-N-S-I-A-S.
5: C'est un sans faute. On va tester, on va voir.
0: Non, mais je peux comprendre. En vrai, je peux comprendre.
5: Ah, mais c'est chaud, l'orthographe.
0: Mais non, mais tu sais, des fois, moi, on a des auteurs, tu sais, des fois, qui postulent pour travailler avec nous en radio, tu vois, quand on écrit des trucs, etc. Moi, je suis tombé des fois sur des gars, je ne comprenais pas les textes.
3: Ouais.
0: Il y avait tellement de fautes de français qu'à un moment, ça t'empêche de lire. Donc je peux comprendre.
5: Non mais je vois qu'est-ce que tu veux dire.
0: Ouais. Après attention, moi je juge pas. Vous faisiez ce que vous voulez.
5: Bien sûr.
0: Mais c'est vrai que je bloque un peu. Après vous le disiez pas. Voilà. Il est 10h-10.
7: La boîte.
0: Vous allez envoyer Bruno par SMS au 74-900. Vous avez été le plus rapide ou la plus rapide à envoyer Bruno par SMS au 74-900. Je vous appelle maintenant en direct. Évidemment, le but c'est de répondre. Je rappelle d'ailleurs qu'on n'appelle plus en privé parce qu'il y a eu un problème. Il y a Free qui annule les appels privés. Du coup, on n'appelle plus en privé maintenant. On appelle le 01-42-48-50.
8: Bonjour.
0: Ouais.
8: Vous êtes sur la messagerie orange de... Naudin-Lucie.
0: C'est pas grave, on raccroche Naudin-Lucie. Deuxième appel. Oui, alors je rappelle évidemment quand vous avez ce truc-là, c'est pourquoi ? C'est parce que c'est le seul jeu où on passe pas par le standard. Alors évidemment, ça peut être chiant sur le rendu antenne, parce que il y a ça, il y a des gens qui s'inscrivent et qui répondent pas.
8: Ça votre appel a été...
0: Ça vous énerve ? C'est comme ça.
3: Il y a des matins comme ça.
0: C'est la radio, c'est directement du producteur au consommateur. Troisième appel, les amis.
9: Allô.
0: Ah voilà, très bien. Bonjour.
9: Bonjour.
0: Comment ça va?
9: Très bien, vous?
0: Ça va très bien. Est-ce que tu sais qui t'appelle?
9: La radio.
0: Oui. Moi, je ne sais pas qui tu es par contre. C'est quoi ton prénom?
9: Ludovic.
0: Bonjour Ludovic.
9: Bonjour.
0: Ludovic, tu habites où? Tu fais quoi dans la vie?
9: J'habite à Metz, en Moselle, et je suis dessinateur projeteur.
0: Ok. Sois le bienvenu chez nous, Ludovic. Tu as été alors pas le premier à envoyer Bruno par SMS au 74-900, mais tu as été le troisième.
9: Oui.
0: Et comme les deux premiers n'ont pas décroché, c'est toi ce matin qui va choisir une boîte pour tenter de gagner 500 €. C'est ça la règle du jeu. Karina a une boîte, Pino a une boîte, Sohan a une boîte, j'ai une boîte. L'un de nous quatre a une boîte contenant 500 €. Tu choisis la bonne boîte, tu prends l'argent. Il y a une boîte avec une somme intermédiaire ou un cadeau d'une valeur intermédiaire. Et puis il y a deux boîtes avec de la merde. À toi de choisir la bonne boîte, tu choisis qui?
9: Je vais choisir Karina.
0: Mais ouais, les gens font comme pour le jeu des 30 secondes, ils choisissent toi.
3: Ah, je suis désolée parce que les gens me choisissent et généralement j'ai une boîte pourrie.
0: Karina, ouvre ta boîte.
3: Oh
0: Ludovic, tu viens de gagner 500 €.
3: Ah, wow, wow.
1: Tu vois qu'elle est belle ta boîte.
3: C'est vrai que j'ai une belle boîte.
0: Oui. Alors attends, il y avait quoi dans les autres? Moi j'avais une glacière d'une valeur de 19,99 €. Ah, c'est Swan qui avait le cadeau intermédiaire, une plancha d'une valeur de 170 €. Et Pino, t'avais une nappe de pique-nique d'une valeur de 4,56 €. Comme dirait le vieux chevalier dans Indiana Jones, tu as choisi judicieusement.
9: Merci beaucoup.
0: Ludovic, on t'embrasse.
6: Il a dit ça.
9: Merci la famille, bonne journée.
3: Bisous Ludo, bravo.
6: Je sais pas.
5: Ouais,
6: c'est une phrase assez banale quoi.
0: La fin du Indiana Jones. dans le troisième Indiana Jones, il cherche le calice du Christ.
6: Bien sûr.
0: Voilà. Et Indiana Jones choisit, il y a plusieurs calices, et il choisit le bon pour avoir l'immortalité.
6: Comme
0: et
6: Jésus,
0: le vieux chevalier lui dit, tu as choisi judicieusement.
6: Oui, bien sûr.
3: Comme dirait Indiana Jones, bah merci. Hein.
5: Merci. Trop cool.
0: Comme dirait Victor Hugo, vous commencez à me les briser. Ça, il l'avait dit un jour, avant de partir, je partirai machin là. Il avait dit ça, je m'en souviens.
3: La rosée du matin.

0: qui s'est passé ce matin, les amis, vous pouvez le réécouter. Et évidemment, les podcasts de Bruno sur Fun Radio sont disponibles sur toutes les bonnes applis de podcast et sur funradio.fr. C'est Mika qui arrive maintenant avec Maureen, avec Lul et avec Bébé Rissa. Belle journée, rendez-vous demain dès 6h, du bisou. Ciao.
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3: Tout pile, soyez les bienvenus sur Fun Radio. Aujourd'hui, mercredi le 20 mai, vous écoutez la suite et comme tous les jours, on vous accompagne en direct, la seule émission en direct, hein, c'est important, tous les jours, jusqu'à vos fins de matinée, jusqu'à midi. Je m'appelle Mika, il y a Maureen.
4: Bonjour.
3: Il y a Lul.
5: Salut.
3: Vous me connaissez, j'ai envie de vous faire kiffer. Eh bien, restez là parce que dans le prochain quart d'heure... Ça, c'est un son qui annonce l'arrivée du Sunshine.
5: Mais tu es un kiffeur, toi.
3: Moi, moi, j'embrasse la vie. Je mange la vie. Pour moi, la vie, c'est un jambon beurre, mon pote, avec plein de beurre.
4: Et lui, il est marseillais aujourd'hui.
5: Oui, tu es un tigre.
3: Oh, tu le sais, comment ça va les copains? Qu'est-ce qu'on a fait hier? J'ai envie de vous demander, on n'a pas eu le temps dans le bureau là ce matin. Qu'est-ce que t'as fait hier, Maureen?
4: Qu'est-ce que j'ai fait hier? Je suis allée chez Flux. Qu'est-ce que j'ai fait d'autre?
3: Ah, Flux, magasin de déco.
4: Ouais.
3: Alors elle a découvert ce magasin de déco. On a acheté de la déco?
4: Non, pas encore, mais j'ai repéré beaucoup de choses.
3: Ah, t'es allée repérer des petits trucs, ma Maureen?
4: Ouais, je vous en parlerai à 11h, vous verrez.
3: C'est vrai?
4: J'ai vu beaucoup de trucs dans cette boutique, oui.
3: Ah, j'aime bien.
4: Voilà, après je me suis baladée sinon, et j'ai fait du sport.
3: Ah, mais une journée, mais dis donc, bien rempli. Mon Lul, qu'est-ce qu'il a fait hier?
6: Un déchet pour la société, tout simplement, puisque je suis rentré, j'ai fait une longue sieste, et après je me suis dit, oh, qu'est-ce que je vais bien pouvoir faire du temps qui me reste? Jouons aux jeux vidéo.
3: Ah oui, donc en fait, Lul a 14 ans.
6: Mais hier, nul. Ma vie, nul hier.
3: Mais sieste de combien de temps?
6: Oh là, ça se compte en heures. Hein.
4: Ah ouais?
6: Ouais, 2-3 heures.
4: Ah oui, c'est une bonne sieste, mais tu rattrapes ta nuit.
3: Mais oui, c'est plus une sieste, c'est une semaine.
6: Mais en fait, j'ai un problème, c'est que le soir, j'arrive pas à dormir.
3: Ouais.
6: Donc le matin, je me réveille, je suis mort. Donc quand on termine l'émission, je fais une sieste.
3: D'accord. Et c'est la sieste, mais un peu baveuse.
6: Prépondiale.
4: Quoi?
3: Qu'est-ce que c'est?
6: Attendez, je crois que c'est un terme médical que m'a appris ma chérie, c'est après avoir mangé.
3: S'il te plaît. Ah oui?
6: Ouais.
4: Prépondiale.
6: Je suis pas sûr de ce que je dis. Hein. Prépondiale définition.
3: Moi, je pense qu'on va prendre le temps parce que là, on peut pas annoncer comme ça. Des termes.
6: Préprandial.
3: Et ça veut dire quoi?
6: Voilà, en gros, c'est fête avant ou après un dîner. Ou un repas.
3: Donc c'est une sieste. Bah oui, c'est tout le temps.
6: Attendez,
3: c'est soit avant, soit après manger. Bah comme tu manges tout le temps, en fait.
6: C'est prandial. Voilà, déjeuner du matin ou de midi.
4: Ah, ok.
3: Je regrette presque d'avoir posé ma question.
6: Bah oui, oui.
3: Sur qu'est-ce que t'as fait hier, je trouve que cette réponse n'est pas qu'elle est longue.
6: Post-prandial.
3: Oh, c'est toi!
6: En fait, j'ai tout inversé. Parce que pré-prandial, c'est avant de manger.
4: Oui.
6: Et post-prandial, après manger.
3: Bon, t'as fait une sieste, quoi.
6: Ouais. Bah, une très grande sieste.
4: Un petit
6: bavé, ouais.
3: J'ai envie de faire une sieste. Là, maintenant.
6: Ouais.
3: Possible cette histoire. Bébé Rixa, New Religion. Les chiffres qui font l'actu avec toi, Maureen, qu'est-ce qu'on a ce matin dans l'actu?
4: Je sais plus.
3: Attendez. Ça va, vous deux, là?
4: Non, si on a une actrice qui a passé 3 jours sous terre, je vous expliquerai.
6: Ah, ok.

0: Allez, restez bien sur Fun Radio. Soyez les bienvenus. Mike Lemore arrive avec ce son qu'on aime beaucoup. Ça s'est senti que j'ai appuyé, que ça n'allait jamais partir. Hein.
1: Non, t'inquiète, c'était naturel. On a vu Mike Lemore avec Maureen, c'était énorme.
0: Oui, c'est vrai.
1: On l'a vu en live, ouais.
0: Ah, d'accord, je croyais naturelle découverte hier, genre.
1: Ah, non.
0: T'es là sur son coussin massant, quoi.
1: Non.
2: Chic type, ouais, franchement.
0: Ah, il est sympa.
2: Ouais, c'était un bon concert, ouais.
1: Il a un cousin qui habite dans l'Antarctique.
2: Ah bon ?
1: Mike Lemore.
0: Ça, c'est une putain d'émission.
2: Non, ah ouais, là,
1: ah si,
2: là
1: on est en forme.
2: Ah si.
0: Mike Lemore. J'imagine un gars qui chante. C'est un peu drôle, hein.
2: Oui.
0: Il y avait Mac le Foc, mais ça marchait moins.
1: Ouais,
0: Mac le Mort, c'est un peu mieux. Elon Musk, les amis, pourrait devenir le premier gars qui vaut 1000 milliards. C'est-à-dire qu'on est quand même sur un level. Là, ça approche les 700 milliards. Je sais pas si on se rend bien compte quand même.
1: Wow.
0: Il est loin, hein, derrière le deuxième. Hein. Le deuxième, je sais même plus qui c'est, mais il est à 200 milliards.
1: D'accord.
0: C'est le pauvre.
1: Ah oui.
0: On va se parler de ça, là, déjà, pour réagir à cette actu, parce que je sais pas quoi en penser, trop.
2: Bah, déjà, partage, Elon.
0: Ouais,
2: bah, je sais pas.
0: Donne un peu, exactement. Je pense qu'il pourrait régler 2-3 problèmes sur Terre en envoyant aller un petit virement.
1: Oui. Mmh.
0: Même pas instantané. Même s'il y a 3
1: ah
0: jours
1: non.
0: de, tu vois.
1: Alors on est prêt à attendre.
2: Hein. Oui, oui.
0: On prend. Mais surtout, qu'est-ce que nous, on ferait si on avait 1000 milliards de dollars sur un compte en banque? On en parlera dans moins d'un quart d'heure. Pour l'instant, les chiffres qui font l'actu avec Tom Amorine et donc cette actrice sous terre, c'est
2: oui,
0: ça?
2: Oui, 3. Et c'est le nombre de jours que cette actrice a passé sous terre pour un rôle.
0: Ah, donc c'est pour un tournage, on est d'accord. C'est
2: oui,
0: pas
2: oui.
0: une expérience chelou
2: non,
0: d'Hollywood.
2: Non.
0: Ok. Est-ce que c'est une actrice américaine? Enfin, internationale?
2: Oui, elle est internationale, ouais.
0: Ok.
1: Ah, donc pas forcément américaine.
0: Ouais.
2: Je sais plus si elle est anglaise ou américaine.
0: Ah, est-ce qu'elle pourrait même être australienne et genre, est-ce que ça serait pas Sydney Sweeney?
2: Non, elle est américaine, effectivement. C'est pas Sydney Sweeney.
0: C'est pas Sydney Sweeney.
1: Ah, est-ce qu'elle est plutôt âgée? Elle a de la bouteille ou c'est une nouvelle actrice?
2: Alors, ça fait un petit moment qu'elle est en carrière, mais elle est jeune.
0: Moment qu'elle est en carrière?
1: Anna Taoué?
2: Non.
0: Oh.
2: Elle est plus jeune qu'Anna Taoué.
0: Demi Moore, moi je trouve qu'elle est, voilà.
2: Elle est plus jeune que Demi Moore.
0: Elle est plus jeune que
1: Zendaya?
2: Oui. Oui, exactement. Oh. Bonne réponse.
0: Qu'est-ce qu'elle a fait alors?
2: Et ben en fait, en ce moment, il y a la saison 3 d'Euphoria qui est en train de sortir. Et
0: oui.
2: Alors, sans spoil, mais à la fin de l'épisode 5 et au début de l'épisode 6, on la voit sous terre, enfin à moitié enterrée en fait.
0: Ok.
2: Et donc pour le tournage, le réalisateur refusait des effets spéciaux sur cette scène-là. Donc elle a dû passer au total quasiment 3 jours sous terre pour tourner cette scène-là.
0: Wow.
1: Eh ben.
0: J'aime beaucoup Zendaya. Ouais. Je suis très hypé par Dune 3 hein, qui va arriver un jour. Mmh. Je le souhaite.
2: Enfin, mais on va la voir partout là cette année.
0: Annoncé,
2: L'Odyssée,
0: mais...
2: Dune 3, Spider-Man.
0: Ouais, j'avoue, j'adore cette actrice.
2: Elle est super.
0: Elle est chômée.
2: Elle est chouquinette. Autre chiffre, 9,99€ et c'est le prix de l'abonnement pour le mode en ligne de cette console.
0: PlayStation 5.
2: Ouais, exactement. Et alors ça augmente de... oui, ce sera à 9,99€ par mois et 27,99€ pour 3 mois, soit de 1 à 3 euros en plus que maintenant.
0: Ah, pour le PlayStation Plus.
2: Pour pouvoir jouer en ligne, en fait.
0: Ok, alors ça, j'ai mis du temps. Par exemple, je vous le dis, si vous êtes un peu de gland, comme moi,
1: ouais.
0: Pardon, j'y vais, mais pendant longtemps, je voulais jouer à Call of Duty, je comprenais pas. Je dis, bah, y a pas de joueurs, c'est nul, mais il faut payer l'abonnement tous les mois.
1: Oui, oui.
0: Mais non, mais quand tu le sais pas, tu vois. Et donc ça va augmenter, ouais.
2: Ça va augmenter,
0: après,
2: ouais.
0: Avec l'arrivée de GTA 6, les amis, il y a
1: bien
0: tout
1: sûr.
0: Qui va un peu augmenter.
1: Bah,
0: tu vois.
1: Oui.
2: Oui, apparemment, il y a des précommandes qui commencent à arriver pour GTA 6.
0: Tu te fous de moi.
2: Non.
1: Il y a rien d'officiel, mais
2: ouais,
1: c'est vrai que ça parle un peu partout.
2: Ouais,
1: de
2: okay.
1: Ah, tiens, ça va ouvrir.
0: J'ai toujours pas cette PS5, les amis.
1: Mais file à la Fnac, bon sang.
2: Mais oui,
0: mais
2: qu'est-ce que
0: oui,
2: t'attends
0: bah, alors,
2: tu vas faire quoi cet après-midi?
0: Bah,
2: tu vas à la Fnac, voilà.
0: Faire des travaux.
1: Ah ouais.
0: Et du coup, c'était soit...
1: Tu préfères quoi? Une douche ou une PS5?
0: Bon, j'avoue.
1: Franchement.
0: Je s'en fous. Hein, j'ai une douche dans le jardin. Ça marche bien. Il va faire beau, là, en plus.
2: Exactement.
0: Mac Lemore, les amis. C'est hyper sympa, d'après Maureen.
2: Oui.
0: Elle a bu un petit thé. Un thé à la menthe, hein, tu m'as dit.
2: Ouais.
0: Avec lui. Bah, montez le son, les amis. On va parler d'Elon Musk, qui va pouvoir devenir, là, bientôt, probablement le seul gars au monde avec 1000 milliards de dollars sur son compte. On en ferait quoi de ces 1000 milliards?

0: N'hésite pas à couper plus brutalement que ça.
1: Ah, ok, Dracula, il a pompé le sang et il a pompé mon âme aussi, là.
0: Salut, Dracula.
2: 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Vous devinez votre cadeau et vous repartez avec ce matin, comme tous les matins, ce qu'on vous souhaite. Évidemment. Pour l'instant, parlons d'Elon Musk. Et on va pas se concentrer sur le côté starbuzz du gars, ses soutiens à Trump et tout. C'est pas le sujet là ce matin. Juste, on va parler de son compte en banque. C'est annoncé, ça y est. Il va potentiellement, dans les semaines, mois à venir, devenir le premier humain qui voudra 1000 milliards de dollars, les amis.
1: C'est prévu pour le mois de juin parce que sa société SpaceX va entrer en bourse. Donc forcément, il va prendre de l'oseille.
2: Bah, il va prendre la moula. C'est assez ouf. Alors, dans le classement, évidemment, vous le savez, il y a Elon Musk en première position. Et vous savez qui est deuxième?
1: Est-ce que c'est pas un Français, genre Bernard Arnault?
2: Non, il est dans le top 10.
0: C'est Jeff Bezos?
2: Non, c'est pas Jeff Bezos, les amis. En même temps que je suis en train de checker, c'est Larry Page, milliardaire informaticien, le cofondateur de l'entreprise Google.
0: Ah oui. Ah oui.
2: Larry Ellison, Jeff Bezos, il est quatrième. Mesquine.
1: Oh, le pauvre.
2: Et Bernard Arnault, c'est Bernard Arnault, septième. Il a que 186 milliards de dollars.
1: Ouais.
2: Bref. Plus de 700 milliards de dollars pour Elon Musk au moment où on se parle. Alors après, attention, du jour au lendemain, il peut perdre 200 milliards, mais c'est pas grave parce qu'il les récupère en lançant un nouveau une nouvelle crypto-monnaie, tu vois. Moi, je trouve ça ouf et je trouve ça tellement hors sol. 1000 milliards de dollars, c'est enfoncer des portes ouvertes de dire ça, mais en fait, je pense qu'à 1000 milliards de dollars, sans déconner, tu peux, et c'est très facile de dire ça, hein, quand tu les as pas, mais tu peux quand même envoyer un petit, même 15 milliards de dollars pour sauver, je sais pas, la famine dans certains pays, tu vois, tu peux te permettre de le faire.
1: Surtout qu'il t'en reste quand même suffisamment pour être un peu égoïste et te faire un énorme kiff, un truc improbable à acheter, quoi.
2: On est d'accord que nous, c'est très facile pour nous de dire si demain on avait 1000 milliards, on donnerait et tout machin, mais honnêtement, soyez très honnête avec vous-même, vous donneriez combien? Vous savez, sur 1000 milliards?
0: Mais en vrai,
1: il y en
0: beaucoup.
1: 1000 milliards, ouais.
0: Qu'est-ce que tu veux en faire de tout cet argent? En vrai, dans toute ta vie, tu pourras jamais les dépenser, hein. C'est impossible. Donc, autant en faire profiter les gens, quoi.
2: Surtout que je crois qu'il est en fight avec ses gosses.
1: Ouais. Donc, bah alors voilà, moi, ça serait un peu, je couvrirais mes enfants d'or, quoi. Tu vois, mes enfants, ma famille, je leur donnerais tellement d'argent.
2: Tout en Louis XVI, quoi.
1: Oui, oui. Oui, alors moi, je vous ai pas dit, si je deviens milliardaire, je deviens châtelain, en fait. Voilà.
0: Couvrez-moi d'or.
2: Genre demain vous avez 1000 milliards. Alors je sais que c'est trop, c'est déconnecté, mais quel est le premier énorme kiff que vous faites? Genre vraiment un achat. Les gars, on parle pas d'un yacht, parce qu'à 1000 milliards, c'est bon. Le yacht, mec, c'est comme si tu te payais un tour de Vélib à Paris à 2 euros. Tu vois ce que je veux dire? Je vous parle d'un vrai achat démesuré.
0: Je me paye Saturne.
2: Ouais, voilà. Voilà. Donc tu payes une planète. Tu te prends des fusées à SpaceX, tu dis j'envoie un truc.
0: C'est la mienne.
2: Et je mets une boîte postale, quoi, une boîte aux lettres, et c'est à moi. Ouais, c'est pas mal. Saturne, je te le prends.
1: Bah moi, ça serait un peu plus mesuré, mais genre pour peser dans le game, j'achèterais la Tour Eiffel.
0: Ah bah oui.
1: Tu vois, genre la Tour Eiffel, c'est mon appart.
2: Ah ouais.
1: Et j'appelle Céline Dion et elle vient me faire des concerts genre tous les soirs.
2: Ouais. Ou ton réveil du matin.
1: Ouais, exactement.
2: Ouais.
1: Le ciel bleu sur nous.
0: Alors, se fendre.
2: C'est bien 10 jours, mais au 11e, je pense que t'en as un peu marre. Moi, je crois que j'achète l'Italie. J'achète l'Italie, vraiment, et
1: Tient.
2: Bah, c'est à moi, quoi. Tu vois ce que je veux dire? Après, bon, je laisse les gars gouverner, faire leur truc.
1: Oui, oui.
2: Juste, c'est à moi, quoi.
0: Oui.
2: Dès qu'il y a un touriste qui vient, genre vous allez à Rome un week-end, vous achetez, tu vois.
0: C'est pour toi.
2: C'est pour moi, quoi.
0: Ouais.
1: Ok. Enfin, je savais que t'étais vénal.
2: Bah, bien sûr.
0: Mais j'aime bien l'Italie, donc.
2: Bah oui, bien sûr. Quel pays t'achèterais?
0: Le Portugal.
2: Bah oui. Et toi, Lune?
1: Le Luxembourg. Pour tous les comptes cachés. Je mettrai un impôt dessus.
2: C'est malin.
0: Ah, la Suisse, sinon aussi.
2: Ah oui.

0: Vous le savez, sur Fun Radio, tous les matins, 10h30, l'instant lul. Et ce matin, la roue des films. Je vois qu'il a sa roue là en studio.
1: Oui, alors on est en plein festival de Cannes, donc ça serait dommage de pas profiter de votre talent. On connaît pas trop les films cette année qui sont nommés.
0: Ouais.
1: Et je pense qu'on a toutes nos chances pour en créer des nouveaux avec des thèmes que je vais vous imposer.
2: Ok.
1: Voilà. Mon préféré étant porno.
2: Voilà. Ah bon.
0: Ça, le préféré de Maureen, c'est le western.
2: Ouais,
1: il sera dedans. Ton préféré à toi, c'est comédie musicale.
0: Oui.
1: Il sera dedans. Il y aura aussi film d'animation, dessin animé, comédie romantique et Marvel.
0: Eh ben, c'est tout de suite.
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0: Ouais les amis, c'est la suite sur Fun Radio. Soyez les bienvenus. Je m'appelle Mika, il y a Maureen.
22: Coucou.
0: Il y a Lul.
1: Salut.
0: Et la roue des films. Dans l'instant Lul, après Afrojack, Sia, David Guetta. L'autre triplette. Awake Tonight sur Fun Radio. Bienvenue.

0: Bienvenue sur Fun Radio, on en a largement parlé, le biopic de Michael Jackson. Maureen et Lul, vous êtes allés le voir, moi toujours pas. Je sais que c'est le film que je verrai clairement sur TF1 dans 3 ans quoi.
1: Ah ouais, mais en vrai, il faudrait que tu profites de l'expérience de la salle. La musique de Michael Jackson en salle de ciné, c'est exceptionnel.
0: Ouais, je me doute, mais là n'est pas la question. Il y a une vente aux enchères qui s'organise là, autour de Paris, dans quelques jours, semaines.
1: Ouais, c'est samedi prochain, enfin le 30 mai.
0: Ah oui. Lul, il est inscrit.
2: Ça m'étonne tellement pas.
0: Tu vas aller acheter le gant de Michael ?
1: Bah, alors j'aimerais beaucoup, hein, je vous cache pas, mais rapport aux estimations entre 4000 et 6000 euros.
0: Oh, ça va !
1: Ouais, attends, c'est les prix
2: et
1: de départ.
2: En vrai, ça va, oui, oui, mais oui, les enchères vont augmenter, effectivement.
0: Bah, je vois déjà à ce moment, ouais, les gars, mec, vous êtes déconnecté. J'ai aucune possibilité de me l'offrir.
1: Ah, absolument pas.
0: Mais si c'est le vrai gant de Michael Jackson, pour moi, ça pourrait se vendre, mais des 400 000 balles.
1: Ouais, mais il y en a plusieurs, tu vois, et là, si ça se trouve, c'est celui de rechange qu'il a jamais utilisé, mais qu'il avait dans sa mallette au cas où pour un concert à Munich.
0: Imagine, le gars, il l'achète, il fait le ménage avec, mec. Il fait la vaisselle pour frotter.
2: Oui, mais tu vois, Drake, il en a acheté un, il l'a payé 160 000 dollars.
0: Ah, voilà. Là, tu me parles un peu.
2: Là.
0: Bon, tu vas l'acheter ce gant, non ? Tu vas peut-être acheter autre chose.
1: Peut-être, si
2: lui,
1: vraiment il y a personne. Non, mais s'il y a personne qui investit sur un truc et que je l'ai pour 200 balles grand max, et ça n'existe pas, c'est impossible.
0: Je veux pas te spoiler, mais à part un poil de fesses et encore
1: non,
0: mais qui est poilu.
1: Au moins, je verrai les objets de mes propres yeux.
0: Bon, on va en parler tout à l'heure de ça. Pour l'instant, c'est la roue des films. Direction le festival, non pas de Cannes, le festival de Cannes.
1: Oui, le festival de Cannes qui est en route depuis le 12 mai et qui se termine samedi, là, le 23.
0: Ouais.
1: Alors, on connaît peu les films qui sont présents cette année, qui sont présentés.
0: Moi, il y en a un, c'est celui de Quentin Dupieux, que j'aime beaucoup.
1: Et il a l'air très étrange, mais qui m'attire.
0: Avec des images 2D de synthèse très mal faites avec Alain Chabat, Jonathan Cohen, Anaïs de Moustier. Et ça a l'air vraiment très bien.
1: On dirait des animations de PS1. Ça,
2: ouais, un peu.
1: Ça paraît bizarre, mais pourquoi pas. C'est pas le sujet. Le sujet, c'est que j'ai envie de vous voir à la création. J'ai envie de tester votre plume. Est-ce que vous feriez de bons films? J'ai créé des titres de films.
0: Ouais.
1: Et vous allez devoir me les incarner selon un rôle bien précis. Et le rôle, c'est pas moi qui vais le choisir, c'est la roue.
0: Ah, alors, on est en mode acteur.
2: On joue la comédie. Ouais.
1: Vous jouez la comédie. Voilà. Vous essayez de raconter une petite histoire. Il y a plusieurs sortes de films. On peut avoir du porno, du Marvel, de la comédie romantique, du western et de la comédie musicale.
0: Okay.
1: Et film d'animation.
0: Ok.
2: J'ai hâte que Mika chante.
1: Vous voulez qu'on commence par quoi ? Le titre du film ou le genre ?
0: Balance le titre.
2: Okay. Ouais, balance le titre.
1: Vous allez devoir improviser. Gérard perd le contrôle.
0: Okay. Gérard perd le contrôle.
1: Ça, c'est le nom du film.
0: Si c'est porno, les gars.
1: Et on est sur un Marvel.
0: Ah, Marvel. Ok.
1: À vous, mes super-héros.
0: Regarde, Maureen. Gérard est là-bas, sur la droite.
2: Oui, je le vois. Mais il veut détruire la ville.
0: Mais que fais-tu, Gérard ?
2: Tu perds le contrôle, Gérard !
0: Ouais, voilà, c'est...
1: Mais quel est son pouvoir ?
0: Gérard est chauve.
1: Ah, c'est super chauve, genre ?
0: Ouais.
1: Ok, et comment il fait ?
0: Eh ben, il...
2: Tu mets des coups de boule comme Zidane.
0: Ah, voilà.
1: Ah, ouais, j'aime bien.
0: Ah ouais, exceptionnel, il arrive, il fait insulter ma mère. Materazzi, insulter ma mère. Poum !
1: Ok. Ça part un peu loin, Marvel. Hein.
2: Un petit peu,
0: oui. Oui, bon, après, ils ont déjà tout fait en Marvel.
1: Voilà, c'est ça.
0: Mais Gérard perd le contrôle, c'est pas mal. J'aurais bien aimé en porno, celui-ci, mais bon, c'est pas
1: mal. Oui. Autre film.
0: Oh putain, je perds le contrôle.
1: Ok. Mon voisin est un vegan.
0: Ah.
1: Et ce film.
0: Il y a Baptiste Le Caplain dans celui-là, hein, je vous le dis.
1: Un western.
0: Mon voisin est un vegan.
1: En mode western.
0: Ok. Hey, Billy.
2: Hey, Joel.
0: J'avais envie de t'inviter à manger un barbecue.
2: Mais moi, je n'aime pas la viande, Joël.
0: Quoi, Billy ? Tu ne manges pas le bœuf ?
2: Non, moi, je mange le légume.
0: Ok, je te propose un duel. Un T-bone de steak contre un putain de céleri.
2: Ok.
3: Si on prend Billy. Des petits pois, ce serait un bon duel.
2: Ah oui, Bernard.
0: Par rapport à la marque.
1: Oui. Mais c'est marrant, quand tu fais une voix de western, t'as la voix de Jean-Luc Reichmann.
0: Mais non.
1: Si.
0: Mably. Ok.
1: Autre film.
0: Ouais.
1: Le détective qui dormait trop.
0: Ok.
2: Ok.
0: Ah ouais.
1: Et je veux...
0: Le détective qui dormait trop.
1: Du porno.
2: Non.
1: Allez, faites-moi rêver. Une belle enquêquette.
0: Bonjour. Détective. Oh, ce détective dort beaucoup trop. Détective. fait que dormir.
1: Bah oui, il faut réveiller ce détective parce que là, je prends de mou. Pardon, moi aussi je perds le contrôle.
0: Bien, on est mercredi.
2: Une petite fessée, ça a réveillé.
0: Non, mais ça.
1: Non, bah voilà.
2: Bah, c'est ça, hein, c'est la catégorie, pardon.
0: Mais calmez-vous.
1: Allez, un dernier, on choisit d'abord le thème. Porno.
2: Ah, encore.
1: Et j'ai le film. Ma mère s'appelle Stéphane.
0: Oh, moi je peux être la mère, hein, si tu veux.
2: Oui.
0: Vas-y, on y va.
2: Salut maman. Ah mais c'est bizarre, non?
1: Non, non, attention au scénario. Hein.
0: Ça va ma puce.
2: Il y a papa qui te cherche dans le salon.
0: Ah ouais? Et qu'est-ce qu'il fait papa?
2: Il est sur le canapé.
0: Avec la télécommande.
2: Oui, avec la télécommande.
0: En fait c'est gênant que ce soit ma fille.
1: Hein, oui.
2: Bon bah moi je vais me coucher.
0: Bah moi je vais... On est mercredi. C'est le jour des enfants.
1: Mais qu'est-ce que tu pourrais bien faire de cette télécommande, Stéphane?
0: Bah, changer de chaîne.
1: Ah ouais?
0: Ou...
1: De chienne. On est mercredi. Pardon.
0: Blaster Jax. Pardon.

0: Bienvenue sur Fun Radio et restez là après 11h côté son. Tiens, on va kiffer. UGL, Jamaican. Et on vous offre du cadeau là dans 3 minutes. Devinez votre cadeau. Telle est la règle, il faut deviner le cadeau, vous repartez avec 01 42 48 5000, un seul numéro de téléphone 100% gratuit pour vous inscrire. À tout de suite.
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9: Soyez les bienvenus sur Fun Radio, les amis, c'est la suite. Jusqu'à midi en direct tous les jours. Je m'appelle Mika, il y a Maureen.
10: Bonjour.
9: Il y a Lul.
8: Salut.
9: UGL, direction Ibiza, là, avec Jamaican. Vous avez vu qu'UGL, il a été annoncé. Hein.
10: Oui.
9: Première partie de David Guetta au Stade de France.
11: C'est officiel.
10: Ça va être incroyable.
9: Ça va être assez colère. Ouais, je pense que ça va être plutôt cool. Restez là. On va reparler là de ce délire de gants de Michael Jackson. En tout cas, de vente aux enchères. Lul va pouvoir toucher du doigt, peut-être pas. C'est l'image, mais voir pour de vrai des objets ayant appartenu à Michael Jackson.
11: Ouais, il y a même des pyjamas, des trucs improbables, tu vois, des trucs de son dressing personnel, et ça se passe à côté de chez moi.
9: Alors mec, le pyjama de Michael Jackson, j'ai moyen envie de le voir, je crois.
11: Oui, non. Alors on sait pas tout.
9: Non, voilà. Mais on n'a pas tout envie de savoir. Non. On va en parler dans moins d'un quart d'heure. Pour l'instant, on joue.
12: Devine ton cadeau.
9: Oh. On va jouer avec Lola ce matin, 21 ans, du côté de Beaumont, en Véron. C'est dans le 37. Salut Lola.
13: Salut la suite, comment ça va?
10: Coucou Lola.
9: Trop bien, sois la bienvenue ce matin sur Fun Radio. 21 ans Lola, magnifique prénom. J'avais hésité à appeler ma fille aînée Lola.
11: C'est un de mes prénoms préférés.
10: Ouais.
9: Et j'ai changé avec ma femme, on a changé un mois avant. Voilà, elle s'appelle Thelma, tout aussi jolie. Mais Lola, c'est chantant, c'est magnifique. Tu fais quoi dans la vie du côté de Beaumont en Véron Lola?
13: Je fais des pizzas.
10: Oh, trop stylé.
9: En fait, t'es parfaite quoi. T'es pizzaïolo.
13: C'est ça.
10: C'est quoi la spécialité?
13: Dans le Véron, on a tout ce qui est à la viande et tout, donc on a des pizzas au rayon et tout ça.
9: Ah, ok. J'ai faim.
10: Ouais.
11: Incroyable.
9: Mais Lola, mais quel bonheur. Tu fais les pâtes un peu fines, tu fais les pâtes épaisses, tu fais quoi?
13: Nous, on a les pâtes plutôt épaisses.
9: D'accord. J'aime bien. J'ai faim. Voilà, j'ai envie d'une pizza.
11: Est-ce que dans le délire, alors c'est la question qu'on pose tout le temps, mais est-ce que vous avez la hawaïenne? Parce que je sais qu'il y a plein de pizzaïolo qui jouent le jeu et qui en font.
9: Pizza à l'ananas.
13: Non. Je suis désolée, mais tous ceux qui aiment à l'ananas, je sais pas comment ils font.
11: Merci. C'est définitivement respectable, Lola.
9: Merci. Lola, t'es parfaite.
10: Par contre, les pizzas dessert, celles qui sont à la pâte à tartiner.
11: Ah ouais.
10: Ça, c'est pas mal.
9: Alors ça, c'est bon. Il y a les pizzas à l'abricot aussi. Stracciatella à l'abricot. Oh là là là là là là.
10: Ah ouais?
9: Oui. Bon, arrêtons de parler de pizza, parce qu'à moment, je vais manger quelqu'un dans ce studio. Lola, bienvenue au jeu Devine ton cadeau. La règle est très simple, il n'y en a qu'une. Tu dois deviner ton cadeau pour le gagner. Pour ça, t'as 45 secondes. Et dans ces 45 secondes, la possibilité pour toi de nous poser un maximum de questions pour deviner ton cadeau. Les réponses, elles ne peuvent être que oui ou non. C'est-à-dire qu'avec Maureen et Lul, on pourra pas te donner un prix, une fourchette, un poids ou je ne sais quoi. À toi de poser les bonnes questions pour essayer d'aller au plus proche et à la fin découvrir ton cadeau. Est-ce que les règles sont claires pour toi, Lola?
13: Oui, c'est clair.
9: Eh bien, écoute, c'est très simple. On est prêt. Le chrono est prêt. Le chrono débutera à l'issue de ta toute première question. Lola, c'est quand tu veux.
13: Ok. Alors, est-ce que c'est électronique?
9: Oui.
13: Ok. Est-ce que c'est pour écouter de la musique?
9: Non.
13: Est-ce que c'est pour regarder la télé?
9: Non.
13: Est-ce qu'on s'en sert pour travailler?
9: Tu peux.
10: Certains métiers, mais...
13: On s'en sert pour le sport?
9: Oui.
13: Est-ce que c'est une montre?
9: Non.
13: Est-ce que un truc pour le
9: Lola,
13: sport?
9: Qui était pas loin.
13: Est-ce que c'est un vêtement?
9: Non.
13: Est-ce que c'est pour écouter de la musique? Non. Est-ce que
9: reviens sur le sport. C'est un truc pour le sport.
13: Sport. Ok, le sport. Est-ce que... est-ce que c'est pour la course?
9: Ben, ça peut,
10: ça
9: oui.
10: Peut, ça peut.
13: Ah, le sport. Ben, il y a la montre, après, il y a... Oh non, je suis dégoûtée.
9: Mais pas plus que nous.
11: Ah franchement, ouais.
9: Une caméra sport, Lola.
13: Oh non.
9: T'étais si proche et si loin en même temps.
11: Ouais.
9: T'es allée sur le bracelet sport. Je me suis dit, c'est bon, c'est plié, elle va l'avoir, la caméra sport, évidemment. C'est pour ça que quand tu nous dis, est-ce que c'est pour travailler? Bah oui, quand t'es pilote Red Bull.
11: Oui, voilà.
10: Oui.
9: Tu travailles avec une caméra sport, tu vois, mais nous, au quotidien,
13: c'est
9: non.
13: Sûr.
11: Mais t'aurais pu te filmer en faisant des pizzas et nous envoyer les rushs.
9: Oh là là. Lola, je suis désolé, mais la règle est la règle. Et malheureusement, ce matin, ça le fera pas, mais tu peux retenter ta chance.
13: Ok, bon bah parfait. Merci beaucoup, la suite.
10: Bisous, Lola.
9: Des bisous.
13: Bonne journée.
9: Bonne journée. Oh, je l'adore.
11: Lola, ouais. Elle a égayé ma journée. Je
10: oui,
11: pas elle,
10: était trop elle
11: avait une voix solaire.
9: Ouais,
11: j'adore.
9: Ouais, je suis d'accord. J'ai envie de l'adopter. Voilà, c'est ma fille.
11: Allez.
10: Calme-toi.
9: Bah, ah non, faut demander d'abord. Il y a des.
10: Bah, ouais.
9: On peut pas.
10: Hein. Après, en termes d'âge, ça pourrait être ta fille. Hein. Oh mon. C'est un détail comme un autre.
9: Oui, oui, oui. Bah. oui. Sound of Legend, sur Fun Radio.

0: Bienvenue sur Fun Radio, c'est la suite en direct jusqu'à midi. Maureen, tu vas finir par nous parler de tes coups de cœur déco là. Tu nous as dit.
1: Il y a pas que de la déco, il y a plein de trucs. Hein.
0: C'est vrai.
1: Mais je vais vous dire mes coups de cœur du moment.
0: J'aime bien, j'adore
1: partager.
2: On va savoir un peu plus sur Momo.
0: Bah ça, et je t'avoue que la dernière fois que t'as parlé de coup de cœur, t'as quand même parlé de cette série Netflix que j'ai mis dans mon top 3 immédiatement. La série.
2: Mauvais pressentiment.
0: Oh là là là là.
2: J'ai toujours pas fini. Il me reste un quart d'heure. Je pense qu'il me reste
1: un quart d'heure.
2: Mais en plus, tu vois, je me suis endormi. Il doit me rester le climax de la série.
0: Mais toi, mec, pardon. Hein,
1: mais personne ne fait ça.
0: Personne fait ça. C'est comme si tu regardais Shutter Island avec Leonardo DiCaprio. Zéro spoil parce que ceux qui l'ont pas vu.
2: Je l'ai pas vu.
0: Bah non, mais mec, t'as pas vu zéro. Non, faut que tu regardes Shutter Island.
1: Non, mais tu sais, j'ai l'impression que Lul, il est à un mariage. C'est, il va se marier. Il est dans à la mairie et tout. Et c'est le moment de dire oui. Et là, il fait demi-tour, il s'en va.
0: Ouais.
2: C'est ce gars-là. Oui, ça veut ça. C'est bon. Attendez, je rentre, je me pose, je réfléchis et puis on se revoit.
0: Tu prépares tout, t'as quiche, tes œufs, t'as tout fait, puis tu la mets pas au four, quoi.
2: Ouais.
0: Ça va pas, mon Lul. Bon, tu vas aller à cette vente aux enchères, Michael Jackson.
2: Bien sûr que je vais y aller. Je suis inscrit même pour une visite conférence avec le biographe français de Michael Jackson.
1: C'est très stylé.
2: Qui va nous expliquer un peu genre l'origine de tel gant, tel chapeau, tel vêtement. Ça va être ouf.
1: C'est hyper stylé.
0: J'avoue. Qu'est-ce que t'aimerais avoir de Michael?
2: Bah franchement, un gant parce que c'est iconique ou un chapeau.
1: Un chapeau, ouais.
0: Ses chaussures.
2: Alors, il y en a des chaussures avec lesquelles il performait sur scène, mais je me dis, il y a un monde où il schmoute.
0: Ah, il y a un monde où il pue les pieds, Michael. Ah,
1: attends, ça se trouve, il avait des plus petits pieds que toi.
0: Après, ah, oui, l'avantage pour lui, c'est qu'avec le nez qu'il avait, il pouvait plus sortir.
2: Oui, oui.
0: Ça se trouve.
1: C'est vilain, ce que tu fais là.
0: C'est vilain, mais c'est vrai, excuse-moi. Non, mais on te souhaite d'avoir un objet, je sais pas.
2: Non, mais je sais
0: 200
2: très
0: balles.
2: Bien. Ouais,
0: max.
2: Non, mais je sais que j'en aurais pas. C'est impossible d'avoir un objet ayant appartenu à Michael Jackson pour 200 euros.
1: Oui, je pense que mais ça va s'enflammer les prix.
2: Au moins, je vais les voir de mes propres yeux.
0: Je trouve ça bien.
2: Et toi, si tu pouvais avoir un objet d'une star, là, comme ça?
0: Un objet de Dua Lipa, moi. Pour donner à ma fille.
2: Oui.
1: Menteur.
0: Quoi?
1: Il sera encadré dans ta chambre.
2: Bien sûr.
0: Oui, bah, vente.
2: T'as vu, chérie, c'est la culotte de Dua Lipa.
0: Parle d'un meuf à moi, tu vas voir. On aura pas la même chambre, je pense. T'inquiète pas. Restez là, c'est Fun Radio, les amis. En direct jusqu'à midi, c'est la suite.

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1: Tout pile, soyez les bienvenus sur Fun Radio, c'est la suite, on s'occupe de tout et on vous accompagne, c'est dans ce sens-là que ça va, jusqu'à midi tous les jours en direct. Je m'appelle Mika, il y a Maureen.
2: Bonjour.
1: Il y a Lul.
3: Salut.
1: Côté son, je vous l'ai dit, Ugel arrive. Et un petit Big Flo Yoli, petit biscuit, c'est demain et dans le prochain
2: cadre
1: sur Fun Radio. Je me suis fait engueuler par ma fille hier.
2: Pourquoi? Qu'est-ce que t'as fait?
1: Alors ma fille, la petite, 7 ans, Lou.
3: Ouais.
2: J'adore, elle est un peu rock'n'roll, Lou.
1: C'est un peu ma star. Elle a un peu 62 ans. C'est elle qui dirige la maison. Voilà.
2: Oui, j'aime bien sa petite insolence.
1: Oui, absolument. Bon, au quotidien, c'est un peu relou. Mais c'est un peu marrant, de ce que je vous en dis, l'équipe. Mais en gros, il y a son école qui a lancé, et je trouve ça chambé, le défi 10 jours sans écran.
3: Ah oui.
1: 10 jours, alors... C'est pas totalement sans écran, mais pour limiter un peu, tu vois, que les gamins regardent trop d'écran, etc. Elle a une feuille sur laquelle il y a des cases et on doit cocher quand elle a pas regardé les écrans. Genre si c'est avant, mais pareil pour son frère. Genre avant 9h du matin, machin. Il y a même des cases la nuit. Je sais pas quel enfant regarde la télé la nuit, mais faut pas faire ça. Oui, malheureusement. Toujours est-il qu'elle est arrivée, elle a dit, bah voilà, donc je vous annonce que papa, maman, vous non plus, vous n'aurez pas d'écran, puisqu'il n'y a pas de raison que je le fasse toute seule et que vous soyez devant. Donc elle m'a quand même dit, je suis désolé pour toi, mais pas de PlayStation pendant 10 jours.
3: Allez, c'est génial.
1: J'avoue que je peux avoir du mal à me passer d'écran pendant 10 jours, en premier degré, hors boulot, hein, je parle. On va parler de ça ce matin, appelez-nous d'ailleurs vous aussi. 01 42 48 5000, s'il y a un truc, vous pouvez pas vous en passer pendant 10 jours. On aimerait en parler avec vous ce matin. Et avant ça, avec toi, Maureen, on va parler des coups de cœur. Tes coups de cœur du moment.
2: Oui, mes coups de cœur du moment. Puis ça peut vous influencer, c'est pas mal.
1: Mais il y a tout, il y a quoi? Il y a de la musique,
2: de la
1: série.
2: Il y a du magasin, il y a du jeu vidéo.
1: Oh là là. Oh là là,
3: Maureen. T'es curieux du jeu vidéo, personnellement.
1: Ouais. Maureen, les bons tuyaux ou quoi, là?
2: Comme Mario.
1: Ah, parce qu'il est
2: premier, ouais.
1: Et qui revient.

0: Allez, restez là dans le prochain quart d'heure. Gros coup de cœur musical. J'adore ce titre. C'est l'un de mes sons de l'été, hein, je vous le dis. C'est Milky, le remix de David Guetta qui arrive.
1: Ça approche les stades de France, là, de Guetta.
0: Restez connectés sur Fun Radio, d'ailleurs.
2: Oui.
0: Dis ça, on dit rien. Peut-être probablement demain, enfin tout ça.
1: Ouais, pourquoi?
2: Je sais pas.
1: Qu'est-ce qu'il y a?
2: Ah, je sais pas, j'en sais rien.
1: Tu fais trop de mystère, là.
3: Dis-moi en plus.
0: Non, soyez là demain. Si vous aimez bien David Guetta, si vous aimez bien le Stade de France, peut-être soyez bien là demain, c'est tout ce que je dis.
1: J'adore le Stade de France.
0: Bah ouais, moi
1: j'adore
0: aussi.
1: Guetta.
0: Oh ouais, moi la structure du Stade
3: de
0: France.
3: Ah ouais, c'est impressionnant.
0: Les poutres là, oh là, ah ouais. Oh là,
1: belle
0: oh là,
1: poutre.
0: Là. Belle poutre apparente hein, au Stade de France. Et belle poutre apparente David Guetta. Allez, les coups de cœur de Maureen tout de suite, parce que on aime bien que Maureen nous balance ses petits coups de cœur.
1: Je vais arracher le sparadrap tout de suite et vous saouler avec un truc avec lequel je vous saoule déjà, c'est la série Off Campus. Voilà.
0: Ah, alors.
1: La série avec les hockeyeurs. Il faut savoir que cette série, c'est des livres à la base, qui sont sortis en 2015.
0: D'accord.
1: Ok. La série est sortie et donc ça concerne le tome 1. Moi, grosse groupie que je suis, j'ai voulu aller à la Fnac acheter le tome 2 pour lire, pour savoir avant que la saison 2 sorte.
0: Okay.
1: Écoutez-moi bien, il n'y a pas un magasin qui a les livres, c'est out of stock.
0: Ah.
1: Ils se sont fait dévaliser. Si je veux commander le livre, c'est minimum 2 semaines d'attente pour
0: ah
1: le
0: oui,
1: recevoir.
0: D'accord.
1: Ouais,
0: ah.
1: ouais. Et la version anglaise, c'est 3 mois d'attente. Non mais.
0: Ah oui, d'accord.
1: Voilà. Bref, regardez cette série si vous voulez voir des beaux gosses et une belle histoire d'amour, c'est super.
0: Et
1: voilà.
0: Si vous voulez voir du hockey, quoi.
1: Oui, il y a un petit peu de hockey aussi.
0: Bah, ça reste une série avec du hockey, quoi.
1: Oui, il y a un peu de hockey, ouais.
3: Moi, j'ai le tome 2, il est à la Fnac de Montparnasse. Voilà.
1: Ok, rendez-vous cet après-midi.
0: Donc il y est.
3: Donc il y est.
1: Oui, mais. Et en vrai, ils te disent qu'ils l'ont. À la Fnac, ils disaient qu'ils l'avaient. En fait, ils l'avaient pas du tout. Ils disent non, mais en fait, on l'a là-bas.
2: Nul. T'as pas cherché.
0: Non. T'avais pas cherché.
1: J'ai pas cherché.
0: Mais t'as
1: c'est
0: elle
1: le
0: elle
1: monsieur de la
0: chez toi.
1: Non.
3: Elle a fait une Fnac.
0: Et elle a dit oh là là.
1: Pas du tout.
0: Là, on stock.
1: N'importe quoi. C'est Sylvain de la Fnac, qui était très sympa d'ailleurs, par ailleurs, qui m'a dit écoutez, je regarde. Il dit chez nous, on en a pas.
0: Okay.
1: Et il dit et je fais regarder dans toutes les Fnac d'Île-de-France. Il n'y en a pas non plus, faut commander, c'est que sur commande.
0: Sylvain de la Fnac, j'adore,
1: donc,
0: c'est un
1: Sylvain,
0: personnage pour moi.
1: Bah oui, bah Sylvain, merci Sylvain.
0: Donc à part cette série, qu'est-ce qu'on a?
1: Une autre série, Dutton Ranch. Ranch. En français, okay. C'est peut-être.
0: Dutton Ranch. Oh là,
1: exactement.
0: Direction le cowboy là.
1: Ouais, ma passion. En fait, c'est une série dérivée de Yellowstone. Alors, Yellowstone, c'est une série pareil qui suit des cowboys, tout ça, voilà. Bref, allez la voir, c'est super, c'est avec Kevin Costner. Il y a 5 saisons. Série, franchement, c'est du 10 sur 10. Si vous l'avez pas regardé, mais foncez. Et alors, dans cette série-là, dans Yellowstone, du coup, Kevin Costner qui joue le papa du ranch, il a une fille et 2 fils. Et donc là, on suit sa fille, Bess, qui est en couple avec un de ses employés, Rip. Et donc, eux, ils créent leur propre ranch. Ouais, je sais
0: le
1: la
0: Le gars s'appelle Rip,
1: il
0: s'appelle mort.
1: Ah, il s'appelle
0: c'est
1: Rip.
0: Quand même, rest in peace. Allez. Dutton Ranch. Donc là, faut aimer les chevaux. Faut aimer
1: Ouais, mais il y a un peu de castagne quand même. Hein. C'est pas des ranchs. On va promener le cheval dans le pré. Hein. C'est pas ça du tout.
0: Ouais,
1: non, non, non.
0: C'est un bagarre.
1: C'est il se bagarre avec des gens du gouvernement et tout. Non, c'est
0: oh
1: sympa.
0: Oh là là, d'accord. Dutton Ranch, ça peut me chauffer. Ça a l'air bien.
1: Autre chose que j'adore en ce moment, c'est le jeu Ozzy. Est-ce que vous savez ce que c'est ou pas du tout?
0: Non,
3: non.
1: C'est un jeu où il faut faire des travaux.
3: Attends, Mika, fais-le dans la vraie vie, toi. Déjà.
0: Non mais moi ils sont finis ce week-end normalement, donc à partir de lundi je vais être en mode ça va me manquer, tu vois.
1: Non mais c'est génial, donc t'arrives, enfin petit à petit tu débloques plein de bâtiments et faut faire les travaux dans les bâtiments, donc faut genre remplacer le sol, faire la peinture, faut nettoyer au début l'appartement et après tu le meubles, tu reçois plein de cartons et tu meubles.
0: Est-ce qu'il faut faire les enduits?
1: C'est pas si précis que ça, hein, les enduits.
0: Ozzy.
1: Ouais, c'est super.
3: C'est sur PC?
1: Oui, c'est sur PC et peut-être Switch, je sais pas.
0: Et Mac?
1: Moi je l'ai sur PC. Bah
0: c'est
1: Mac
0: moi,
1: oui, c'est PC et Mac.
0: Ah voilà, ok. Ozzy on Steam. C'est ça, hein?
1: Ouais.
0: Oh, je vais me le télécharger ça direct.
1: Il est pas si cher en plus, hein. Je sais pas combien il est.
0: Ah ouais,
1: bah
0: d'accord,
1: mais...
0: c'est payant.
1: Bah oui. Bah,
3: 14,99.
0: Oh la barbe.
1: Non mais ça va, c'est rien 14.
0: Oui, d'accord.
1: Moi, bon.
0: Je sais que c'était gratuit.
1: Non, et mon dernier coup de cœur, c'est la boutique Flux. Alors vous connaissiez?
0: Oui.
1: Ça se dit, vous connaissiez? Oui.
0: Oui. Oui,
1: moi je connaissais pas du tout. Et en fait c'est une boutique où il y a plein de déco pour la maison et tout. Il y a plein, il y a un choix de bougies, j'ai jamais vu ça de ma vie. C'est un truc de ouf. Il y a plein de déco pour l'appart. Il y a aussi des chaussettes, des lampes coquillages. Il y a franchement tout et n'importe quoi.
0: C'est chambé, Flux.
1: En vrai, pour faire des cadeaux, je trouve que c'est pas mal comme endroit.
0: En fait, tu peux commander en ligne parce que il y a des boutiques à Paris. Je sais pas s'il y en a ailleurs, hein. Très honnêtement, j'en ai aucune idée.
3: Bah, en fait, je pense qu'elles sont toutes à Paris parce que c'est un enchaînement. Tu sors d'une boutique, il y en a une autre en face, puis il y en a encore une après.
0: Mais par contre,
1: en enfilade.
0: Ouais. Je viens de checker. Effectivement, il y a bien le site internet FLEUX. C'est chambé et c'est plutôt accessible quand même.
1: Oui, oui, ça va.
0: Il y a des trucs qui coûtent cher, mais
1: les gourdes Stanley, ouais, elles sont chères. Ouais, elles sont un peu chères celles-ci, mais il y a des trucs vraiment raisonnables.
0: Il faut pas envoyer ma femme dans ce magasin. ça a l'air.
1: Et il y a plein d'objets pour la cuisine, le salon, enfin tout quoi. Trop bien. Allez chez Fox.
0: Tu vas te commander quoi, des bougies?
1: Oui, j'ai vu une bougie avec un fer à cheval. Elle est super. Elle sent super bon.
3: Là, c'est ton problème, c'est que tu te crois au Texas.
0: Maureen, je vous jure, c'est pas Maureen. C'est Maureen!
3: Mais oui, alors que le cheval le plus proche de son domicile est à 40 km, hein.
0: Oui, c'est ça. Dans un rayon de chez Leclerc. Rayon de cheval.
1: Oh!

0: Vous allez épeler des mots hein, ce matin, Maureen et Lul. Tiens, vous aussi, si vous voulez épeler des mots, appelez-nous 01 42 48 5000. Parce que les fautes d'orthographe, ça y est, au bac cette année, ça a tapé sévère. Là.
1: Ouais.
0: Donc je suis allé chercher des mots de la langue française un peu
2: compliqués. Oh là là là là.
0: Et vous allez devoir essayer de les épeler.
1: J'étais pas mauvais, je le suis devenu avec le temps.
2: Ouais, pareil.
0: La flemme, les ordi,
1: la correction automatique, téléphone et tout. Ouais.
0: Mais pour l'instant, on parle là de ces 10 jours sans écran. Je vous disais, je sais pas si c'est national, mais je crois qu'il y a un vrai délire en ce moment autour des écrans sur les plus jeunes enfants.
2: Mmh. En vrai, c'est une bonne chose de faire ça, parce que c'est vrai que les petits, ils ont tendance à être vraiment attirés par les écrans.
0: C'est hyper alarmant. Il y a beaucoup d'enfants et aucun jugement de ma part. Moi qui suis daron, je vous le dis, hein, j'étais dans la bien-pensance de me dire quand moi, ma fille, elle va arriver, non, il y aura pas d'écran. Et puis, cut, très rapidement, t'es quand même abonné à Disney+. C'est pas grave, pas de jugement, on s'en fout. C'est juste qu'il faut faire quand même attention. Parfois, on voit des gamins qui regardent une heure de dessin animé le matin, ils rentrent de l'école une heure de dessin animé, puis après pendant le repas, puis avant de dormir. C'est pas très bon. Donc, l'école de mes enfants a mis ça en place et je trouve ça très bien. Sauf que je me suis engueulé hier. Alors, pour le coup, je prends mon téléphone, elle me dit « Tu travailles, là ?» 19h, je fais « Non, mais là, c'est pour les travaux, j'envoie des... » Oui, mais bon, c'est pas du travail, on a dit pas d'écran. Je dis,
1: ah ouais.
0: Oh là là.
1: Elle a quand même beaucoup d'autorité. Hein.
2: Ah oui.
0: Ah ben non, mais
2: c'est la dictature chez
0: la
2: toi.
0: La prochaine fois qu'elle va revenir ici dans le studio, parce que parfois ça arrive pendant les vacances, elle va nous débriefer l'émission à midi.
2: Ah ouais?
1: Oh wow.
0: Ouais, ouais.
2: J'ai hâte.
1: Et c'est Lou Jong-un.
0: Oui, Lou Jong-un. Elle va arriver, elle va dire ça, Bixou, au moment, t'as maillon et le jingle. Non, je dis ça, c'est horrible, c'est pas vrai, elle osera pas. Bref, mais 10 jours sans écran, j'avoue que j'aurais du mal. Il y a Valentin qui est en ligne avec nous, lui, il a 28 ans, il est du côté de Vence. Oh là là, magnifique. Salut mon Valentin.
3: Coucou la suite, coucou Lucas, ça va?
0: Ça va,
2: coucou Valentin.
0: Ça va très bien, Valentin. 10 jours sans quoi? Toi, ça serait dur de te passer de quoi pendant 10 jours?
3: Alors moi, ce serait 10 jours sans course à pied. Depuis à peu près un an, je cours et en fait, quand je me repose, j'ai envie d'aller courir.
0: Je
3: veux aller courir tout le temps. Et là, je suis en vacances et même en vacances, je continue à courir alors que je suis à 1200 km de chez moi.
2: Oh, wow.
0: Là, t'es en vacances en ce moment?
3: C'est ça, je suis en vacances et j'ai besoin de courir.
0: T'es où en vacances?
3: Alors, je suis dans le Pas-de-Calais.
0: Ok.
1: Ah oui.
0: Et là, t'as pris tes chaussures de running, tes frags et tout, et tu vas courir.
3: Exactement, exactement.
2: Mais j'ai un pote qui est comme ça. Hein. Ouais. Il a toujours une paire de baskets dans sa voiture et dès qu'il peut, il va courir.
0: C'est ce que j'ai
3: dit. Et là, je sais pas si tu connais Mika, mais du coup, en juillet, je vais faire le 9 juillet, je vais faire le trail de la Colle sur Loup.
0: Ah oui, bien sûr.
3: Et le 11 juillet, je me tâte à faire le trail de Biot.
0: Ah, Biot.
3: Comme t'es Antibois.
0: Exactement, arrière-pays d'Antibes.
2: Les trails, c'est intense en plus.
0: Trails,
2: hein.
0: C'est intense. Et à quand l'Ironman, ouais. Hein, j'ai envie de te dire, l'Ironman de Nice, il est connu.
3: Déjà le marathon, on verra.
1: Ouais. On a les mêmes projets de vie, Valentin.
0: T'es pareil que Lul, en fait, sans la course à pied.
1: Je suis allé courir dimanche à Lille, on s'est peut-être croisé.
3: Non, je suis dans le Pas-de-Calais, moi.
1: Eh oui.
3: Et
1: comme Lille, c'est vrai que c'est plutôt dans le nord,
0: ouais. Tout ce qui est complicité, géographie entre vous deux. Valentin, merci d'avoir appelé Fun Radio, on t'embrasse, des bisous,
3: merci
0: mon pote.
2: Bisous, Valentin.
0: Tiens, rapidement, Maureen, 10 jours sans quoi, c'est impossible pour toi?
2: Sans livre. En vrai, de plus en plus, je lis. Non, bah, je vois, vous rigolez de moi, et c'est pas bien.
1: Non, on rigole pas.
2: Je vous jure, là.
0: Augustin Trappelin. Pas de problème.
2: Non, mais en vrai, là, en ce moment, je lis tous les jours. Tout le temps.
0: Ben bravo, mais c'est très très
1: c'est bien.
0: Et Lul, 10 jours sans quoi?
1: Sans Kinder Pingui. Parce que j'ai redécouvert ça. Mais c'était un truc de mon enfance et en fait c'est super bon. Ou sans musique.
2: Ah, sans musique, ouais.
0: Oui, sans impossible musique, c'est impossible.
2: Aussi.
0: Et sans David Guetta, c'est possible? Je crois pas, non. Avec 1000 kilos remix de Just The Way You Are sur Fun Radio.

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24: Les amis, c'est la suite sur Fun Radio. Tiens, on va faire un point sommeil. Maureen, Lul, je vais vous demander combien de temps vous dormez par nuit.
3: D'accord.
24: Et je vais vous dire combien de temps il faudrait dormir par nuit.
3: D'accord.
24: Spoiler alerte, Lul, c'est pas bien.

0: Allez, restez là, on finira l'émission tout à l'heure avant midi avec Angèle et Justice. On n'est jamais revenu sur ce délire de Snake et Justice qui vont mixer ensemble à Toronto ou je sais plus où là pour la Coupe du Monde, les gars.
1: Ça, c'est dingue, hein.
0: Je sais pas, ça a été posté par Snake comme ça, mais c'est au déboteux, quoi. Tu vois, il a balancé le DJ Snake, Justice. Allez, ça marche.
1: Mais est-ce qu'ils vont mixer ensemble ou est-ce que juste les deux vont se croiser?
0: Ben, je sais pas.
2: Et puis,
0: comme on n'y sera pas, de toute façon, qu'est-ce que tu veux que je te dise? Appelez-nous là au standard 01 42 48 5000. Venez défier Maureen et Lul sur l'orthographe.
2: Oh, bah, vous n'allez pas avoir de mal, je pense.
0: Je pense aussi. Évidemment. Un petit peu vicelard, donc je suis allé choper des mots très compliqués à épeler. Vous allez devoir les épeler en direct. On va faire un petit test, c'est important. Cette année, au bac, l'orthographe va compter vénère. Beaucoup plus que les autres années. Donc on s'est dit, on va quand même tester, voir si on est bon ou mauvais en orthographe. Pour l'instant, on parle sommeil. Tiens, vous nous direz après, tous les deux. Ou plutôt, on va démarrer par ça. Vous allez me dire combien de temps vous dormez par nuit. Maureen.
2: Je dors 8 heures à peu près.
0: Oh, gros dodo, ça.
2: Ouais.
0: Oh, gros dodo.
2: Mais moi, en fait, 8 heures, c'est pas assez pour moi. Je sais que moi, il me faut du 9 et demi, tu vois.
0: Alors, chacun ses cycles de sommeil. T'es comme ma meuf. Ma meuf, si elle a passé 8 heures, ça la saoule. Il y a vraiment un truc physique.
2: Mais en fait, quand je me réveille à 8 heures, je sens que, après mes 8 heures, je sens que c'est pas assez. Et quand je dors une heure de plus, là, je me sens bien.
0: Très bien. Moi, je dors en moyenne, je vais dire, entre 6 et 7 heures par nuit.
2: Pas beaucoup.
0: C'est plus que à l'époque quand j'étais en matinale.
1: La moyenne des Français, c'est quoi? C'est 6h30, 7h, non?
0: Ouais, 6h30 quand je bossais avec Bruno le matin.
1: Ouais.
0: Qu'on se levait à 4h30, quoi, 4h15. J'avoue que j'ai jamais fait partie de la team à me coucher à 21h. Je me suis toujours couché à minuit.
2: Mais... Ouais.
0: Donc j'avais des 4h de sommeil.
2: Pareil, j'étais à 5h de sommeil, hein.
0: Donc j'avoue que mon cycle, il est bon, là. Je suis content. 6h de sommeil, je peux me coucher à minuit et demi. Me lever à 6h30, c'est ok pour moi, tu vois. Plus tard, je peux, mais en général, c'est un peu dur. Lul, peux-tu dire combien de temps tu dors par nuit?
1: Moi, justement, je suis un peu dans votre période où quand vous bossiez avec Bruno, je dors 4 à 5 heures par nuit, au maximum.
2: Ouais, non, c'est pas beaucoup, Lul.
0: D'où la siestasse l'après-midi.
1: Exactement. En fait, j'ai beaucoup de mal le soir à me dire, minuit, c'est déjà minuit là, faut que je dorme, quoi.
0: Donc toi, t'es capable de te lancer un film à minuit pour le finir à 2 heures du mat?
1: Très souvent, ouais.
0: Ouais, c'est chaud. Non, mais en vrai, c'est vrai.
2: Bah
0: mais
2: là, en plus, il va faire super beau, va y avoir les terrasses et tout. Là, tu vas plus du tout vouloir te coucher tôt. Ça va être impossible.
1: Ouais. Non, mais là, autant dire, je pense que je vais décéder dans quelques jours. Déposer mon pouls régulièrement. Voilà.
0: Démotivateur, le compte là sur Insta a posté cette vidéo où il est dit et indiqué que selon la science, il faut autour de 7 à 8 heures de sommeil, les amis, pour ralentir le vieillissement. Parce que c'est pas que le vieillissement, les rides, la fatigue, le truc. C'est le vieillissement du corps. C'est-à-dire que tu dors que 4 heures par nuit, mais pendant 20 ans. Le corps quand même qui prend 20 ans dans la gueule, quoi, tu vois.
1: En vrai, sans blague, vous avez pas remarqué depuis cette année que j'ai beaucoup plus de cheveux blancs?
2: Non, j'ai pas fait hier.
0: Moi, j'ai vu un seul mec.
1: Ah si, j'en ai plein qui arrivent. Et avant, j'étais un bon blond, tu vois.
0: Ouais.
1: Et là, je deviens un bon blond blanc.
0: Oh, c'est vrai. Bah non, je vois pas.
1: C'est rigolo de dire bon blond blanc.
2: Mais en fait, vu qu'il est blond, ça se voit pas trop.
0: Oui, sur les blonds. Ouais, bah oui, c'est plus que moins que sur les bruns.
1: Ouais.
0: Regarde Macron, le président.
1: Ah oui.
0: Je pense que ça dort pas beaucoup la nuit, président. Non. A priori, il se fait pas des grasses matchs jusqu'à 10h à l'Elysée. Je vois pas le staff de l'Elysée dire.
1: Je pense qu'un jour.
0: Manuel, il est 11h.
1: Mais un jour, il faut bien faire une petite grasse mat.
0: Oui, je suis d'accord, mais regarde.
1: Macron ou pas Macron, peu importe.
0: Oui, bien sûr, mais il est cogné, mais c'est la vie, c'est comme ça. Mais donc, faites gaffe à vous, dormez. Ça dort beaucoup dans l'équipe, juste rapidement. Bixou, tu dors combien d'heures par nuit?
3: 7 heures.
0: Bah, tu es dans la moyenne.
3: Non, il me faut 9h30 de sommeil, moi.
0: Eh oui.
3: Je suis pas bien.
0: Ah oui, d'accord.
3: Mais les femmes doivent dormir plus que les hommes. Hein.
0: Ah oui, c'est vrai, c'est la science.
3: Par rapport à nos hormones et notre cycle.
0: Ah oui, oui, mais je peux comprendre. Dimitri au standard, ça dort beaucoup.
4: Ouais, mais moi je veux être une femme, c'est pareil, j'ai besoin de dormir. Vraiment. Je dors pas assez. Non, je suis quand même de la même team de Lul, on attaque l'émission avec Bruno à 6h, donc je dors très peu.
0: Et tu redors l'après-midi ou pas?
4: Bien sûr. Ouais.
2: La grosse siestasse.
4: Ah bah oui.
0: Sans bien sûr de.
1: Ouais, sans bien sûr de si je pouvais y aller maintenant.
0: D'ailleurs, si je pouvais y aller, là, parce que. Bien sûr, faut que je dorme. Qu'est-ce que c'est ça? Je sais plus comment ça s'appelle.
2: Global DJs.
0: Ah voilà, je les avais oubliés. No Good. 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

0: Allez, restez bien sur Fun Radio. Côté son, on va kiffer Angèle et Justice. Le son idéal pour réserver ses vacances d'été, c'est la playlist de la suite ce matin. Ici 5 minutes. On va vous balancer nos playlists un peu estivales. Genre, c'est le son, tu l'entends, tu dis ouais, non, mais là, il faut que j'aille sur.
1: Booking.com, booking.ye.
0: Ouais, j'allais dire kayak.fr.
1: Ah oui.
0: Enfin, tous les sites de.
2: Oui,
1: comparer et acheter futé.
2: Airbnb tu connais et tout ça, quoi.
0: Ouais, Airbnb. Le slogan.
1: Ouais, c'est un truc en anglais, je crois.
2: Ah ouais?
1: Non, je sais pas.
0: Ouais. Bon, t'as envie de prendre tes vacances, en tout cas. Et on va en parler dans moins de 10 minutes. Pour l'instant, la Maude qui est avec nous en ligne. Maude, du côté de Davézieux, c'est en Ardèche, il me semble, dans le 07. Salut Maude.
3: Salut la suite, bonjour à tous. Je suis très contente de vous avoir au téléphone.
0: Oh, mais,
2: oh, mais t'es trop mignonne.
0: Maude, tu fais quoi dans la vie du côté de Davézieux?
3: Eh ben, je suis en recherche d'emploi.
0: Ah,
2: dans quel domaine?
3: Dans l'administratif.
0: Dans l'administratif.
1: Tu veux faire mes impôts?
3: Je peux.
0: Vous êtes du côté de Davézieux dans l'Ardèche. Vous cherchez quelqu'un de fiable qui bosse dans, dans l'administratif. On se porte garant là,
2: oui,
0: avec l'équipe. On sait que Maude déjà au contact. Là, en 3 secondes, on sait déjà c'est la perle rare. Vous contactez Fun Radio, on filera ses coordonnées. Maude, je sais pas si t'as suivi cette actu et cette info là. Ça a été annoncé par le ministre de l'Éducation nationale qui s'appelle
1: Édouard Geffray.
0: Mec.
2: Bah c'est alors,
1: vrai.
2: Lui,
1: ouais, c'est vrai.
2: Il venait de loin, celui-ci.
0: Ah waouh, la vache, je l'avais pas. Eh bien, les fautes d'orthographe cette année au bac vont être très importantes et vont compter dans les notations. Ce qui n'était pas forcément le cas dans certaines épreuves. Karina venait tout à l'heure ce matin, Karina de l'équipe de Bruno, en disant dans les maths et tout, maintenant ça va être... Oui. Voilà, si tu donnes une réponse argumentée en maths écrite et que tu fais des fautes, bah c'est des points en moins. Maude, on va se tester des mots un peu compliqués à épeler. T'es forte en, en orthographe ou pas?
3: Normalement oui, mais bon, je vais pas m'avancer.
0: Genre,
3: je vais tenter.
0: On démarre facile. Cacahuète.
3: Facile. C-A-C-A-H-U-E-T-E, avec un S, il y en a plusieurs.
0: Oh
1: là. Très bien.
2: Trop force. Et rapide en plus. Hein.
0: Bah franchement, Maude, il n'y a pas de difficulté. Maureen, ça va?
2: Oui.
0: Est-ce que Maureen, tu pourrais m'épeler le mot chryséléphantin?
2: Quoi?
1: Oh.
0: Chryséléphantin, c'est quand c'est fait d'or et d'ivoire. C'est la langue française.
2: Bah oui, bah.
1: On le connaît
2: évidemment.
1: Tous ce mot en plus.
2: On l'utilise bah
0: attends,
2: tous les jours.
0: Je jamais.
2: Chryséléphantin, bah non.
0: Chryséléphantin, bah bien sûr. Quand t'as un truc qui est fait d'or et d'ivoire, tu dis que c'est chryséléphantin. Vous, non?
2: Alors, je dirais, à l'aide de mes connaissances.
0: Attends, attends, mais vas-y, moi je pense que tu peux le faire.
2: C'est. Jusque-là, on est pas mal. R. Ah, C-H.
0: Allez, ouais, c'était C-H.
2: R-Y.
0: Oui, vas-y.
2: S-E-L-E. Et Fantin, P-H.
0: Oui.
2: A-N-T-E.
1: Ouais.
2: E-N-T. Attends. Ouais. Ah non, Fantin. A-N-T-I-N.
0: T. F-E-T. Criser les T, fait les T.
1: Le R, ça fait bien le son. Ou.
2: Écoutez, déjà, je connaissais pas ce mot. Je me coucherai moins bête ce soir.
0: Lul.
1: Ouais. Ouais, non, mais là, tu vas chercher des vieux mots.
0: Mais quoi? Quincaillerie, ça, c'est facile.
1: Ah oui.
2: Quincaille.
1: Q-U-I-N-C-A-I-2-L-E-R-I-E.
0: D'après toi, c'est bon, Maude, ou pas?
3: On est pas mal.
2: Bah oui, mais pourquoi lui, il a pas eu un mot plus dur que ça?
0: Bah, je sais pas. Le Maude, anticonstitutionnellement, il est facile. Faut pas se planter.
3: A-N-T-I-C-O-N. C-S-T-I-C-U-T-I-O-2-L-E-M-N-T.
2: Mais Maude, t'es née Maude avec l'alphabet dans la bouche.
0: Pas de phrase, attention. Maureen,
2: oui.
0: Tu sais quand il y a beaucoup de bruit, on dit qu'il y a du brouhaha. Comment ça écrit le brouhaha?
2: Ouais, ça je vais te défoncer le mot. B-R-O-U.
0: Oui.
2: A.
0: B-A-H-A. Il y avait des H. Brouhaha.
2: Ah,
0: ah
2: c'est un brou, c'est hyper drôle en fait.
0: Maude, bravo.
1: Bravo Maude.
0: Moins de fautes que Maureen ait lu le...
1: Oui.
0: Sur le, bah, l'orthographe.
1: J'ai rien dit, moi.
0: Quoi?
1: J'ai pas fait de faute?
0: Non, oui.
1: Tu me mets dans la sauce de Maureen.

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3: C'est la suite sur Fun Radio en direct jusqu'à midi. On récupère Maud. Là, je suis désolé, mais voilà, il y avait la pub qui partait.
4: Bah, oui.
3: Elle est arrivée de derrière. Je l'ai pas vue déboîter dans le rétro. Voilà, on est parti.
4: Maud. Elle est dangereuse.
3: Maud, t'es toujours là?
5: Oui, je suis toujours là.
3: Magnifique. Merci d'être toujours là. On va se faire un dernier mot. Et celui-ci, je vous autorise à être à trois.
4: Ok.
3: La définition du mot, c'est la peur des mots trop longs.
6: Ouais, là, donc, vous allez voir. Truc pour anticonstitutionnellement.
3: Non, mais exactement. Sauf que c'est mal foutu. Parce que c'est comme dyslexique.
4: Oui.
3: C'est quand même un mot qui est compliqué à dire pour les dyslexiques.
4: Ouais.
3: Tu vois ce que je veux dire? Bon, bah, quand t'as peur des mots trop longs, il faut savoir que c'est l'hippopoto-monstroséquipédaliophobie.
6: Mais ouais.
4: Alors, j'ai oublié le début.
3: Hippopo. Alors, hippopo, on y va tous ensemble. On peut commencer par Maud.
4: Oui.
3: Alors, d'après toi, ce mot, il commence par hippopo. Comment on l'écrit?
6: Hippopo ou l'hippo?
5: J'écrirais H-Y-P-O-P-O?
3: Ah non, je me suis trompé de bouton. Déjà, c'est H-I.
4: Ouais, H-I-2-P.
3: Oui, 2-P, bravo.
6: Hippo-O-O, donc O?
3: Oui.
6: 2-P-O?
4: Un seul P-O.
3: To-monstro.
6: T-O.
3: Oui.
4: M-O-N-S-T-R-O.
3: Ok, jusque là, c'est bon. Attention, Maud, à toi. Monstrose équipé. C'est chaud.
5: M O N.
3: Ouais.
5: S T R O.
3: Ouais. Zéquipé.
5: Z.
6: S.
3: S.
6: S E.
3: S E.
6: Q U.
3: S Q U I. Je le finis. 2 P E D A L I O P H O B I E.
6: Tu m'as perdu au premier O.
3: J'imagine. Ah.
4: Et ça, Eminem, il rentre en deux secondes.
6: Ouais.
4: Oh, ben oui. La suite, oui, Eminem, oui.
3: Maud, merci d'avoir appelé Fun Radio ce matin.
5: Avec
3: des bisous.
5: Plaisir.
3: On va trouver un petit cadeau. Je sais pas lequel. On va trouver ça.
6: Oh, bah, Dimitri va prendre un truc de chez lui.
3: Ben
6: voilà.
3: Oui, ouais. Dimitri, il a des...
4: Tu penses quoi d'un canapé lit?
3: On va trouver un petit cadeau avec Dimitri. On va t'envoyer ça, Maud. Merci pour ta patience. On t'embrasse. Des bisous.
6: Bisous.
3: Des
6: bisous, Maud.
3: Allez, pour l'instant, c'est la playlist.
0: La playlist.
3: Le son pour réserver ses vacances d'été, on y va. T'es sur les sites, t'es là, tu te projettes, t'as envie de partir en vacances. Lul.
4: C'est un mashup officiel de deux artistes que j'adore, Superman Lovers, vous savez, c'est celui qui fait Starlight.
6: Oui.
3: Oui.
4: Et Robbie Williams, et ça s'appelle Romantico Starlight.
3: Oh. Et Robbie Williams?
4: Ouais.
3: Ok.
4: Et le remix, il a été fait par Bob Sinclair.
6: Il est.
3: Là, t'es en slip, t'es où?
4: Bah. Là, alors, non, je suis sur mon transat, en slip et t-shirt, avec mon ordi, et je viens de trouver la destination de rêve.
3: Ok. Et c'est où?
4: Lanzarote.
6: C'est même pas ici.
3: Gars, il a vu passer une pub pour Lanzarote dans le métro ce matin, c'est tout ce
4: qu'il
3: a fait.
4: C'est au Canary, Lanzarote.
3: Ouais. Maureen, ton son pour réserver tes vacances d'été?
6: Moi, j'ai choisi Bruno Mars, Something Serious.
3: Ah oui.
6: Là, je viens de cliquer sur valider, tu vois.
3: Ah ouais.
6: Et là, je me lève, je suis dans mon salon.
3: Et tu pars où?
6: Je pars à Madrid. Tu vois, je suis dans mon salon et puis je me secoue, voilà. Je fais un peu du shaker avec mes mains. Et en fait,
3: dans mon salon et je me secoue.
4: J'ai envie d'en faire un t-shirt.
6: Je viens juste de réserver mes vacances, tu vois. Je suis là avec mon shaker.
3: Qu'est-ce que tu fais là?
6: J'ai un shaker dans les mains.
3: Et oui,
6: alors, un cocktail, bah
3: vous
6: c'est
3: qui
6: le
3: êtes derrière la radio, vous n'avez pas les mimes. Et je peux vous dire que le shaker de Maureen, je l'ai déjà vu, mais il n'y avait pas d'alcool. Hein.
6: Non mais c'est le cocktail de je viens de réserver mes vacances, tu vois.
3: Je comprends bien ce qui se passe. Ok, moi c'est Kid Francescoli, DJ marseillais. Il a fait beaucoup de sons et j'adore ce son, mais très connu. Moon and it, oh là, and it went like. Je vais y arriver.
4: Mais tu peux le l'appeler?
3: Non, mais vous le connaissez.
6: Ah mais oui, c'est une pub, c'est pas pour ODF ou je sais pas quoi.
3: C'est le problème des pubs.
4: Ouais, oui.
6: Et du coup, tu pars sur la lune?
3: Non, mais je sais pas, je suis là. Ouais, au moment où je valide le truc, je valide le panier et le machin, tac.
6: Mais c'est pas une pub pour Air France?
3: Peut-être.
4: Ah, moi, je suis plus en mode... Moi, depuis que je suis assuré à la GMF... Tous mes projets prennent une autre dimension.
3: Chiant, il est super bien ce titre, vous me le flinguez. Tu vois, le jour où Grand Frère, ils vont me reprendre Justice et Angèle, je peux
4: non,
3: dire.
4: Ça va être un parfum.
3: Ah,
6: oui.
7: Alors, qu'est-ce qu'on attend pour l'amour?
3: C'est Jules.
6: Non, un parfum de
4: non, il y aura un accent. Il y aura un accent anglais, tu vois.
3: Ah oui. Et alors, le parfum pourrait s'appeler comment là? Faites-moi rêver. Il s'appellerait
6: Désir.
3: Désir de, ouais, de Chanel.
6: Ouais.
2: Désir. Oh. Chanel. Désir. Point bon.
4: Ouais. Oui. À la fin, ils font plus d'efforts.
2: Oh, de toilette.

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2: Ah oui, sans déconner.
0: Ce mot-là,
3: évidemment.
0: J'ai
3: évidemment.
0: Le sauvetage le plus improbable de l'histoire. 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
2: Les amis, c'est la suite sur Fun Radio. À partir de midi, le mix Fun Radio, toute la playlist de Fun Radio mixée non-stop. Oh, Carole G. Ça fait longtemps, là. Si antes, c'est hubiera, quoi.
3: Ah, j'adore celui-là.
2: Oui.
4: Ah, tu connais par cœur?
3: Oui. J'adore cette chanson.
2: J'adore aussi Carole G.
3: Elle sera en concert à la Défense Arena.
2: C'est pas vrai.
3: Ouais.
2: Oh.
3: C'était pas donné les prix des billets. Hein.
2: Ah, bah, comme d'hab. Bah, donne-moi un concert gratuit, pas cher, à part Fun Radio Ibiza Experience.
3: Bah, c'est pas gratuit.
2: Magic System, pas cher. Ah, non, ouais. C'est pas gratuit, mais c'est pas cher.
4: Ah non, oui, mais on fait cher. Des Fun Radio Live gratuits.
3: Ah oui.
2: Magic System, pas cher.
4: Non, pas cher, 39 euros.
2: Voilà, c'est parce que Bad Bunny est sympa, mais 12 000 euros quand même pour être en tribune. Ça reste le prix d'un 4x4, a priori. là n'est pas la question, je voulais vous balancer cette petite info là, en une petite minute avant midi. Direction Taïwan, un randonneur australien, les amis, a disparu pendant plusieurs jours. Il a survécu sans eau ni nourriture. Mais, fort heureusement, il a été retrouvé. Grâce notamment à des drones, mais pas que. À votre avis, comment a-t-il pu être retrouvé? C'est improbable, vous ne pourrez jamais trouver. Mais j'ai envie que vous me proposiez.
3: Est-ce que genre il a fait le petit poussé, mais avec ses vêtements, genre il déchirait un bout de t-shirt?
2: Ah, pas mal. Si je suis perdu demain, je fais ça. Non, c'est pas ça.
4: Il avait un sifflet, parce qu'il est arbitre.
2: Mec, je te le prends. C'est pas la bonne réponse. Ce qu'il avait a fonctionné comme un sifflet.
4: Ouais.
2: Il avait un saxophone.
3: Mais c'est génial.
2: Ne demande pas pourquoi il avait un saxophone. Le mec avait un saxophone sur lui et il a joué dans la forêt. Et à un moment, t'as les sauveteurs qui se sont dit peut-être.
3: Au milieu de la nature, c'est chelou.
2: C'est vrai qu'un un ours qui fait du saxo, c'est niche. Donc c'est peut-être notre gars qui s'est perdu. Et le gars avait son saxo sur lui et il a joué du saxo. Ah là là, papa, il veut
4: jouer. J'adore.
2: Ben oui.
4: Mais vous savez que j'étais saxophoniste. Donc on peut faire une rando, on peut se perdre, c'est ok.
3: Bah vas-y, avec plaisir.
4: Il manque un seul truc, la motivation.
2: C'est ça. Va faire ta petite rando, on se retrouve demain, nous, à partir de 10h.
4: Promis.
2: Prenez soin de vous, restez à l'écoute de Fun Radio, les amis. Des bisous.
3: Bisous.
2: Pour l'instant, il est midi.
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5: Et à midi les infos, c'est avec Oriane Doro. Bonjour Oriane.
6: Bonjour, bonjour à tous. Le risque d'épidémie d'Ebola est élevé au niveau national et régional, mais faible au niveau mondial. C'est l'avis de l'Organisation Mondiale de la Santé face à la flambée des cas en République démocratique du Congo. 543 cas suspects recensés, 136 décès. Il n'existe ni vaccin, ni traitement contre le virus. La France, de son côté, a pris des mesures de précaution à Mayotte. Les contrôles vont être renforcés à l'arrivée de migrants en provenance d'Afrique de l'Est et de la région des Grands Lacs. L'Iran promet une guerre bien au-delà de la région en cas d'attaque. Réponse des gardiens de la révolution aux nouvelles menaces proférées par Donald Trump. Le président américain prévient qu'il relancera les frappes si aucun accord de paix n'est trouvé avec Téhéran. C'est dans ce contexte que Vladimir Poutine a été reçu par son homologue chinois Xi Jinping ce matin à Pékin. L'occasion pour les deux puissances d'afficher le caractère inébranlable de leur relation quelques jours seulement après la visite en Chine de Donald Trump. En France, un drame ce matin à Toulon. Une femme de 38 ans s'est suicidée en se jetant du 13e étage de son immeuble avec trois de ses enfants, deux garçons et une fille âgée de 3, 4 et 6 ans. Une enquête a été ouverte. Le maire de Paris appelle Patrick Bruel à annuler son concert au Zénith prévu le 8 octobre alors que les accusations de violences sexuelles se multiplient à l'encontre du chanteur. Le socialiste Emmanuel Grégoire estime qu'il devrait mettre sa carrière entre parenthèses. Au Québec, trois de ses concerts ont déjà été annulés par les organisateurs. Patrick Bruel est visé par 4 enquêtes pour viol en France, une pour agression sexuelle en Belgique. De nouvelles plaintes devraient être déposées dans les jours qui viennent. Stellantis a signé un protocole d'accord avec le constructeur chinois Dongfeng. Il prévoit, selon les syndicats, de distribuer des voitures électriques chinoises en Europe et surtout d'en produire dans l'usine de la Jeannet près de Rennes. Le site qui emploie 2000 salariés fabrique actuellement la Citroën C5 Aircross. Du football ce soir avec la finale de la Ligue Europa. Les Allemands de Fribourg ont rendez-vous avec les Anglais d'Aston Villa, club qui s'est qualifié la semaine dernière pour la prochaine Ligue des Champions. Unai Emery, l'entraîneur espagnol d'Aston Villa, espère remporter une 5e Ligue Europa. Coup d'envoi de la rencontre à 21h, ça se passe à Istanbul.
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5: Allez, c'est parti, midi, on démarre tout de suite le mix Fun Radio jusqu'à 13h. C'est toute la playlist de Fun Radio mixée à 100%. Docteur Yaro pour la suite, Carole G aussi. Et juste avant, celui qui sera en concert au Stade de France le mois prochain, c'est David Guetta qu'on écoute avec Afrojack et Sia sur Fun Radio, la première Radio Dance. Enjoy.

dans toutes les voitures partout en France. Soyez les bienvenus sur Fun Radio. Bienvenue aussi à tous ceux qui sont connectés sur Fun Radio dans les transports en commun, au taf, à la maison, grâce à l'appli. Le direct à retrouver à n'importe quel moment et toutes les radios digitales comme celle de Fun Radio Anthologie avec que des classiques. En voici un de Britney Spears sur Fun Radio. Et Justé qui arrive aussi juste après.

0: Le Mix Fun Radio, c'est tous les jours à partir de midi. Ouais, on est en plein dedans, clairement. Il n'y a pas mieux que Fun Radio le midi, comme ça, avec la playlist pas seulement enchaînée, mais totalement mixée. Ça va continuer avec Calvin Harris, qui sera présent lui aussi à Tomorrowland cet été, en partenariat avec Fun Radio. Donc forcément, ça sera à vivre ici sur Fun. Calvin Harris après Bébé Rexha. Et Cyril Hanouna de retour, évidemment, dès 16h sur Fun Radio.
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0: sur Fun Radio, c'est parti pour plus de 40 minutes de dance music en non-stop.
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0: Et alors c'est tellement mais tellement canon ce qui arrive. Je vous passe le nouveau Sound of Legend qui a repris un morceau mais alors iconique des années 60. C'est signé Scott McKenzie, vous connaissez forcément, écoutez. If you're et bah la version 2026 en mode dance, ça donne ça. Ah, ça change un peu, ouais. J'adore Sound of Legend et le dernier Coons sur Fun Radio.
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minutes de dance music en non-stop et ça c'est tellement canon les amis. Juste avant 13h, je vous passe le nouveau morceau de Martin Garrix avec Ed Sheeran. Restez bien par là, vous le découvrez cet après-midi sur Fun Radio après Oria et Soirée Mondaine.

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1: 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David Guetta, le voici maintenant avec Jennifer Lopez.

Météo sur Fun Radio, je vous passe plus de 40 minutes de dance music en non-stop. Et puis ce soir aussi, le rendez-vous à 21h avec la Fun List, 1h avec les 15 meilleurs titres du moment sur Fun Radio, les 15 titres pour lesquels vous votez dès maintenant sur funradio.fr ou sur l'appli. À vous de faire le classement pendant qu'on écoute le nouveau Timmy Trumpet sur Fun Radio.

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0: Et je suis trop content de passer ce début d'après-midi avec vous en direct sur Fun Radio CTO. Dès 16h, vous allez retrouver Cyril Hanouna avec toute l'équipe. Et juste avant, évidemment, la dance music, ça va continuer avec celui qui cartonne partout dans le monde. Les amis, on est quoi? On est le 20 mai, je vais vérifier. Il a déjà sorti le son de l'été, c'est UGL. Et on l'écoute maintenant sur Fun Radio.
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0: fan de ce morceau. Hein. Et très très bien, le nouveau Calvin Harris, Satisfy à l'instant sur Fun Radio, la première radio dance.
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0: Allez, c'était salut tout le monde, bienvenue sur Fun Radio, belle après-midi, vous restez bien par là, on va relancer là maintenant plus de 40 minutes de dance music en non-stop avec la chanteuse qui a remporté l'Eurovision cette année, elle s'appelle Dara, le morceau c'est Bangaranga, vous le découvrez ici pour la première fois sur Fun Radio, juste avant David Guetta. Avec Ali Paton qu'on a reçu en interview, podcast à retrouver sur funradio.fr. Wakoué sur Fun Radio. Et dès 16h, retour de Cyril Hanouna.
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Vous votez en story sur le compte Instagram de Fun Radio pour le morceau qu'on écoute dans 10 minutes tout pile. Vous avez le choix entre Dimitri Vegas et Toujamo. À vos votes pendant qu'on enchaîne les plus de 40 minutes de Dance Music en non-stop avec Rihab, après Henri PFR.

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1: En ce moment sur Fun Radio CTO, je vous passe plus de 40 minutes de dance music en non-stop avec tout simplement, vraiment le morceau que je préfère en ce moment, c'est le nouveau Tame Impala, il s'appelle Dracula. Juste avant, ça sera Blaster Jacks. Et puis gagnant du match de 14h, voici Dimitri Vegas et Like Mike avec Body Talk sur Fun Radio.

avec une Fun Radio qui vous accompagne toute la journée avec les meilleurs sons dance music, c'est évidemment Fun Radio. Soyez tous les bienvenus, qu'une seule radio aussi qui vous réveille chaque matin. 6h, 10h, Bruno sur Fun Radio. Ils seront de retour demain, Bruno, Karina, Pino, Soane. Et la dance music, ça continue cet après-midi avec John Summit.

0: sérieusement, c'est pas une folie ce morceau. Je suis complètement fan. Le tout nouveau Tame Impala, vous le découvrez ici sur Fun Radio. Ouais, les meilleures nouveautés, puis les meilleurs classiques aussi, notamment sur Fun Radio le week-end. Il y a une émission qui s'appelle Fun Radio Anthologie. Tous les samedis, tous les dimanches, 18h-20h. Écoutez bien, on se passe que des classiques, les meilleurs classiques de Fun Radio. Branchez-vous ce week-end, vous allez adorer. On va se mettre dans l'ambiance avec un classique de Kygo maintenant sur Fun Radio. Avec Donna Summer, le Hot Stuff. Après Afrojack sur Fun Radio, première Radio Dance.
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0: Les amis, c'est ouf, j'ai même cru que c'était une fake news, ça fait 2h, 34 minutes et 35 secondes qu'il n'y a eu aucune plainte contre Patrick Bruel.
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0: Et très très bien ce morceau. Le nouveau Phoenix à l'instant que je viens de vous passer sur Fun Radio. Et ça aussi c'est chambé, plus de 40 minutes de dance music en non-stop, c'est parti maintenant sur Fun Radio. Et alors je vous dis la vérité, en ce moment, ici toute l'équipe de Fun Radio, on est à fond sur un morceau, c'est le tout nouveau Upsilon. C'est lui qui avait sorti Every Time We Touch en 2025, c'est le morceau d'ailleurs qu'on vous a le plus joué l'année dernière sur Fun Radio. Le nouveau, il s'appelle Isabelle et vous le découvrez là cet après-midi sur Fun. Ça sera juste après Bébé Rexha sur Fun Radio.
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1: Et bien sûr que ça continue, plus de 40 minutes de dance music en non-stop en ce moment sur Fun Radio. Je suis très content de vous retrouver, c'est Théo avec Ufer dans un instant, avec Fisher et Gims, l'un des derniers morceaux de Gims. On écoute le morceau Soleil sur Fun Radio. 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

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Ça peut tomber après les Global DJ maintenant sur Fun Radio.

0: êtes sur Fun Radio, c'est Théo. Faut quand même qu'on parle de ce morceau qui vient de sortir, les amis, il y a quelques jours à peine. Parce que franchement, mais alors franchement, la collab, elle est complètement folle. Le premier artiste, c'est Martin Garrix. Le deuxième artiste, je sais pas si vous connaissez, il commence un peu à percer, il s'appelle Ed Sheeran. Je sais pas si ça vous parle. Bon, et franchement, vous allez voir, les deux ensemble sur un seul et même morceau, c'est juste un banger. Vous le découvrez là cet après-midi sur Fun Radio, le morceau il s'appelle Repeat It. Martin Garrix et Sheeran sur Fun Radio. Après Sundefly John et dès 16h, n'oubliez pas, rendez-vous avec Cyril Hanouna sur Fun Radio.
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0: Sur Fun Radio, il est bientôt 16h. Ouais, dès 16h, vous avez rendez-vous avec Cyril Hanouna et toute l'équipe en direct sur Fun Radio. 16h, 18h, tous vos rendez-vous, l'Alphabet Bet, Warren Bootbull. 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Juste avant, on va écouter Another avec Talk To You. Juste et qui arrive aussi. L'après-midi continue avec Fun Radio. Et la journée qui démarre avec Bruno.
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sur Fun Radio dans moins de 10 minutes. Vous avez rendez-vous avec Cyril Hanouna et toute l'équipe en direct sur Fun Radio juste avant la dance music. Ça continue avec Coria, avec Jilo, Jennifer Lopez, David Guetta. Et ce morceau qui est trop beau, c'est Jungle avec Emma sur Fun Radio.

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2: Incroyable. C'est incroyable.
3: Quoi?
2: Il est 16h et c'est incroyable.
4: Mais de quoi?
2: Non, mais je viens de voir un truc de ouf.
3: Qu'est-ce qui s'est passé, Cyril?
2: Shana, est-ce que tu peux te lever?
3: Qu'est-ce qui s'est passé?
4: Qu'est-ce qu'elle a? Elle est magnifique, c'est ça?
2: Regarde.
4: Ah, vous êtes habillé pareil!
5: Non, mais vous savez que dans tous les jours, on est habillé pareil.
4: Mais hier aussi, vous étiez habillé pareil sans vous en rendre compte.
3: T'es en vert kaki en dessous?
4: Ouais.
3: Mais elle a mis un croc top. T'as mis un croc top?
5: T'es en tanga, Cyril?
3: T'es en croc top?
4: Vous êtes en noir et kaki.
2: C'est incroyable. Mais toi, t'aimes pas l'amitié, toi.
4: Ouais.
2: Mais toi,
3: Valérie.
2: Ouais, c'est toi, c'est toi. T'aimes pas l'amitié.
4: Moi, j'ai trouvé ça génial.
2: T'aimes pas l'amitié. Regarde, Benaïm, voilà.
4: Voilà.
5: Voilà.
4: C'est marrant parce que moi, quand je m'habille comme toi, tu le relèves pas. Par contre. Allez!
3: Ah, ça commence!
2: Et voilà. Quelle rabat-joise!
4: Elle ramène tout à elle!
2: Rabat-joise! Capucine Anna est là,
4: bonjour.
2: Fabien Delette est
4: bonjour.
2: Là, Shana est là,
4: bonjour.
2: Raymond est là,
3: tous à l'heure.
2: Olivier d'Artigol est là, et Benaïm Valérie.
4: Oui!
2: Je l'ai vu.
4: Oui, tout à fait.
2: Oh, l'été ce matin,
4: Sarcelles. Mardi Bazar.
2: Ouais. À côté de Sarcelles, à Saint-Brice-la-Forêt.
4: Exactement, sous bois.
2: C'était bien ou pas sous bois?
3: Sous-forêt.
4: Sous forêt. Et ben c'était hyper sympa. J'embrasse tous les gens qui sont venus parce qu'ils étaient extrêmement nombreux, tout le staff de Maxi Bazar et tout. Et on s'est beaucoup amusé et on a quand même donné jusqu'à 20 000 € de cadeaux. 20 000 € de cadeaux. Et il y a une jeune fille qui est repartie avec 10 000 €
5: de cadeaux.
4: Dans le magasin.
2: Incroyable.
4: Ah ouais, c'était incroyable.
2: Merci. Aujourd'hui les chéris d'ailleurs, en parlant de Maxi Bazar. Aujourd'hui c'est une dinguerie qu'il y a. Il y a 1 000 € de meubles et déco, Maxi Bazar. 1 000 € de meubles et déco. C'est une dinguerie totale.
4: C'est voilà, fou. Donc, moi, vous me dites, inauguration d'un nouveau magasin, j'y retourne. Où vous
2: pour,
4: voulez,
2: pour tenter de gagner les 1 000 € de cadeaux, vous envoyez Cyril, c'est YRL au 74-900. Et bien entendu, vous jouerez avec nous tout à l'heure. Oh, je suis content, les chiens. Hier, Laurence Boccolini était en prime time sur W9. Et ça a cartonné. Ça a cartonné. Je suis très heureux d'avoir été son producteur. Alors, Laurence Boccolini.
3: T'as eu du pif, toi, d'être son producteur.
2: Oui, c'est vrai, d'être son producteur.
3: Tu n'es pas mort.
2: Je ne suis pas mort.
4: You are not dead.
2: Et vous savez quoi? Et ce week-end, je vais faire un post sur Insta.
4: Oui.
2: Parce que j'ai eu l'idée ce matin, en fait. Et je me suis dit, c'est incroyable parce que je suis très, très heureux et très flatté d'avoir produit autant de gens. Et Laurence Boccolini, je la rajoute à ma liste.
4: Mais bien sûr. Tu devrais faire la liste de tous ceux que t'as produit.
2: Je vais la faire. Je vais la faire en direct. Je vais la faire en direct.
3: Alors, vas-y.
2: Alors, j'ai Julien Courbet.
4: Oui.
3: C'est fait.
2: Julien Courbet. J'ai Lagaffe. Christophe de Chavannes. J'ai
4: Valérie Benaïm. Capucine Anna.
3: Il y a déjà plus de gens connus que les 600 signatures.
2: Attends, j'ai Coé. Camille Combal.
4: De Chavannes.
2: J'ai Castaldi.
4: Benji,
2: Castaldi, bien sûr.
3: Jean-Luc Lemoyne,
2: exactement.
3: Estelle Denis. Oh là là, oui, ça va bien.
2: Pascal Pro, sur le sport.
4: Camille.
2: J'étais son producteur. Camille Combal.
3: T'as vu Mathieu Delormeau.
2: Mathieu Delormeau.
4: Patrick Sabatier.
2: Patrick Sabatier.
3: Il faut plus qu'une feuille à quatre, les copains.
2: La liste est folle. Bernard Montiel. Exactement. Bernard Montiel. Daniel Riolo.
4: Moi aussi, tu m'as produit.
2: Bien sûr.
3: Capu A,
2: c'est Capucine Anna, les gens comprendront.
4: Pascal Latour Dupin.
2: Exactement, il a raison. Pascal Latour Dupin. Bataille et Fontaine.
3: Et là, on est juste dans les 10 dernières années. On est même pas avant. Est-ce qu'on peut faire le cinéma aussi?
2: Bataille et Fontaine. Attends, regarde. Le Palmacho.
4: Greg Guillotin.
3: C'est que Cyril, on peut aller très loin. Est-ce que tu produisais Plié en 4?
2: Bien sûr.
3: Bah là, il y a du monde. Baptiste Le Caplin.
2: Bah voilà.
3: Ken Kojandi. Yann Stotz.
4: Là,
3: tu prends tous les nouveaux. Tous ceux qui
4: s'entendent. La nouvelle scène.
3: Je me demande s'il n'y a pas eu Artus.
2: Bien sûr, Artus, bien sûr. Si, j'ai produit Artus.
4: Jérémy Ferrari?
3: Arnaud de sa mère. Ah non, mais je ne suis pas la liste.
2: C'est moi qui produisais.
3: Alors si je vous la trouve la liste. Non, mais là, c'est tous ceux qui sont en ce moment numéro 1.
4: C'est un truc de fou en fait.
2: C'est que sans rire. Non, mais c'est un truc de fou.
4: Il faut vraiment que tu fasses un tweet avec tous les gens qui sont passés par toi. C'est fou, c'est dinguissime.
2: Quoi, c'est fou ça, la teuté de Raymond, elle est folle.
3: Non, parce que je suis parce que non, mais c'est parce que t'as vu quand tu triches, c'est une vraie teuté de sincèrement choqué.
4: Ouais,
3: bah
4: pareil.
3: Pour de vrai. Des noms qu'on a sortis là.
4: C'est un truc de fou. Ah ouais, je savais pas autant.
3: Michel Drucker, c'est pas toi.
4: Non.
0: Léon Zitron.
2: On sait jamais. J'ai produit Jean-Pierre Foucault, les mecs.
3: Jean-Pierre Foucault.
2: J'ai produit Jean-Pierre Foucault.
4: Bah oui. Bertrand Chamerois.
2: Oh là là,
4: Non, mais c'est dingue.
2: Moi, je pense que c'est un truc de fou.
4: T'as dit Jean-Luc Lemoyne,
3: bien sûr. Il en manque plein.
0: Non, je regarde sous les humoristes parce qu'il y a vraiment un paquet.
2: C'est incroyable.
0: Il y a une époque, les gens se souviennent pas, mais sur France 4, il y avait une émission qui s'appelait Plié en 4.
2: Je me souviens.
0: Et je vous promets que tous les humoristes qui aujourd'hui remplissent des zéniths passaient pour 5 minutes dans une petite salle. Tu vois, Cyril, c'était, il faisait des tests, Cyril, de casting. Filmé dans Paris. Et mais les
2: Mathieu Madénion.
0: Mais les Mathieu Madénion. Je vais dire les deux fois, c'est tellement incroyable.
2: Bien sûr.
6: Alors on fait l'inverse, Cyril. Quels sont celles ou ceux que tu aurais aimé les produire et t'as pas pu le faire au dernier coup, ça s'est pas fait.
0: J'ai pas compris la phrase.
6: Alors la phrase, oui, elle est mal partie.
2: J'ai pas envie de. On va pas s'arrêter là-dessus.
6: Laisse tomber.
2: On va se rappeler vers 17h tranquillement. Hein. Là pour l'instant, on va faire chacun sa vie. Non mais
6: c'était une bonne question.
2: Non mais je sais, c'était une très bonne. Celui que tu veux produire. Christine Bravo.
4: Ah oui, Christine, bien sûr.
2: Ouais. Ah oui.
4: Bientôt
2: produire là.
4: C'est un scoop que tu donnes alors.
2: Christine Bravo.
0: Alors c'est une autre question. Est-ce que tu fais une émission La Porte Ouverte à toutes les fenêtres? Est-ce que tu es producteur sur cette émission aussi?
2: Coproducteur.
0: Donc tous les gens qui sont passés là-dedans, on peut aussi les mettre.
2: Et les mecs, j'ai produit Dominique Farrugia sur Canal+.
4: Ah mais oui, produit Dom.
2: Oui, j'ai produit Dominique Farrugia sur Canal+. Sur la No Night Show.
3: Exact.
4: C'est un truc de fou en vrai.
2: Sur la grosse émission, j'ai produit aussi Dominique. Puisque ça est spécial sur Canal.
3: Tu vas la sortir la liste sur Instagram.
4: Il faut le faire en vrai.
2: Peut-être.
4: En vrai, ce serait dingue.
3: Ça serait drôle parce que
0: très drôle.
4: Elle est incroyable.
0: Alors Cyril, j'ai une liste là qui vient de tomber. La liste des gens, donc, dans l'émission qui s'appelait La Porte Ouverte à toutes les fenêtres que tu as coproduit.
2: J'ai Jérôme Commandeur.
0: Donc c'est toi qui a, on peut dire qui les a mis en avant parmi tous les humoristes qu'il y avait. Alain Bouzig, Alexandre Pell, Amel Chabi, Ariane Massenet, Harry El Malet, Arthur Junio, Harry Habitant, Audrey Lamy, Axel Lafont,
4: C'est vrai qu'Ariane Massenet aussi, tu l'avais produite dans une émission avec Ariane Massenet.
2: Exactement.
0: Élodie Gossuin, Elisabeth Buffet, Éric Logérias, Éric Antoine. Elena Noguera, Jérôme Commandeur, tu l'as dit, Jonathan Lambert.
2: Jonathan Lambert.
0: Laurent Baffi.
2: Ouais, Laurent Baffi, j'étais le producteur.
0: Lord Co City, le rappeur. A écrit. Louise Eklund, Max Boublil, Manu Lévy, Nelson Montfort aussi, Cyril, il était dedans. Non mais mec, je vais pas tous les dire parce que là je vais passer une heure, mais Rim Kirissi, t'avais raison, il y a Thomas Njijol. Thomas Njijol, il faisait l'humoriste dans l'émission.
6: C'est alphabétique.
4: C'est un délire. Incroyable.
2: C'est un délire.
0: Il y a beaucoup de Miss France aussi. Moi, je ne sais pas tout citer, mais t'as mis le pied à l'étrier télévisuel à beaucoup de Miss France.
3: T'en as pas deux, trois.
0: Je peux le
3: citer quand même.
0: C'est une autre liste Wikipédia.
3: À la volée.
0: Non, mais il y en a plein. Il y a Diane Lair. Il y a Rachel Legrain Trapani.
4: Delphine
0: Vespizer. Il y a beaucoup.
6: Comment ça se fait ça?
3: Parce que quand elles sont Miss France, après elles sont invitées dans la télé.
0: Parce qu'en fait, c'est toi qui les as lancées, qui leur propose une petite chronique. Il y a Chloé Morteau également.
3: Je connais.
0: Ah, sur les 15 dernières, grâce à toi, elles ont toutes fait un peu de télé.
6: Bravo,
0: Cyril. Il sait sentir le talent.
4: Ouais.
3: Voilà. C'est pour ça qu'on va pas rester, les mecs.
4: C'est une bonne chance.
6: Mais c'est un beau geste.
4: Et Camille Lelouch aussi. Camille Lelouch, elle est passée chez nous.
0: Bravo.
2: Bien sûr.
3: Je m'attendais ça s'arrête jamais cette histoire.
2: Exactement.
4: Elle est passée dans notre émission. Guillaume Play.
2: Guillaume Play, c'est un star.
4: Tu crois que Cyril aujourd'hui a aimé ce que j'ai fait?
2: Non.
4: Ah ouais, il était hyper stressé.
3: Il t'a appelé toi pour se rassurer.
4: Je trouve ça assez étrange.
3: Quoi, je me dis, tu vois.
4: Ou alors je suis peut-être la seule qui a répondu, mais.
2: Ah mais c'est rien.
0: Non mais sur Guillaume Play, j'ai deux anecdotes, Cyril. Je sais pas si tu te souviens, à l'époque j'étais producteur feu de TPMP et tu m'as dit il faut trouver un truc à faire à Guillaume Play. Guillaume Play, c'était incroyable parce que c'était un chroniqueur qui il venait sans arrêt avec des idées, sans arrêt. Ouais. Et Cyril disait non, mais il revenait. Toujours. Et Cyril, il m'a dit,
4: il y a pas de secret.
0: Ce sera peut-être pas dans cette émission, ce sera peut-être, je sais pas te dire. Il dit mais Guillaume Play, tu m'as dit, là où il va trouver son créneau, ce sera la star de son créneau. Ouais. Et bien non, c'est la star des podcasts.
2: C'est la star. Ouais.
0: Tu l'avais senti direct aussi.
2: Ouais, c'est vrai. J'avais les autres, ils me disaient non. Je dis mais mec, si je le prends, c'est qu'il est bon. Hein, laissez-moi faire, ok. Aller faire des confiseries, là, arrêtez de m'emmerder.
7: On a fait beaucoup de confiseries.
8: Mais en tout cas, il avait envie de te faire plaisir et que tu sois fier de lui.
2: Je sais.
8: Non, mais c'est pas une blague, hein.
2: Je sais. Et je l'aime beaucoup parce qu'il est venu me voir cet été à Saint-Tropez. Et, il m'a dit, quoi, il m'avait pas oublié. Voilà, tout ça. Voilà, il m'a dit, je suis avec toi.
8: Il est très reconnaissant.
2: Ouais, I am with you. Voilà,
8: exactement. Ah, il parle anglais?
7: Ouais. Je vois des noms.
8: Il parle en anglais.
7: C'est pas ça, si t'en souviens.
2: Dis-moi.
7: Quelqu'un, je vois que t'aurais produit. Michelangelo Loconte.
8: C'est Mozart.
2: Mozart,
8: l'opéra.
2: Mozart, tatoue-moi sur. Ouais, les gars. Reste avec nous sur Fun Radio. 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
8: Maxi Bazar.
2: Maxi Bazar, on adore ça, voilà. Et puis dans un instant, tiens, je vais vous parler d'un truc. Il y a un coup de chaud qui arrive.
8: Ah ouais.
2: Où ça? Avant Daniel Moron, elle laisse sa culotte.
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5: Allez, il est 16h16 sur Fun Radio. Merci d'être avec nous les chéris. Et il paraît qu'il y a un coup de chaud brutal qui va arriver là. Ouais. Il va s'abattre sur la France.
25: Aïe, aïe, aïe.
5: En moins de 24 heures. Ouais.
26: Ouais, on va avoir des

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1: 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Valérie Benahim, tu me regardes mal.
2: Mais pas du tout.
1: Franchement, tu me regardes mal. Tu me regardes mal, Valérie Benahim.
2: Pas du tout. Je regarde avec amitié, passion, intérêt. Et je regarde ce petit visage qui bouge.
3: Qui bouge.
2: Qui a plein de. Voilà, qui est traversé par plein d'expressions et plein de sentiments.
3: Ah,
4: oui.
3: C'est une belle déclin.
2: Ouais.
1: Alors, Fabien, je voudrais dire un truc.
5: Qu'est-ce qui se passe, mon
1: Parce que j'ai assisté à un truc de dingue dans la loge tout à l'heure.
5: Mince, dis-moi. Voilà.
6: J'étais là ?
1: Oui, t'étais là, malheureusement.
5: Ah,
1: j'étais avec Capucine et Fabien.
2: Oui.
1: Et Fabien a avoué qu'un jour, il a fait l'amour à sa meuf en pensant à Capucine.
3: Ah
6: T'es sûr que j'ai dit comme ça?
3: Ah, ouais.
7: Noir sur blanc.
6: C'était moi qui ai dit ça?
1: C'était noir sur blanc.
3: Non,
6: noir sur blanc.
3: T'as pas dit ça?
6: Oui, mais pas la copine actuelle. Oh, ça va.
3: Même.
6: On se connaît depuis longtemps avec Capucine.
3: Quelle horreur.
6: Depuis TPP.
1: C'est pas ta meuf maintenant.
6: Mais oui.
7: Ça t'est déjà arrivé quand tu fais l'amour de penser à moi du coup?
6: Parce que j'ai dit que tu m'avais aidé.
3: Mais arrête.
6: Tu m'as aidé. Un soir, un petit coup. Petit coup de moins bien, un coup de fatigue. Tu préfères quoi, Valérie? Tu préfères la tromperie? C'est ça que tu préfères?
2: Non, je préfère que tu sois amoureux et que tout marche sans avoir à penser à une autre.
1: Là, là, là.
3: Ah ouais.
6: Non, mais oui, si ça l'a aidé, on peut pas le critiquer.
1: C'était quand la dernière fois?
6: Que j'ai pensé à Capucine?
1: Non, déjà.
6: Le câlin, ce matin.
1: Matin. Ah ouais.
7: Et il a rêvé de moi il y a 3 jours.
6: Ah oui, rêvé. Attends, c'est pas pareil.
1: Ah, t'as
3: Oh la vache.
6: Cyril, là t'es en train de me découper.
1: Elle m'inquiète notre relation quand même.
5: Il est en chorizo là.
6: Mais attends, Cyril,
1: il est en chorizo sur une pitoire.
6: Tu fais ça à 16h20. Moi j'étais tranquillement en loge en train de boire un café.
3: Ah là là là là.
1: Il est en chorizo.
2: Tu dors sur le canapé.
6: Mais c'est des discussions de machine à café ça. Dis-moi.
5: C'est vrai. Ça doit pas sortir de la machine à café.
7: En vrai, j'ai une vraie question. Genre, Raymond, Olivier. Ouais, je te poserai la question peut-être après. Ça vous est jamais arrivé de penser à une autre
5: alors,
7: pendant
5: jamais.
7: L'acte?
5: Ah, je te jure jamais. Que
7: non, pas moi, mais à une autre.
4: Alors que tu es superbe. Hein.
7: Non, mais je parle pas de
1: toi.
4: Je te dis un truc, ça arrive à tous les mecs.
6: Voilà.
7: Raymond,
6: dis-le Raymond.
5: Ça m'est jamais arrivé de penser.
3: Ah,
5: mais je vous le dis, je vous aurais dit.
3: Ça t'est déjà arrivé de penser à une autre meuf que la meuf?
4: Ça arrive à tous les mecs, je te dis.
5: Mais non, pas tous les mecs.
4: Mais c'est vraiment.
5: Mais en face de toi, la fille, tu vois ça.
6: Prenons un homme simple. Cyril, est-ce que toi, ça t'est déjà arrivé dans ta vie?
7: Un homme simple.
1: Alors je vais vous dire la vérité parce que moi je dirais toujours la vérité.
3: Bien sûr,
6: bien sûr.
1: Non mais alors, ça fait bien longtemps que ça m'est pas arrivé.
7: Mais ça t'est déjà arrivé.
6: Déjà arrivé.
1: Très longtemps, mais maintenant
4: oui,
1: c'est
4: ça
1: fini.
4: Peut arriver.
1: Quand je suis avec une personne, j'ai qu'une personne.
7: Bien sûr.
1: Sinon tu changes de meuf.
7: Bah voilà.
5: Exactement.
1: Bah, voilà.
6: Et toi,
1: sinon c'est que c'est pas la bonne.
2: Bah non, pas du tout.
6: Arrête.
2: Enfin.
1: Par contre, Patoche, il a pensé à Christine Bravo, Daniel Moreau, Isabelle Morini-Boss, Capucine, Chana. Non mais toi d'article ouais.
4: Mais oui, quand t'es à la fête.
1: Est-ce que ça t'est déjà arrivé avec ta meuf actuelle?
4: Non.
1: T'as pas pensé à Delphine?
4: Non,
7: tu mens très mal.
1: Tu mens très mal.
4: Non, je vous regarde dans les yeux.
7: T'as eu un rictus?
4: Non.
7: T'as eu un rictus?
4: Non,
7: il a dit que c'était la fin d'une histoire.
4: Non, quand t'es à la fin, quand ton couple est un peu épuisé, tu vas chercher l'imaginaire ailleurs. Voilà.
6: Et à l'inverse, Cyril, alors ça c'était il y a longtemps.
1: Ça me dégoûte.
6: Rassure-toi. Cyril, ce que je veux dire, c'est vieux, donc ça n'a plus lieu d'être.
7: Ouais.
6: Il y a une époque, je t'ai demandé une technique pour durer plus longtemps. Et tu m'as dit, pense à un truc, machin, et j'avais pensé à toi.
5: Les impôts.
6: Bah, ça te bloque.
5: Ah, bah là, ça te bloque.
6: Et là, tu dures.
1: Alors, vous voulez que je vous dise, moi, je pense à Alexa, tiens.
5: Là, tu fais l'amour deux jours. Tu fais l'amour deux jours.
6: Là, c'est 48 heures.
5: Ah, tu vois, tu penses à, tiens,
6: le DJ Rodur. Voilà.
1: Je pense à Alexa, tiens.
5: Là, tu commences vendredi, dimanche à midi, tu finis à téléfoot.
6: C'est notre standardiste qu'on adore, Alex Atia.
1: On l'adore.
6: DJ Smooth.
1: DJ Smooth.
4: Vous savez que ça risque de nous arriver? On pensait à cette discussion, de penser à lui.
1: Mais bien, c'est sûr.
7: Mais mec,
6: non.
1: Les mecs, vous allez faire des performances incroyables.
5: Ah bah là,
6: on dira merci Alex.
5: On va être monstrueux. Là, on va être monstrueux.
7: Monstrueux.
1: Ouais, franchement, ouais, je suis obligé, je pense à Alex Atia. Je peux te dire que ça marche.
6: Il y a des belles envolées.
1: Ça marche. Non, mais je te dis, c'est vrai. Capu, toi, t'as déjà pensé à quelqu'un d'autre?
7: Oui, ça a dû m'arriver, oui.
1: Sure, c'est vrai.
7: Ouais. Sérieux?
5: Putain, mais le gars,
7: oui, il
1: est on connaît.
7: Mais le gars en face
5: le
7: de
5: gars
7: toi,
5: est nul,
7: enfin,
5: alors.
7: Il est là. Oui, ça m'est arrivé.
5: Mais c'est quoi ça?
7: Ah,
5: le gars est nul, alors. Il était nul, le gars?
7: Bah, peut-être.
5: Bah, c'est bien sûr. T'as pensé à qui? Le gars est dans la pièce? Le gars est dans la pièce?
7: Je peux pas vous dire.
5: Tu peux nous dire si le gars est sur site?
7: Ah, t'as pensé à quelqu'un qui est ici? Ouais.
5: Bah,
7: ok, bon, bah, y a pas de
6: problème. Non,
5: on va décrypter.
6: On va aller par élimination.
5: Exactement, Fabien. Est-ce que c'est ça que tu veux, Capucine? Eh ben, on va le faire.
4: Le suspense est réduit.
5: On va le faire par élimination.
6: On commence avec Raymond.
5: On commence par Olivier.
7: Voilà. On va non, parce que avec je le connaissais même pas. C'était en rentrant du ski. Bon, c'était.
6: Ah bah l'enquête a été courte.
7: Ah oui, d'accord.
5: Ah, ça y est, on a le coupable.
1: C'est plus vite que l'Eurovision.
7: Je vais pas faire de réponse.
1: Mais qui a donné tous les points?
7: Quand
1: tu rentrais du ski?
7: Ouais. Quand on est rentré du ski? Bah, quand on avait fait TPMP au ski.
1: Ah ouais?
7: Ouais. J'avais pensé à toi.
1: Non,
7: bah ouais, je te jure.
3: Bah vous étiez embrassé là, non?
1: Non, mais ouais. Oh, un peu
3: bah, c'était un jeu.
1: Le gré pour moi,
3: c'était un jeu.
1: On s'est pas embrassé au ski.
3: C'est un gage.
7: C'était pas ski en plus. Non, c'était pas ski.
1: Pas du tout. C'était un jeu. C'était un jeu de fléchettes. Il y avait d'autres chroniqueurs.
3: Et on s'était dans la loge. Ça, voilà, c'était pareil.
5: Exactement. Ah, c'est pas pareil.
3: Pas
5: ski, si c'était fléchettes,
1: c'était celui qui perdait. Il devait voilà.
4: Celui. Ça n'a rien à voir. C'était
7: celui qui gagnait.
1: Capucine m'avait dit si je gagne, j'ai le droit de t'embrasser.
7: Exactement. Et t'avais gagné.
1: Et t'avais gagné.
7: Parce que je savais que t'allais gagner.
4: C'est un règlement.
1: C'est
4: vraiment,
1: en plus, c'est ça. Je dis, si je gagnais.
5: Ouais, mais là,
1: si
5: ça gagnais, c'est pas ça.
4: Ça compte pas. Il y a un règlement.
3: Et puis, Cyril, le règlement, c'est le règlement. Tu connais.
7: Ah, bah, c'est à cheval, ça.
1: Tu connais. Non, mais attends, on s'embrassait, ça a duré
3: un dixième de seconde.
5: Ah, même pas.
7: Bah, ça a duré assez longtemps pour que je me souvienne que t'as les lèvres toutes douces.
1: Wow.
4: Alors, douce comment?
5: Le 20 mai pour manger ça, non, attends. Ah, moi je pars en vacances.
4: Veille de canicule.
5: Moi j'arrête. Veille de canicule. Heureusement que tu l'as dit aujourd'hui.
4: Ah, combien il fait de degrés demain?
3: 30.
5: On passe à demain.
1: Là demain je viens en moto.
4: Le moteur est sorti.
3: Ah bah oui, ça y est, avec le beau temps là.
7: Moi je demande plus.
4: Tu peux pas aller chercher la puce?
5: Si, elle va venir chercher.
7: Parce que, on est bientôt en fin de saison. Je réclame depuis septembre un petit tour de moto.
1: Je viendrai te chercher. Je viendrai te chercher quoi qu'il arrive.
5: Demain il vient te chercher. Jean bleu, Marcel blanc.
7: James Dean.
5: Les gants de vivre. La fureur de vivre, il vient te chercher demain.
1: Tu vois.
7: Au moins on fait l'aller. Parce que bien je vais sûr. Manger vers la radio, donc
1: avec grand plaisir.
7: Tu me klaxonnes un petit coup, je sors et puis tu m'amènes jusqu'à devant le studio.
1: C'est plaisir, ça fait plaisir.
7: J'ai le droit.
1: Bien sûr que t'as le droit. T'as tous les droits.
7: Tout le monde me donne l'autorisation.
4: Ah, moi, je suis contre même.
7: Est-ce que j'ai l'aval de tout le monde?
4: Moi, je suis contre le klaxon.
1: Tiens, Benaïm, c'est quoi la dernière fois que t'as
4: t'as fait de la moto?
7: J'ai fait de la moto.
4: Qu'un mec calicule.
5: Qu'un mec est venu te chercher en bécane.
1: Tiens, Benaïm,
3: mon chéri a fait de la moto.
7: Non, mais la dernière fois que t'as fait l'amour, c'est quand?
3: Je sais pas là. Alors.
1: Bravo, Capu. Bravo, Capu. À Valérie Benaïm.
3: Moi, je ne fais pas. Moi, je suis bien.
1: Non, mais dis-nous la vérité, Benaïm.
3: Évanescente.
1: Benaïm. Arrête d'aller vanescente.
3: Je suis pas naissante, je te dis.
7: Non, alors, ok, alors combien de fois par mois à peu près?
4: Oh, mais c'est
3: enfin,
4: là,
3: écoute, mais il y a marqué Bertrand Renard, je sais que j'ai une moustache, mais quand même.
4: Mais non. Mais mets des formes, Capucine.
1: Moi, j'ai envie de nous mettre en danger aujourd'hui. Capucine, voilà. T'as le droit de poser deux questions à chacun d'entre nous.
7: Oh, ah ouais, ok. Ouais.
1: Allez. Moi,
7: alors,
1: je pense que c'est vrai.
7: Cyril, la
1: non,
7: dernière
1: non, pas
7: dernière...
1: Pas de...
7: On termine. Du coup, bah, quand c'est la dernière fois que t'as fait un câlin?
3: Il y a pas longtemps.
1: Un gros câlin.
7: Est-ce
1: gros
7: que c'était
1: câlin,
7: dans la dernière semaine ou pas?
1: Oui. Dire, voilà. Avec okay. Bobby à l'air et tout.
3: Oh,
7: parfait. Écoute. Valou, est-ce que tu t'épiles le maillot ou pas? Mais c'est quoi cette question?
3: Est-ce que je suis impeccable? Oui.
7: Ok, voilà.
1: Oh, tu dis ça par rapport à sa moustache?
7: Oh, non,
1: c'est vraiment
5: déjà,
1: pas sympa.
5: Déjà, elle trouve les questions déjà.
4: Non, c'est alors,
7: à Olivier.
4: Oui.
7: Olivier, est-ce que
1: tu peux poser la même question?
7: Déjà, est-ce que tu t'es déjà tapé une prostituée?
4: Non.
1: Si, okay. Arrête.
4: Non, je te le dis.
1: Tu crois que Gina, la
4: alors,
1: dernière fois,
4: je suis allé en Espagne avec des copains.
7: Voilà.
4: Je suis allé en Espagne.
7: À la
4: Jonquera. Oui, à Jonquera. Donc ça peut
5: flotter
4: un peu, mais je ne monte pas. C'est un truc qui me le côté tarifaire me
3: te bloque.
5: Voilà. Ça te bloque.
4: Je pense pas toujours que je peux séduire. Je pense toujours que je peux séduire une prostituée et qu'elle peut après partir avec moi
3: woman,
4: dans
3: quoi.
4: Une relation non tarifée.
5: Richard Gere.
4: Il sort du bois. Et une fois, je pense que ça voilà.
7: Ok. Deuxième question. La dernière fois que tu t'es fait sucer.
4: Allez, on arrête.
6: Non mais Capucine, mets de la couleur.
4: Non.
6: Capucine, dans tes questions, mets les formes.
1: T'as juste un jour à dire, y a rien de vulgaire.
4: Tu fais sauce dimanche.
1: Waouh. On est mercredi.
6: Pour combien?
1: C'est pour. C'est pour.
6: Bien sûr, d'avoir. C'était dans les prix.
1: Quel boulevard?
7: Raymond. Alors, quelle année
4: dans le bois de
7: Boulogne? Attention aux mots, il y a des enfants.
4: Attention,
6: il y a des enfants.
7: Quand c'est la dernière
6: enfants,
7: fois attention. Que t'as fait l'amour?
8: Ah. Moi, ça fait longtemps.
7: Quoi?
4: Raymond,
7: dis. Et quand est-ce que t'as menti pour la dernière fois?
6: Ça fait pas longtemps.
4: Non, allez, Raymond.
8: Ça fait longtemps.
7: D'accord.
8: Maintenant. Ça fait 3 semaines.
4: Ça va, 3 semaines. Non,
8: 3-4 semaines.
4: D'accord.
7: Ça va.
4: Seconde question.
8: Vas-y.
7: Alors,
6: même plus que 4 semaines.
1: Mais non, je confirme.
6: Ah si, je confirme.
1: C'était le témoin.
7: Je confirme.
1: Plus que okay. Ça.
6: Il a raison.
1: Ça doit faire au moins un mois et demi.
6: Putain, mais ouais.
4: Mais comment tu sais ça?
6: Il a raison.
1: Regarde.
7: Ok,
1: regarde,
7: bah alors, du coup, la deuxième question.
2: Attends, juste une question. Excuse-moi, Eddy, c'est mon ami, mais quoi, il t'appelle à chaque fois.
6: Ils ont un agenda commun, je pense.
7: Pour partager.
6: Tous les soirs.
1: Mais Raymond, ça fait au moins un mois et demi.
6: Je regarderai dans les messages.
1: Un mois et demi, Raymond.
6: Dans les messages, je pense que c'est ça.
7: Alors, du coup, en deuxième question, ça va être, du coup, quand c'est la dernière fois que tu t'es branlé?
1: Donnez-lui un petit dictionnaire des synonymes. Merci, il est 16h31 sur Fun Radio.

0: 16h35 sur Fun Radio, on est ensemble jusqu'à 18h. Il y a Jérôme Anthony, tiens, qui va venir nous faire un petit coucou dans un instant. Il va même rester avec nous en télé.
1: Yes.
0: On va écouter son album. J'adore ce mec. J'adore quand il vient.
1: Ah, on adore.
0: Non, mais c'est vrai.
1: On adore Jérôme.
0: C'est quoi? Tu passes une journée avec Benaïm et Jérôme Anthony. Si tu dois kiffer,
2: tu sais.
0: Non, mais c'est vrai, t'es apaisé. C'est des thalassos, les deux.
1: Ah, ouais.
2: T'es en spa.
0: Je suis ravi de ma mère, t'es en spa. T'es en pierre chaude, c'est des pierres chaudes, les deux. C'est sûr. Ça va, mon Jérôme?
3: Ah, c'est pas, je suis très content d'être là. Tu sais que j'étais à M6.
0: Ouais.
3: Au bureau. Le bureau, c'est ma machine à café.
0: Ouais.
3: J'étais à la machine à café M6. J'ai entendu la liste de tous les gens que t'avais produits. Je suis venu. Je me suis dit, il faut que je me mette à côté de lui.
4: Comme on est très amis, je me suis dit, tous ces gens qui l'a produit, ils l'auront forcément rapporté de l'argent.
0: Non, mais bien.
4: Comme je suis un copain, je vais venir te rapporter de l'argent.
0: Avec grand plaisir. Avec grand plaisir, mon Jérôme. C'est fait. Tu sais quoi?
1: Considère
0: que c'est fait.
1: Considère
0: que c'est fait.
4: Mais tu m'as dit ça la dernière fois, puis après je t'ai envoyé des.
0: Mais non, mais putain, après.
4: Je t'ai envoyé des SMS, tu m'as pas répondu. Je suis venu m'assurer qu'il n'y avait pas un problème avec ton portable.
0: Mais il n'y a aucun problème, mon chéri. Benaïm, explique-lui que moi c'est comme ça, et que je vois, c'est un truc de fou.
4: Il faut que je vienne, quoi.
1: Mais oui, il faut que tu sois là, ça y est.
4: J'ai bien fait, alors.
0: Mais je te jure que c'est vrai.
4: D'accord.
2: La dernière fois qu'on t'a vu, c'est au mois d'août.
4: Mais tu me connais, je suis timide, moi. Je suis un timide.
0: Mais non, il est
1: prêt.
0: Mais
1: non,
0: je suis
1: venu.
4: Ah oui, c'est vrai, on s'est vu au mois d'août, c'est vrai.
2: Mais non, je rigole.
0: Il y a les questions de Capu, là. Et tu te calmes.
1: Non, ça y est, j'ai trouvé des synonymes.
0: Alors vas-y, tu veux poser des questions à Fabien et Shana après, moi.
1: Ok.
0: Si on a le temps, si on a le temps.
1: D'abord Shana.
2: D'abord Shana.
0: Oula.
1: Alors. Shana, est-ce que tu as déjà été jalouse de moi sur un truc depuis le début de la saison?
5: Tes cheveux.
1: Ah, c'est tout?
5: Oui. Bon, ça va.
6: Ouais, on voit que c'est pas les mêmes questions.
4: Ah, c'est piquant, ça.
1: La question pour Shana, elle est cool.
0: Shana doit l'annuler.
1: Et la deuxième question, c'est quand la dernière fois que t'as fumé une cigarette?
2: Non, mais t'es sérieuse?
6: Non, mais attends, qu'est-ce qui s'est passé là pendant
2: la dernière fois que tu t'es assise sur un banc?
0: Non, mais attends.
5: C'est pas beau ce que tu fais.
1: Bon, c'est quoi la dernière fois que t'as fait l'amour?
5: Non, alors la dernière fois que j'ai fumé une cigarette, c'était.
1: Allez, c'est bon.
2: Elle a répondu, c'est
4: on
2: bon.
4: A compris.
0: La dernière fois que t'as fumé une cigarette.
1: Et t'avais pas arrêté, toi, normalement?
5: Je sais.
0: La question qu'on a envie de lui poser maintenant, c'est est-ce que tu fumes une cigarette après l'amour? Parce que c'était hier. Non.
1: C'est la plus dure à arrêter, d'ailleurs.
0: Voilà. Attends, tu gardes tes questions dans un instant.
1: Ah,
4: tu passes à la moulinette.
1: Ah oui. Elles sont exceptionnelles.
0: C'est moi, là.
2: Mais Fabien, il est pas passé, lui.
6: Le niveau des questions,
0: est-ce
6: que t'as bien dormi cette nuit?
0: Non, mais c'est vrai, parce que Shana,
1: franchement, c'est gentil.
0: Shana, est-ce que tu préfères les escarpins ou les baskets?
1: J'ai été trop dur avec elle depuis.
4: Escalier ou ascenseur?
0: Allez, respect, sur Fun Radio, à tout de suite.
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1: Eh oui, on est sur Fun Radio, merci d'être avec nous, on est ensemble jusqu'à 18h. Il y a Jérôme Anthony, tiens, qui est passé nous voir, on l'adore, Jérôme.
2: Ouais,
1: il, a, bah, il aura le droit à ces deux questions de Capucine.
3: Ah,
1: hein,
3: ah,
1: ah bah je te le dis, hein. Oh là, ah bah là les mecs,
3: ah, c'est le piège.
1: Il n'y a pas de raison. Il y a pas de raison.
2: Bien sûr,
1: alors
2: bien
1: tu poses des questions à tout le monde, t'as deux questions à Fabien.
2: Oui, d'abord Fabien ou d'abord toi?
1: Oui, tu finiras par moi.
3: Oui, c'est le meilleur.
1: On a le temps. Si on a le temps.
2: Alors, je voulais savoir si Fabien,
4: oui,
2: il avait déjà eu une histoire sexuelle avec une fille.
4: Oui, d'accord.
2: Ou Cyril a déjà eu une histoire sexuelle aussi.
5: Ah, si vous avez eu la même ex,
2: ouais,
5: enfin,
2: ouais,
5: la même personne.
1: Alors,
5: ouais,
1: t'as une info, c'est une question.
2: Bah justement, j'ai envie de voir s'il est la vérité.
5: Oh,
1: oh,
5: là.
1: Oh, moi je vais te dire, moi je crois que oui. Hein.
4: J'aurais dit oui également.
1: Alors, mais on l'appelle la voiture balai, lui, hein. Je t'explique.
2: C'est quoi, ah ouais,
4: mais non, parce qu'en fait, c'est Cyril.
1: Ah, c'est comme dans le Tour de France.
4: Cyril part devant,
1: tout ce qui reste.
4: Non, mais c'est très vieux.
5: Ce qui reste.
2: Ah, donc la réponse est oui.
5: Ah ouais,
1: c'est l'horreur. C'est l'horreur.
4: On était des gamins.
2: Mais il est passé après toi ou avant toi? Après.
6: Ah, j'espère que t'as pas fait ça, Fabien, pour consoler une âme en peine.
4: Mais je sais même plus comment ça s'est passé.
6: Ça, c'est la voiture balai, c'est dégueulasse.
1: Ah, mais
7: pas du tout. Vous vous souvenez ou pas?
1: Alors, je vais te dire la vérité, il y a tellement de cas. Que,
2: Ah ouais, ah, c'est arrivé plusieurs fois.
4: Mais non.
1: Non, mais
4: je réponds à la question. Oui, oui. Voilà, okay. Oui,
6: d'accord.
2: Et avant ou après, Cyril?
4: Mais après, c'est deuxième question, ça.
2: Non, après, c'est dans la même, c'est la complémentaire.
4: Je ne serais jamais
2: après
4: permis.
2: D'accord.
1: Non, mais attends.
4: C'est... Attends, Cyril, attends.
1: Ça n'a rien à
4: voir. Priorité au.
6: Et est-ce que c'est après sur le mode bon copain qui console tout ça, oui? Est-ce que t'as fait ça?
4: Une âme en peine malheureuse.
2: C'est quoi la technique?
6: T'as fait ça?
4: Peut-être.
1: Non.
4: Non, mais je pense pas vraiment.
1: Ça a été vraiment l'occasion qui a fait le larron.
4: Exactement, voilà.
2: Okay.
4: J'avais une occasion et deux larrons.
2: Deuxième question.
1: J'ai rien à voir là-dedans.
4: Je sais.
1: Mouille pas dans tes magouilles.
4: Donc j'ai répondu à tout là, c'est bon?
2: Non, c'est une deuxième question maintenant. Tu préfères par devant ou par derrière?
4: On avait dit avec rentrer dans ton immeuble.
1: Rentrer dans ton immeuble
8: quand t'as pas de place pour te garer devant
1: chez toi. Non, mais il a raison. Est-ce que, non, mais c'est vrai, parce que moi j'aime bien parfois, tu sais, parce que comme ça au moins les voisins me voient pas, etc.
4: J'avais dit
2: que c'était déjà par souci de discrétion au créneau, tu préfères faire par devant.
1: Par souci de discrétion.
4: Par devant.
2: Okay.
6: Toujours ouais, donc t'assumes.
1: Ouais, ouais, lui, il veut voir ses voisins. Ouais. Bien sûr. Il veut voir la concierge, il veut voir la gardienne.
4: Je fais le digicode.
6: Bien sûr.
8: Ah, il aime le peuple.
1: Ah, il aime le peuple. Ah non, lui, il s'en fout, lui, dans mille rendez-vous. Il veut prendre l'ascenseur que tout le monde prend. Non, mais sans déconner.
4: Il n'y a pas de raison.
1: Mais tu vois, il veut voir.
4: Je suis dans la vraie vie, moi.
1: I love Zoubir sur l'ascenseur.
4: Pas d'escalier de service, tu vois.
1: Non, mais c'est quelqu'un. C'est pas quelqu'un de discret. Lui, la discrétion, c'est pas son truc.
4: C'est vrai, il m'a dit, tu vois, moi, c'est vraiment nickel.
1: Allez, vas-y. Allez.
2: À toi?
4: Alors.
1: Jérôme,
4: Ah ouais.
2: Alors, écoute, c'est la thématique. Hein.
4: C'était pas si longtemps que ça. Un petit 10 jours.
1: Ah ouais.
2: D'accord.
5: Mieux que Raymond.
1: Mieux que Raymond, c'est vrai, c'est mieux que Raymond.
4: Bravo Jean. On n'est pas dans une période folle.
1: Bravo Jean. Ah ouais.
2: Et deuxième question, est-ce que

0: tu as déjà accouché avec une animatrice de M6 et si oui, ses initiales?
1: Eh ben non, jamais. Attends, je réfléchis quand même.
2: Et ses initiales?
0: Réfléchis bien.
3: Je crois ML. ML, ML.
1: Non, non. Qui?
0: Réfléchis bien.
1: Tu penses à...
3: Maclesguy.
1: Très fort, très fort. C'était pour une expérience. Que
4: quand Capucine dit réfléchis bien, c'est qu'elle a déjà,
5: déjà la réponse.
0: Ouais. M6, W9.
1: Non, non, jamais. Non, non, sérieux. Non, non,
0: M6, non. T'as jamais une petite histoire.
1: Il y a eu de la séduction, mais il s'est jamais passé.
0: Ah, voilà.
4: Parce que t'as des infos, Capu, ou quoi?
0: J'en avais un peu, ouais.
1: Ah ouais, t'as des infos. T'as des infos différentes.
3: Alors, on va demander à Jérôme de sortir.
1: Dis-moi.
0: Non, non, mais petit jeu de séduction, d'accord. Et les initiales, c'est quoi?
1: Non, non, mais sérieusement, tu penses à quoi? Non, t'es mouillé derrière la tête. Ah,
2: c'est bien, pas tranquille, Jérôme. Jérôme, t'es pas tranquille.
1: Il est très fort derrière la tête. Non, pas du tout, je te jure.
2: Il faut venir nous voir plus souvent, Jérôme. La main sur la hanche comme ça, t'es pas tranquille.
1: Non, tu pensais à quoi? T'es pas tranquille. Tu décolles.
0: Non, je demandais comme ça. Ok. À toi,
6: tu devrais insister un peu du côté de Jérôme.
3: Tu pourras nous donner des codes.
4: Il est très fragile.
6: Il est très fragile, Jérôme.
4: Il est très fragile.
6: Tu décodes en te regardant droit dans les
3: yeux. Jérôme, j'étais tranquillement à la machine à café. J'ai retourné à ma machine.
6: Il est venu chez les ouf.
3: Il est
4: en train de ses lunettes. Du coup.
1: Ouais, j'ai enlevé mes lunettes pour être sûr. Je te vois trop, mais ça va, je t'entends.
2: Il est ses lunettes.
6: Tu veux enlever ta doudoune?
1: Je me souviens quand t'étais venu à Incroyable Talent sur le tournage.
0: Exactement.
1: C'est là qu'on s'était vu la première
6: fois. Qu'est-ce qu'on s'en fout?
0: Je vois pas qu'il fait des versions.
6: C'est malin ce que tu fais.
1: Si, je me souviens.
3: C'est malin, c'est vrai. Il fait des versions.
1: Je trouvais qu'elle ressemblait un peu à Keira Knightley.
6: Ah ouais.
4: C'est vrai, t'as raison.
0: Il y a un vrai truc.
2: Oui, on s'éloigne du sujet.
0: Bah non, mais tu m'avais dragué un peu aussi.
2: Oh là là là là là.
1: Parce que je sais, parce que tu sais pourquoi, parce que je sais parce qu'elle l'a dit à des gens. Tu te souviens qu'on en avait parlé? Si, si, tu l'avais dit.
0: Ah mais bon, non, c'est vrai, dit. Tu l'as dragué ou pas? Balancé, hein.
1: Si, si, t'avais un peu balancé.
3: Non, Jérôme, pas du tout.
4: Jérôme, tu l'as dragué ou pas
0: du tout?
1: Non, j'étais très sympa parce que tu me connais, moi je suis sympa.
3: Ouais, ouais. Ne prenez pas.
1: Toi, tu m'as mis mal à l'aise.
0: Mais ça m'avait pas dit 10
1: minutes. Non, mais Jérôme, tu l'as dit 10 minutes.
3: Jérôme, c'est pas parce que Jérôme est avenant que Jérôme drague.
4: Exactement.
0: Et attention, j'ai pas dit que ça m'avait pas déplu.
3: Ah,
2: mais. Oui, mais ça change rien au problème.
0: Ah bah voilà.
3: Il aurait pu avoir un truc ou pas?
0: Non, je me suis pas posé la question parce que
3: t'étais mariée.
0: Voilà.
1: Mais moi aussi.
0: Ah mais merde. C'est ça le gros scoop alors.
1: Mais non, mais c'est que j'étais maquillé à l'époque. Donc je pouvais rien faire.
2: Cyril, amène de l'eau parce que c'est du quoi là.
3: S'il vous plaît, enlevez le blouson de Jérôme.
1: J'ai fait deux choses, je te jure, c'est le soleil ici, c'est pas possible. Il y a de la buée sur les micros, c'est pas possible.
2: Il avait prévu qu'il y ait la canicule. Hein.
3: Mettez-le à l'aise, Jérôme Anthony, qui est avec nous, qui est passé nous voir. Il est passé nous voir amicalement.
0: Amicalement,
3: bien
1: fait.
3: Content. Amicalement.
1: C'est foutu en l'air.
2: Les questions à Cyril.
4: Non, pas à Cyril.
0: C'est parti.
2: Alors là.
0: Attendez, parce que faut que je regarde les synonymes, hein, parce que j'ai pas envie de.
3: Ah merde.
2: Non, okay. Vas-y.
0: Combien mesure ta baguette magique?
2: Oh non.
1: C'est une question.
4: C'est une question.
3: Je suis avec un équerre en train de mesurer mon spoon.
1: C'est la magie.
2: Une équerre, donc elle a 80 degrés.
4: Excuse-moi, c'est pas Eric Antoine, le gars.
0: À peu près.
2: Par rapport à un objet
0: de
3: est-ce que vous pouvez bien me laisser 3 minutes?
1: Sur une échelle de 5 à 30.
3: Je fais un aller-retour.
0: Parce que moi, je connais la réponse. Donc
2: oh là là là là.
4: Comment tu connais la réponse?
0: Dis une équerre? Une échelle? Une échelle?
3: Ta réponse, c'est quoi ta réponse?
0: Bah, c'est entre 17 et 20.
2: Oh là là.
1: Au-dessus de la moyenne nationale.
0: Oui, il est au-dessus de la moyenne.
2: Mais tu comptes le chiffre avec ou quoi?
3: Attends, pourquoi il y a eu un portrait robot de matin?
4: Mais qui t'a dit ça?
3: Auprès de tes copines? Non mais sans déconner, c'est quoi le bail?
0: Mais attends, c'est pas à moi qu'il faut que
3: je dise.
0: Non, mais attends,
3: tu n'engueules pas Capucine.
1: Sans déconner.
4: En vrai, ça veut dire que vous t'as eu une discussion avec quelqu'un qui le connaît intimement.
0: Oui.
4: Qui t'a dit?
0: Oui.
4: Ah ben Cyril,
2: qui bosse dans la géométrie.
4: Qui avait une trousse à
3: compas. Qui avait un papier millimétré dans
2: la géométrie.
3: Elle a vérifié l'amiante aussi dans le
2: possible.
3: Alors, bon, j'ai tous les diagnostics.
2: J'ai le DPE.
6: Classe D. Un marteau dans la poche. Un bloc de travail. Des pommes de sécu.
3: Bon.
1: Ah bah, deux kilos sur l'oreille.
2: À 3 cm près, hein. Je bosse à 3 cm près. Vous faites un devis, mais à 3 cm près, on se prend 17
1: 000 est valable. Ah bon, faites attention, il y a de l'amiante. Faudra des amiantes pour ça. Hein.
0: Est-ce que t'es fier de ton
1: mangeur? Oui.
0: Voilà, ok.
2: Ah, bon,
0: voilà.
2: Oh là là.
0: C'était une petite question d'échauffement. Deuxième question.
1: Attends. Et donc, t'as vraiment eu des discussions là-dessus? Avec quelqu'un que je connais?
0: Bah, quand même,
2: c'est pas la gardienne, madame Ramirez, bah. Qui lui a dit. Elle était peut-être passée sur le chantier, mais pas à ce point-là, quand même. Il y a combien de géomètres qui sont passés? Elle prend pas les mesures dès qu'elle passe sur le chantier.
6: La construction du Stade de France,
2: Ramirez.
7: C'est une source directe, primaire.
1: Voilà. Ah, c'est non, mais parce que ça aurait pu être une personne qui l'a dit à cette une copine. C'est directement de la bouche du cheval.
2: Il a raison.
0: J'ai eu des deux. J'ai eu de la source directe
1: et la source indirecte.
0: Voilà.
2: Parce que
7: ça,
2: plus t'as de personnes qui parlent, plus tu perds en centimètres. Parce que c'est déformé.
0: Non, c'est pas déformé. Justement, c'est assez homogène.
4: Ok.
7: Donc t'as croisé les
4: sources.
7: Gros travail,
4: si j'ose dire.
7: Gros travail, Capu.
1: Elle bosse, c'est Michel Marie. C'est la Michel Marie du cul.
2: Elle fait du fact-checking.
1: Ah ouais.
2: Elle est forte.
0: Deuxième question.
1: Ouais.
0: Ah.
1: Oh putain.
0: Ah,
1: oh là là là.
0: Alors. Oh putain. Alors. On peut tout poser, hein.
2: Avec
0: fais gaffe combien quand même. De tes chroniqueuses as-tu une relation?
1: Non, mais attends. Allez, on va s'écouter Naïka.
2: Moi, j'enlève le casque, je veux même pas la voir. Je me souviens, il y a 20 minutes.
7: C'est l'émission des listes.
2: Il y a 20 minutes, il y a quelqu'un qui a dit ah, Capucine, on va faire un jeu. Tu vas poser deux questions.
1: Allez, il est 16h56 sur Fun Radio.

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2: Il est bientôt 17h sur Fun Radio. Merci d'être avec nous. On est ensemble jusqu'à 18h. Et je le rappelle, parce qu'il y a des rumeurs, vous avez vu, comme quoi je serai plus là l'année prochaine sur Fun Radio.
3: Voilà.
2: Je serai bien là, les chéris, entre 16h et 18h avec toute l'équipe, bien entendu. Tous les jours, hein, je serai là. Bien entendu, il y a plein de choses qui vont arriver, hein, je vous le dirai. Vous allez voir avec le groupe, etc. Je vous en parlerai incessamment sous peu, bien entendu. 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
2: et en plus, c'est 1000 euros qui est donné aujourd'hui. Avec 1000 euros, vous allez faire beaucoup de bail.
4: C'est que ce matin, moi, quand j'y étais, je suis reparti avec de la vaisselle. Hein. J'ai acheté
2: de la vaisselle. C'est une énorme vitrine pour vous faire kiffer aujourd'hui. Et pour fêter l'ouverture du nouveau magasin Maxi Bazar à Saint-Brice-sous-Forêt, où il y avait Valérie Benaïm ce matin.
4: Trop bien,
2: c'est elle. Elle a inauguré le magasin. Il y a eu 100 gagnants. Il y a eu plus de 20 000 euros de cadeaux gagnés grâce à Maxi Bazar. C'était une pure folie. Et il y avait Valérie Ben Saloum. Valérie Benaïm. Bien entendu, qui est là d'ailleurs. Il y a Olivier Lartigol qui est là. Il y a Raymond Abou. Il y a Capucine Anave, malheureusement.
4: Bonjour.
2: On l'adore. Il y a Fabien Delay.
5: Bonjour.
2: Il y a Shana.
6: Bonjour.
2: Qui est là. Salut Shana.
6: Salut.
2: Non, bah c'est bon. Et il y a Capucine. Capucine qui pose des questions à tout le monde aujourd'hui.
6: Oui.
3: Qui a bossé. Elle a bossé.
2: Franchement,
6: j'ai pas bossé.
7: Toi, l'impro. Elle a rien bossé du tout.
2: Non, mais.
3: Ça, elle même pas qu'on allait faire le jeu.
2: Les gars, ce que je propose.
6: J'ai pas eu de réponse d'ailleurs, Cyril.
2: De quoi?
6: Bah, de ma dernière question que je t'ai posée.
2: Non, mais.
3: C'était quoi la dernière question?
8: La chroniqueuse.
2: Non, mais, les mecs.
3: Quand il commence il y a par des
2: dans un les jeu. Mecs, on va pas se raconter d'histoire.
6: Ouais. Oui, bah oui.
2: Moi ici, je dois tenir l'émission.
6: Bien sûr.
2: Bien sûr. J'ai des partenaires, j'ai des trucs, j'ai des sons à lancer. Je dois amener l'émission d'un point A à un point B.
7: Mais la raison.
2: Si je commence à m'arrêter à toutes les gares.
7: Bien sûr.
2: Et à répondre à toutes les questions que vous me posez, qui sont tout et n'importe quoi. L'émission, je la fais jusqu'à minuit. Sauf que j'ai de la téloche après.
3: Ah bah oui.
2: J'ai tout beau tout neuf.
6: Les impératifs, quoi.
2: Donc je vous dis. Voilà.
6: Là, c'est le maître des horloges qui parle.
2: C'est le maître des horloges. Voilà, je vais dire, deux.
6: Deux, peut-être.
2: Et dans toute ma vie, c'est même d'autres émissions, etc.
6: Et la question, c'était ça, Cyril, exactement. Donc deux, bravo.
2: Dans toute ma vie, oui.
6: D'accord. Enfin, deux. T'avais d'autres émissions, il y avait des
2: J'ai pas tout en tête.
3: Il a pas toutes les émissions, déjà.
2: Non, mais ça n'a rien à voir.
6: D'accord.
2: Rien à voir.
6: Bah, bravo pour ton honnêteté.
2: Non, mais il y a aucune honnêteté. Là, j'ai dit deux comme j'aurais pu dire une. Il y a aucune honnêteté. J'aurais très bien pu dire zéro aussi.
3: Bien sûr,
2: je te dis ça pour te faire plaisir.
3: Ça va de zéro à plus t'en finir, c'est pas.
2: Attends, tu prends quoi?
3: Et on n'est pas en cours de maths là. Hein.
2: Non, mais attendez.
6: Alors, est-ce que je peux en poser une autre à la place du coup?
2: Mais non, parce que ça n'a ni queue ni tête. Vas-y.
6: C'est quand la dernière fois que t'as fait l'amour?
2: Alors, je me suis remis à fumer. Figure-toi que j'avais jamais essayé.
6: Tu vas
2: rien. Non, mais les mecs, moi je vais vous expliquer l'affaire. Moi, j'ai des chiffres qui tombent tous les quarts d'heure. Je peux pas faire non plus tout et n'importe quoi.
6: Ouais, bien sûr.
2: Tu vois? Non, mais je vous le dis. Moi, je dois amener l'émission d'un point A à un point B. Si je commence à m'arrêter à toutes les questions saugrenues, je t'explique. L'émission n'arrive jamais à sa fin. Vous savez ce que je vais faire?
3: Non, dis-nous.
2: Parce que j'ai décidé, mec, je vais répondre qu'à une seule question. Donc vous allez tous me poser, vous allez tous poser une question, je répondrai à une seule que je retiendrai.
3: D'accord.
2: Vas-y.
3: Tu commences. Quelle serait ta réaction si tu apprends qu'il y a des relations intimes entre chroniqueurs de ton équipe?
7: Ah, c'est pas mal.
6: D'accord. Ah, pas mal.
2: Alors, non, mais attends, je prends toutes les questions, vraiment.
7: Okay. C'est pas mal. Est-ce que, définitivement, même sur une île déserte, il se passera jamais rien avec Capucine?
2: D'accord.
6: Ah ouais, pas mal.
2: Valérie.
4: Quand est-ce que t'as fait l'amour pour la dernière fois?
6: Ah bah, ma première.
4: Bah oui, je reprends la même.
2: Capucine.
6: Ok. Est-ce que tu es actuellement amoureux?
3: Ah, joli.
9: En quelle personne ici présente tu as le plus confiance et tu pourrais confier le plus dangereux de tes secrets?
7: C'est le jeu où on perd des amis. Je suis en train de se tuer. Il reste...
2: Shana.
6: Ça va vous?
2: Allez, je vais répondre à la question de Shana.
3: Shana.
9: Alors
2: merci, Shana.
7: Il reste un mois quand même à faire, les gars.
4: C'est une briseuse de grève.
2: Shana, je me suis réveillé un petit peu fatigué ce matin.
6: Ah mince.
2: Ouais, mais ça va mieux. Voilà, mais ça va mieux.
3: Une journaliste comme toi.
2: Il est vraiment. Il est translucide.
6: Ah là, je vais te dire. Shana, c'est vraiment la journaliste poil à gratter. Celle qui pose des questions qui font mal.
7: J'ose. Non, mais tu vois, les gens t'ont jugé. Regarde, t'as été honnête. Tu vois, c'est bravo. Bravo pour ton honnêteté parce qu'on pensait pas que t'allais répondre.
2: Mais tu crois que je pensais?
7: Je pensais pas que t'allais répondre à la question de Shana.
2: Je pensais pas que j'allais aller aussi loin.
5: Merci.
3: C'était pas préparé, tu connaissais pas la question avant.
2: Je vais répondre à la question de Dartigol.
3: Histoire intime entre chroniqueurs.
2: J'en ai rien à carrer.
3: Non, tu dois répondre à deux réponses.
2: Ils font ce qu'ils veulent.
3: Ah, c'est open bar.
2: Ça me dérange pas du tout. Donc, si tu me demandes ça, c'est pour savoir si tu pourrais avoir une aventure avec Delphine. Qui revient demain dans l'émission.
3: Mais non,
2: je vais te dire, si, parce que tu penses à ça comme par hasard. Delphine revient demain et tu me poses cette question aujourd'hui.
6: Mais d'ailleurs, est-ce que c'est déjà arrivé?
2: De quoi?
6: Entre chroniqueurs.
2: Si.
6: Ah ouais, tiens, c'est marrant. Entre chroniqueurs? Ah bon?
2: Si, je peux pas dire. Mais je dirais rien, moi.
6: Les initiales.
2: Moi, je suis. Non, moi, vous savez. Je suis muet comme une carpe.
6: Ah bah, mais ils l'ont confié ou c'est toi qui le sais et ils savent
3: il
6: pas que
3: vu.
6: Tu sais. Ah,
3: il sait tout.
2: Mec, je sais tout. Mmh.
6: Mais ils savent pas que tu sais.
2: Croyez quoi?
9: C'est marrant, tiens, je sais pas.
6: Ah, c'est dingue, ça. Alors, je suis en train de chercher. Moi aussi, je suis en train de chercher.
7: Quelle époque? On peut avoir l'époque?
3: On peut
7: avoir
3: l'époque, sur une télé.
2: Quelle époque, c'est avec Léa Salamé sur
6: Facebook? Non, mais il a perdu.
2: Je n'ai aucune info sur cette émission.
6: Une période.
7: C'est touche pas mon poste. Période touche pas mon poste.
6: Plutôt 2012-2015.
2: Touche pas mon poste.
6: Ah ouais.
2: Ouais. Je sais
6: pas. Ah, tous pas mon poste. Mais qui avec qui?
9: La fameuse période.
3: Alors, avec une chroniqueuse.
2: Belaïm, j'adore parce qu'elle a appelé l'émission Tous pas mon poste. L'émission pendant le Covid.
3: Et un des deux est toujours dans l'équipe?
9: Oh. Laisse Valérie tranquille.
2: Oui.
6: Les deux? Ah, mais non. Il y en a un qui est là encore?
3: Oui.
6: Et
3: pas les deux. Pas les deux.
6: Là, à fun ou pas?
3: Non, au télé, on peut arrêter. Mais pas les deux. Un des deux.
6: Un des deux est là.
3: Femme ou homme?
2: Non, mais c'est bon.
7: Non, après, là, c'est trop.
6: Adore le prénom.
2: C'est bon. Allez, voilà. On a assez joué. C'est bon.
7: Dans les histoires. Mais Valérie, fais gaffe, t'es dans les histoires.
6: C'est un truc de ouf.
3: C'est femme.
6: Non, mais c'est pas moi. Non, mais qui? Attends, est-ce que celui qui est encore là, c'est une femme?
2: Oui, je peux pas dire.
7: Ah, ils peuvent pas dire.
6: Y a qui, mais pas dans le studio, là. Non.
2: Non,
3: non, on parle que.
9: Non, le studio est propre. Alors ça, je peux.
3: Le studio est propre.
9: Y a pas de ça ici.
7: C'est incroyable.
6: Ah là là.
2: Voilà.
6: Mais quelle révélation. Non, mais c'est dingue. Je veux savoir qui c'est.
7: Voilà.
6: Et attends, la personne est toujours dans ton équipe.
3: Ouais. Et ça a été une vraie histoire d'amour?
6: Ou c'était juste
2: Papa dans maman.
6: C'était un coup de cœur comme ça.
2: Ouais,
6: vite fait quoi.
7: Même plus court.
2: Après voilà, on va voilà.
6: Après la vie a repris son cours.
2: Exactement.
6: Okay. Incroyable. Ah, c'est trop bien. Tu peux répondre à notre question?
7: Bah là déjà
6: voilà, c'est énorme.
7: Ah,
6: c'est
7: génial. Fond en l'air la République déjà.
6: Tu fais trembler les fondements de la République.
3: Essaye d'enquêter, Capu.
2: Qu'est-ce qu'il y a? C'est quoi l'histoire?
6: C'est quoi
2: ton autre question?
6: Moi, mon autre question, c'est la dernière fois que t'as fait l'amour.
2: Non mais ça ne suit pas.
7: Attends, je vais te dire.
6: Ah non, c'était Valérie ça. Attends, c'était quoi déjà ma question?
2: Non, Benaïm,
6: c'était la même. Ah oui, est-ce qu'en ce moment tu es amoureux?
4: Est-ce que t'es amoureux?
6: C'était ça ma question.
2: Allez, on va répondre à la question de Benaïm.
4: Moi, ma question c'était quand est-ce que t'as fait l'amour la dernière fois?
2: Ça fait un mois.
4: Oh. Un mois? Dans quel calendrier exactement?
2: Un jour.
3: Raymond Grigorien.
2: 2 heures.
7: Le mec, il découpe tout. Un mois de 15 jours, de 15 jours, une semaine, 2 heures.
2: Les mecs, moi je dois amener l'émission.
7: Non, d'un point A, un point B.
6: Bien sûr.
2: Non, mais je vous le dis.
9: Il peut pas s'arrêter comme quoi. Ça sans arrêt.
2: Non, c'était quoi ta question, Fabien?
9: Moi, c'était un peu plus psy. C'était en qui tu as le plus confiance ici et à qui tu pourrais confier ton pire secret.
7: Ça, c'est drôle parce que
6: c'est
7: la merde, c'est incroyable.
6: C'est pas mal.
9: J'adore.
2: Bah, je vous le dis.
9: Tu dois choisir une.
2: Bah, Shana.
6: Ah, quoi?
7: Je suis choquée. Trois mois dans cette
6: vie. C'est pas possible.
3: Mais il y a Valérie.
7: Salut les gars.
6: Ça fait 20 ans qu'on est là. Posez-vous les bonnes questions, les gars.
7: Fabien, il a 43 ans d'ancienneté.
6: On est solide.
9: Il passe devant tout le monde.
7: Il a été payé en blouson, le mec.
9: Il était là en CDI et passe devant tout le monde. C'est la fille en qui il a le plus confiance.
7: Elle est vue deux fois au bureau.
2: Qu'est-ce qu'il y a?
7: Elle est vue deux fois au bureau, l'autre ça fait 25 ans qu'il vient.
9: Mais non, c'est Shana. Bah, au moins c'est honnête, Cyril. Bravo.
6: Alors, il y a même en cacahuète et en blouson.
9: Ah,
6: et
9: voilà. Là.
2: Je vais vous dire la vérité, c'était aussi pour vous chauffer.
7: Bah, ça a marché.
6: Ah bon,
7: ça a marché.
6: C'est pas sincère?
2: Non, c'est la vérité.
3: Ah bon?
9: Oh là là,
6: mais je rêve.
7: Non, mais Valérie dit quelque chose. Valérie.
6: Je
7: quelque chose, Valérie.
6: Je casse le cul à l'écouter. Avec son ami.
7: T'as
6: pendant
7: fait des...
6: 20 ans.
7: Bah oui, t'as fait des émissions avant
6: ah
7: lui
6: ouais.
7: pour en locomotive.
6: En locomotive.
7: Pour que ça cartonne.
3: Cyril. Tu mesures ce que tu viens de dire.
7: La nuit,
6: je suis tellement choquée. Excusez-moi, il a vraiment choisi.
7: 15 ans de boulette, Valérie.
6: 15 ans de Tupperware.
7: Il arrive avant-hier, c'est pas grave.
2: Non, mais qu'est-ce que t'as?
3: Non, mais sérieusement, il y a Valérie.
6: Laisse tomber. Il y a Raymond.
3: Il y a Fabien qui est là depuis tout.
6: Fabien.
3: Il y a Raymond.
6: Fabien, il avait 12 ans.
3: Tu sais la dernière fois qu'il a fait galère et tout. Mais enfin.
6: Et attends, il y a moi aussi où tu sais que je sais énormément de choses et que j'ai jamais rien dit.
7: Ah, tu sais quoi, par exemple?
3: Tu peux te rattraper.
7: Après ce qu'il vient de dire là, je pense que tu peux vider ton sac. Là, franchement, tu as bu. Là,
6: on te retient pas, Capu, tu peux y aller.
7: Personne ne te jugera.
3: Personne ne te jugera.
5: Je destitue Chana. Bravo. Vous avez raison. Je destitue Chana. On repose la question, Fabien.
7: Alors,
3: c'est l'arme nucléaire, Capu.
9: Si tu devais confier ton pire secret à un chroniqueur de cette équipe, en qui donc tu as 100% confiance, qui serait-ce?
3: Voilà.
5: Capucine.
9: C'est honnête.
7: Voilà, c'est comme ça. C'est comme
5: et Capucine, ça ne vous choque pas?
6: Non, ça passe. Pas du tout, ça
7: tout ce qu'elle a dans les poches.
6: Alors,
7: je ne sais pas du tout. Bravo, Capu, belle victoire.
6: Elle a l'arme nucléaire. Ah
2: ouais. Non, mais
9: belle revanche.
2: Non, mais arrêtez, les mecs. Non, mais franchement, je vous dis.
7: J'adore Mousse, Capucine.
2: J'ai confiance, je voulais que je vous dise.
6: Mondial.
2: Le pire, c'est que j'ai confiance en tous les chroniqueurs ici présents.
7: À ceux-là,
2: ici présents.
6: Ouais, c'est vrai.
2: Mmh.
6: Je pense que
2: vraiment, l'équipe,
6: ils sont
2: là.
6: Ouais.
2: L'équipe radio, là, j'ai aucun problème.
7: Ouais, c'est solide.
6: Ouais, c'est solide.
2: Ah, mais vraiment.
7: Autant la télé.
2: Autant la télé, c'est vrai que.
3: C'est bancal.
2: C'est bancal. Autant la radio, il n'y a pas de problème. Restez avec nous et jouez avec nous. 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
2: Bon, restez avec nous sur Fun Radio jusqu'à 18h. Je vous le dis tout de suite, il y en a un qui va prendre foudre. Avant 18h sur Fun Radio, donc restez avec nous. Ne bougez pas. Il y en a un sur qui la foudre va s'abattre. Restez avec nous, bougez pas.

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1: Bon, c'est une émission très très accidentogène aujourd'hui. On va pas se raconter d'histoire. Il y a Jérôme Anthony qui est passé nous voir, mais aujourd'hui ça va être accidentogène. Reste avec nous jusqu'à 18h. Il arrive quand Fabien Lecoq, Big Glaoui là.
2: Il est en haut, qui descend
1: en ballon sonteur sur ces Glaoui là. Et qui vient ici là, je vais lui parler là.
3: Vous avez le bonjour de Polska aussi.
1: Très bien. Voilà. Bah, très bien. Voilà. Bah, faites-les descendre, tiens, tous les deux.
3: Allez.
1: Non, mais ils sont ensemble?
3: Oui, dans la loge.
1: Ah, très bien. Eh bah, vas-y, fais-moi descendre.
4: ce petit monstre.
1: Voilà, fais-moi descendre ce petit monstre. Plutôt, ce petit monstre.
5: On parle à la télé.
1: On va lui parler dans un instant, là. T'inquiète pas, on va lui parler. Ah, il arrive là?
3: Ouais, à la
1: Le voilà.
5: Salut Fabien.
1: Attends, viens là. Tiens, 2 minutes, donne-lui un micro là.
6: Cher. Vas-y, va prendre cher là.
1: Allez, là, non. T'inquiète pas, vas-y, donne-lui un micro là, Thomas Pesquet là.
7: Bonjour.
1: Donne-lui un micro là, Thomas Pesquet là. Moitié espace, moitié pitch. Ah, vas-y là. Moitié cosmonaute, moitié pitch là. Thomas Pesquet là, tiens, on va.
6: Un pied dans l'espace, un pied sur le périph.
5: Très bon ça, Thomas.
1: Oh, non. Tu tombes bien, ma petite Bobby Glaoui.
5: Qu'est-ce
1: alors,
5: passe-t-il?
1: Non, c'est pas la peine de dire des qu'est-ce passe-t-il. Tout ça,
5: que du positif.
1: Je te cache pas que t'es sur la sellette. Alors, parce que il y a deux questions.
3: Oui.
1: Capucine, t'as deux questions à poser, mais c'est Valérie Benaïm qui va les poser exceptionnellement. Parce qu'on a tous posé deux questions à tous les gens qui sont là.
8: J'ai entendu dans la voiture.
3: Oui.
1: Voilà. Bah, tu vas voir, tu vas l'entendre ici.
8: J'ai une radio dans la voiture.
1: Ah, c'est très bien. Vas-y.
3: Alors, je pose.
1: T'auras le temps de l'écouter.
3: Je pose.
1: Allez, vas-y.
3: Les questions que je veux?
5: Oui.
3: Alors, Fabien.
1: D'abord, commence par une autre.
3: À part une autre.
1: Okay. Non, bah, c'est bien.
3: Donc, Fabien, d'abord.
1: D'aller en deux temps.
3: Alors, on va faire un truc dans le thème de ce qu'on a fait pour nous.
1: Bah,
3: Fabien.
5: Oh, bah, c'est plutôt Capu. Non, c'est une question Capu, une question Valérie.
3: Ouais,
1: t'as raison. Okay. Ouais, vas-y, Capu.
3: Alors, quand c'est la dernière fois que tu t'es fait bouffer la baguette?
1: Bon, bah, ça, c'est Capu.
8: Bah, c'est il y a 48 heures.
1: Non, 48 heures chrono.
5: Bien vu.
6: C'est la redoute.
3: Monsieur vit dans une boulangerie.
8: Une autre question?
1: Allez.
3: Alors.
1: Bon, bah, c'est bon. Là, ça, c'était la question boulangerie.
8: Ouais.
3: Et alors, j'ai une autre. On a une question média?
5: Oui.
3: Fabien, question média.
8: Ouais.
3: Est-ce que c'est vrai que tu es absolument persuadé que le succès de TBT9, la dernière partie, est dû à ta présence?
8: C'est impossible, j'en fais de moins en moins dans l'émission.
1: Oui, hier on était encore premier talk de France.
8: Bah oui. Donc
1: je vais me tourner vers Olivier Lartigol.
9: Non, ce que dit Fabien, et il faut peut-être
1: pas
9: ce que dit Fabien, c'est que
1: perds pas tes bollocks.
9: Ce que dit Fabien, c'est qu'il avait dans l'émission un moment. Je les mets dessus. C'est qu'il avait dans l'émission un moment pour lui de ping-pong avec toi.
1: On l'a.
9: Non, un peu moins,
1: il dit.
9: Et que ce moment-là était un pic d'audience. Voilà.
1: Alors, je vais l'expliquer un peu.
3: Et t'as dit que depuis, il dit que l'émission baisse parce qu'il n'y a plus le pic d'audience.
9: Depuis, il ne faudrait pas que ça nous mette en difficulté.
8: Ne faites pas des raccourcis.
1: Je vais expliquer à Fabien la télévision. Comme ça, ce sera fait.
8: Oui, c'est vrai, je débute, moi.
1: Je te le dis. Bah, apparemment, oui. Si. Je vais t'expliquer la téloche. Déjà, tu sais, en télévision, tu sais, il y a des horaires. Et puis il y a des saisons. Tu sais, forcément, tu fais moins d'audience en mai qu'en janvier.
8: Bah, évidemment.
1: Mais on reste premier talk de France, quoi qu'il arrive. En nombre, tu fais moins, mais en part de marché, puisque c'est les PDA, on est toujours aussi important, mais c'est normal qu'en nombre, il y a moins de monde devant la télé. Mais on est premier talk de France encore hier soir, devant quotidien sur toutes les parties. Il n'y a même pas de débat.
8: Voilà. C'est factuel.
1: Voilà, exactement. Deux, tu sais, mon chéri, il y a des horaires en télé. Et forcément, tu feras toujours plus d'audience à 20h45 qu'à 18h45.
8: Évidemment.
1: Voilà. Ça, c'est un professionnel. Donc, comme toi, t'arrives à 20h45, forcément, tu feras plus d'audience qu'un mec qui arrive à 18h45. C'est normal, c'est la règle. C'est la règle d'or.
8: Ouais.
1: C'est comme ça, puisque le total télé augmente. Donc, est-ce que c'est ça qu'il a voulu te dire, l'article?
8: Non, je pense que, si je peux me permettre.
1: Oui, vas-y.
8: Moi, j'ai un regret. C'est une phase de tristesse que je sais pas de regret. C'est une tristesse. J'ai une tristesse parce que l'énorme succès l'année dernière sur une autre chaîne
2: Oui mais l'émission marche.
8: Je
2: vais d'abord t'arrêter tout de suite parce que
8: on a perdu le trio entre Michel Marie. Non. Cyril Hanouna et moi.
2: Non, pas du tout. Non, on a toujours le duo entre Michel Marie et moi.
8: Les gens m'en parlent.
2: Non, mais les gens m'arrêtent de dire les gens t'en parlent, personne t'en parle. Mais déjà, qui c'est qui vient de parler? Les gens te reconnaissent pas. Ils te voient dans la rue, ils pensent que tu travailles à Fort Boyard. Arrête tes conneries.
6: Non, mais arrête un peu. Quoi, Valérie,
3: personne t'en parle.
2: Personne t'en parle. Non, mais arrête tes conneries. Deux,
8: on a pas. C'est un contre sept, là.
2: Non, mais deux, mon chéri, c'est qu'on a pas du tout duo. On a un magnifique duo avec Michel Marie. Je rigole beaucoup avec Michel Marie tous les ans.
8: Ouais.
2: Et c'est vrai que. Et toi, juste le problème que.
8: Ah mais moi, je suis le sacrifié, moi, de le.
2: Non, pas du tout. T'es pas le sacrifié parce que tu n'écoutes pas.
8: Comment ça?
2: Tu n'écoutes pas. En fait, tu crois que tu as toujours raison, tu n'écoutes pas.
8: Mais non?
2: Si. Je vais t'expliquer. Si
8: je viens avec mes histoires tous les soirs, on n'a pas le temps de les faire.
2: Non, si. Mais parce que tes histoires n'intéressent personne.
8: Ah bon? Merci. Voilà.
2: Si, non, mais je te le dis. Tu sais, l'année dernière, on était sur C8. C8, c'est une chaîne qui fait beaucoup de gens de plus de 60, 70 ans et c'est très bien. On les adore. On les a toujours cette année, mais on a un plus gros contingent de jeunes. On est beaucoup 15-34, 25-49 sur notre émission. On est très jeunes et c'est ce que nous demande la chaîne. Quand tu viens me voir avec des histoires sur Dominique Lavanon, forcément, même Renaud, les trois quarts de mes téléspectateurs, Renaud, il adore, pas. Mais ils sont perdus.
8: Ah ouais.
2: Donc, je sais que t'aimes beaucoup Sabrina Carpenter.
8: C'est trop vieux, Sabrina.
2: Non, Sabrina Carpenter, c'est bien, mais c'est pas non plus une énorme star. Tu vois ce que je dis ou pas? Donc, il faut qu'en fait, t'arrives à jauger.
8: Quand même, si.
2: T'arrives à jauger entre les deux. Tu vois, il faut vraiment que tu colles à l'actu, mon chéri. C'est-à-dire, tu vois, par exemple, en ce moment, il y a le Festival de Cannes. Colle au Festival de Cannes. Viens pas me parler d'histoires, voilà.
8: Mais quand on a le temps de le faire.
2: Non. Bah, alors, t'as quoi ce soir? Vas-y.
8: Ah, bah, je vais te dire ce que j'ai ce soir. J'ai du Alipa ce soir.
2: Oui, qu'est-ce qu'elle a?
8: Ah bah je vais pas vous donner l'info là maintenant, sinon
2: dis-moi
8: d'autres,
2: dis-moi ce que t'as d'autre.
8: Alors qu'est-ce que j'ai ce soir? Ce soir j'ai Dua Lipa, j'ai Beyoncé,
2: très bien,
8: et j'ai Virginie Efira et Laetitia Hallyday.
2: Pas mal.
8: Y a un problème?
6: Y a pas Marina Kaye?
2: Ce soir je prends. Non Marie. alors. Bah voilà, là il a compris. Ouais. Tu vois, là c'est dans le truc.
8: Mais j'en fais une.
2: Il faut que tu sois dans l'actu.
8: Non mais au-delà de l'actu, moi je suis souvent.
2: Non parce qu'il faut que tu sois. Il faut que tu sois court.
8: D'accord.
2: Parce que quand une fois que t'as donné l'info.
8: Ouais.
2: Tu vois, il faut que, en fait, voilà, on passe à une autre. Et les gens aiment bien quand ça aille vite aussi. C'est pour ça, mais c'est pas pour ça qu'on va perdre notre trio. Ça va rien, au contraire.
3: Non, il faut que tu donnes 4 infos. Il soit pas jaloux de Gilou.
8: Mais moi, c'est mon ami.
2: Il soit pas jaloux de Gilou.
8: Non, mais Gilou, il gueule autant que moi, des fois, hein.
2: Non, pas.
8: Ah, si. Ah, non. Bah, on est dans la même loge, hein. Je suis bien placé pour le savoir.
2: Non,
8: là, par
2: non,
8: contre.
2: Non,
8: ah, non, parce que des fois, il a 5 bonnes infos. Il en fait qu'une. Faute de temps, on n'a pas le temps.
2: Mais c'est comme ça, l'émission, tu sais, mon chéri.
8: Mais je sais. Mais moi, est-ce que je conteste rien?
2: Oui, mais tu vas te plaindre auprès d'Artigol et après d'Artigol, on en a marre. Il a dit que tu lui avais farci la tête.
6: Il a dit.
2: C'est vrai, il a dit que tu lui avais farci la tronche éteinte.
6: Non.
2: Alors, les mecs, qu'est-ce qu'il a dit d'Artigol tout à l'heure?
6: Il a dit qu'il n'avait plus son moment de jeu. Et que c'était un petit audience.
2: Mais pourquoi? Parce qu'on s'est rendu compte que les audiences baissaient quand on parlait de gens dont on n'en avait rien à foutre. C'est pour ça qu'on fait plus court.
8: Non, parce que je pense qu'ils attendent.
2: Tu sais, je regarde les audiences tous les jours, hein, mon chéri.
8: Moi aussi. Mais j'ai pas le même raisonnement. Ouais. Je pense que les gens.
2: Moi, quand ça baisse, j'arrête.
8: Non,
2: tu vois, si toi t'arrêtes de grandir, tu mets toujours des chantiers.
8: Les gens, ils attendent, en fait, sincèrement, je pense qu'ils attendent le show de Cyril Hanouna à la fin.
2: Oui, bien sûr.
8: Et moi, j'avais ce sentiment-là.
2: Oui, c'est super.
8: De provoquer un show.
2: On le fera ce soir.
8: On va essayer une dernière fois ce soir.
2: Mais non, mais avec plaisir. Il faut que tu.
8: Enfin, je vais dire, on va essayer ce soir.
2: Exactement.
8: Voilà. Je me suis mal exprimé.
6: Donc ce soir il y a un show là.
2: Ouais. Ce...
6: c'est pour mes réseaux.
8: Et il faut que
2: tu me laisses rentrer dans ton show.
6: Bah voilà.
2: D'accord. Parfois tu veux trop enchaîner.
8: D'accord.
2: Non, voilà. Ah oui. Tu vois pas, c'est ça le truc, tu vois.
8: Bah, parce que des fois tu me fais signe, il faut aller vite.
2: Mais non.
3: Et parfois il y a pas
2: sur l'info.
3: Moi je suis resté caché dans une saucisse une fois et je suis jamais rentré en plateau.
6: C'est vrai.
2: Au-delà de ça, je voudrais remercier parce que là on rigole un peu, etc. Je voudrais quand même remercier les auditeurs et les téléspectateurs de BNF parce que vous êtes très nombreux à nous regarder et de BT9 et le premier talk de France encore hier, voilà. Oui. Et tous les jours.
3: Bravo, merci.
2: Et bien sûr, Fabien contribue au succès comme tout le monde.
8: Bien sûr,
2: comme Fabien et d'autres, voilà, autant que Valérie, que Dartigol, Chana, entendu. Raymond, bien entendu, exceptionnel, Raymond, voilà, et tous les autres. Mais Gilbert Dès se plaint.
7: Ah bon? Je vais l'attraper lui ce soir. T'inquiète pas.
3: Jamais.
7: Appelle-moi Gilles Verdez. Appelle-moi Gilles Verdez.
3: Il est là, ouais.
7: Rien à la foutre. Appelez-moi Gilles Verdez. Il est là?
3: Ouais, il est là.
7: Eh ben, faites-le descendre.
1: J'en ai rien à foutre.
7: Bah, aujourd'hui, on va faire des confrontations. Allons-y. Quand je vous dis qu'aujourd'hui, ça va se couiller.
3: Je vais te chercher.
1: Ah non, mais c'est pas. Il va descendre. Toi de faire ça. Tweet sur le show de ce soir.
7: Non, mais Fabien, il a des bons sujets ce soir.
9: Ouais.

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1: Ah, merci d'être avec nous sur Fun Radio, il est 17h33. On va jouer à l'Alpha Bébête, vous inquiétez pas, moi je suis Gilles Vernet. 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
1: 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Gilles Vernet, bonjour.
3: Bonjour,
1: mon Gilles. Non, déjà, tu redescends de deux étages. Hein.
3: Bonjour Cyril.
1: Non, mais c'est bon, moi, j'ai toujours été hyper sympa avec toi. je t'adore, je ne dis que du bien de toi.
4: Le mec a juste dit bonjour.
1: Voilà, on a deux questions à te poser. Capucine, première question.
4: Ok, je peux poser la même que j'ai posée au garçon.
1: Oh, bah, hein?
4: C'est quand la dernière fois que t'as fait l'amour?
1: Ouais.
5: Je poserai l'autre.
1: C'est quand la dernière fois que t'as fait l'amour?
6: Oh, elle est pas prévenue.
3: La question.
4: La dernière fois que t'as fait l'amour, c'est quand?
3: Récemment.
4: Non mais
1: récemment, c'est vrai.
4: C'est quand? Hier, avant-hier, il y a deux jours.
3: Une semaine, trois semaines, un mois.
1: Tout le monde a répondu. Hein.
3: Disons une semaine.
5: Très bien.
4: Ah, c'est pas mal.
5: Bien.
3: Mieux que Raymond par rapport à
4: mieux
3: qui
4: Crémon.
1: Ah, mieux Crémon. Crémon.
6: C'est mieux que Raymond et mieux que Cyril.
1: Généralement, tout le monde est mieux que Raymond et moi. On va se poser les bonnes questions. Mais sans déconner. Hein. Franchement, c'est vraiment des tricards, Raymond.
3: C'est de moi que vous parlez?
5: Non, de Raymond
1: et
5: Cyril.
1: Non, de moi et Raymond, parce qu'on est. On a venu. On a dit que ça faisait un mois.
5: Ouais.
1: Raymond, ouais. Enfin, Raymond un mois et demi et moi un mois.
3: Vous mentez bien. Oh pardon, excusez-moi.
1: Gilles, Valérie Benahim a une question à te poser.
5: Mon Gilou.
3: Valérie.
5: J'ai une question à te poser qui vient de tomber parce que on a eu une séquence avec Petit Bonhomme.
3: Oh là.
5: Et Petit Bonhomme nous a dit que, comme lui, tu te plaignais.
1: Parfois de ne pas avoir le temps.
5: De ne pas avoir le temps de donner toutes tes informations dans tes BT9 à la fin.
3: Okay, alors,
5: est-ce que c'est vrai?
3: Alors déjà, je vous interromps. Lui, il se plaint de ne pas pouvoir donner toutes ses infos.
5: Oui.
3: Mais il a quoi comme info à donner?
1: Bon bah merci Gilles, c'est bon. Allez, tu es libre. Libérez Gilles. Non, Gilles, c'est bon, je pense. Hein.
3: Ah bah merci, avec plaisir.
1: Merci. Merci Gilles. Non mais je crois que c'est bon, on peut s'arrêter là. On peut s'arrêter là, je pense que c'est bon. Hein. Là, après c'est un chaos.
5: C'est un chaos.
1: Voilà. Bah, mais hey, Fabien, il est quand même d'Arca.
5: Ouais.
1: Glaoui, tu sais que tout le monde m'en parle. Hein. En vrai, j'ai encore des potes ce midi, j'ai mangé avec eux, ils m'ont dit quand Michel Marie et Big Glaoui arrivent.
5: Un duo est fou.
1: On adore. Ils n'ont pas compris qu'ils n'ont pas besoin de beaucoup parler.
5: C'est vrai.
1: Les mecs, c'est pas le ton de parole qui compte.
5: Mais non, ouais. C'est la présence.
1: Je vous jure que c'est vrai. C'est le moment. C'est là, ils n'ont pas compris.
5: Regarde Michel.
1: Des fois, on ne peut rien dire. On peut faire une info et faire que des rigolades. Les gens s'en foutent. Ils sont très contents.
7: Ouais, bien sûr.
1: C'est pas parce que t'as fait 4 infos que t'as fait une bonne émission.
8: Polska, c'est la préférée du public.
1: Exactement.
8: Elle fait partie des préférées.
1: Je te jure. Ouais. Polska, c'est
8: elle dit bonjour.
1: On me l'a encore dit tout à l'heure.
7: Et Raymond. Raymond, c'est le mal.
5: Non, mais Raymond, il part. Mais Polska, c'est ça.
7: Non, mais Raymond, il est brillant parce que d'abord, il part, c'est le mal alpha, lui.
5: Ah, ça y est.
1: Pas l'alpha, ça fait un mois et demi qu'il a pas sorti son zbou.
8: C'est l'alpha Roméo.
4: Je peux poser une dernière question à Raymond?
1: Ouais,
4: vas-y. Parce que tu avais annoncé que t'avais des problèmes d'érection, je voulais savoir si ça allait mieux.
9: Ça va mieux.
1: Ça va mieux, mais il peut pas le savoir.
8: Ça
1: fait un mois et demi qu'il sait pas.
6: Mais tu sais, c'était en fin d'année dernière.
5: Elle est tellement premier degré
8: et les gens m'ont écrit, il faut pas refaire cette vanne parce que les gens m'ont écrit justement, ouais, c'est une maladie, on est avec toi.
1: Bien sûr.
8: Moi, j'ai fait en vanne comme ça. Il faut pas faire cette vanne.
1: Je sais.
8: Réalisé après. Tous les gens m'ont écrit, j'ai réalisé après. Je suis comme toi, moi aussi.
1: Mais d'ailleurs, moi, je t'ai écrit.
8: Cyril, il m'a écrit. Tiens bon, mon pote. Je connais des bons médecins.
1: Tiens bon, mon pote, je suis là.
8: Je t'ai pris un rendez-vous à Pompidou.
1: Même moi, j'étais pas bien. J'étais pas bien pour lui.
6: Vous savez que moi, ça a commencé il y a 2 mois. Maintenant, les gens à Ajaccio.
1: Mais quoi, les
6: pannes? Ils me klaxonnent, non, par rapport à ce qui peut se dire sur l'émission. Et il y en a un, il baisse sa fenêtre, il dit hey, l'Artigal, Hanouna. J'ai dit oui, bonjour, c'est gentil. Il fait hey, comme quelqu'un qui se sert un verre. Ça en fait 2 ou 3. Hein.
1: Plutôt 2 ou 3 verres, à mon avis.
6: Non, c'est pas bon.
1: Hein. Oui, allez, envoyez Cyril, c'est YRL au 74-900. On va jouer à l'Alpha Bébête dans un instant. On va faire gagner 1000 euros de meubles et déco. Il y aura les gossips de Fabien. Fabien Big Glaoui qui sera là contre Capucine Anna. Il y a du très lourd aujourd'hui. Reste avec nous sur Fun Radio.
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0: chérie, merci d'être avec nous. Il est 17h46 sur Fun Radio. On est ensemble jusqu'à 18h. Bon, je vais vous dire, j'ai fait un truc que je ne fais jamais.
1: Ah.
0: Parce qu'aujourd'hui, c'est un jour spécial.
1: Ouais.
0: Donc, je vais faire un cani, un très très beau cadeau. Dans un instant, à l'Alpha Bébé. Mmh. Mais j'ai fait un truc que je ne fais jamais. Il y a Nadir qui est avec nous de Saint-Etienne pour jouer avec nous. Salut Nadir.
2: Salut Cyril.
0: Merci d'être avec nous, mon Nadir.
2: Comment ça va les chroniqueurs?
0: Ça va et toi, mon Nadir? Très bien, mon Nadir.
2: Ah bah, ça va, j'ai la forme. Hein.
0: T'es à Saint-Etienne, ils vont peut-être monter en Ligue 1.
2: Ah, je suis à fond dedans. Ah, j'espère, je croise les doigts.
0: Ça va être barragiste contre Nice, là.
2: Ouais, c'est ça.
0: Ouais, je sais, ça va être chaud. Ouais, ça va être chaud.
2: Ça va être chaud, chaud, chaud.
0: Ça va être chaud, mais moi, tu dis quoi, Raymond? Saint-Etienne ou Nice?
3: Ah, moi, je dis c'est Saint-Etienne qui va monter.
0: Ouais, moi aussi.
3: Pour moi,
0: ouais,
3: Saint-Etienne,
0: je crois Saint-Etienne va monter.
3: Ouais. Et Nice, malheureusement.
0: Saint-Etienne, ouais.
3: Je sens mal.
1: Ah ouais?
0: Ouais.
3: Voilà. Nos amis niçois.
0: Aïe.
2: Bah, du coup, je suis d'accord avec vous, alors.
0: Ouais, t'es paysagiste.
2: C'est ça.
1: J'adore.
0: Ouais, c'est vrai, mais c'est quoi ta spécialité? Les tuyas.
2: Les tuyas, les cyprès.
0: Non. Ah
2: ouais, il en existe tellement de sortes que.
0: Ah bah, t'es quoi? Bah, non, mais moi, tu sais que j'adore ça, moi. J'adore.
3: Ah oui, c'est la
0: main verte. Je suis fou de paysage, moi.
1: Ah ouais? T'as la main verte?
0: Mais, la
3: baffe rouge.
0: Il a pas la main verte, mais il a la baffe rouge.
1: T'aimes les plantes?
0: Et Nadir?
2: Oui.
0: Nadir, mon chéri, t'es marié, t'es fiancé, t'es comment, toi?
2: Je suis en concubinage, j'ai un enfant.
0: Ah d'accord, j'ai des potes ici autour de la table, ils sont en concubinage.
2: C'est différent,
0: Ça n'a rien à voir avec toi. Nadir, je vais faire un truc que je ne fais jamais.
2: Oui.
0: Je vais le faire vraiment parce que c'est la semaine spéciale.
1: Ah,
2: d'accord.
0: C'est la semaine spéciale Maxi Bazar. On ne va même pas jouer à l'Alpha Bébête.
4: Oh non. Oh.
0: Je vais t'offrir directement tes 1000 euros de meubles et déco Maxi Bazar.
2: Wow.
0: Merci
2: beaucoup.
0: Je t'offre 1000 euros de cadeaux Maxi Bazar. 1000 euros à dépenser comme tu veux, mon chéri. Ils font de tout, des meubles.
2: Super.
0: Ils font des salons de jardin, de la déco, des salles à manger, la totale. C'est une énorme vitrine pour te faire kiffer, mon chéri. Et pour fêter l'ouverture du nouveau magasin Maxi Bazar à Saint-Brice-sous-Forêt. Elle a eu lieu ce matin. Il y avait Valérie Benaïm qui était là-bas.
1: Génial.
0: C'est elle qui a ouvert elle-même le magasin. Elle avait noté et tout. Elle est arrivée en gardien de star.
3: Elle a fait la mise en boîte.
0: C'est Valérie, on pousse les bouts de l'air.
3: Elle a ouvert un rideau de fer.
0: Elle a ouvert le rayon de fer, elle a touché vous de là, elle a dégagé de là. Elle est arrivée, elle s'est penchée comme ça en train de boiter. Elle avait un trousseau de clés, elle a commencé à ouvrir, elle a levé la grille, je peux te dire. Les gens étaient dingues.
1: Comme
0: les gens étaient
1: dingues.
0: Elle avait un mousqueton là avec les clés là. Les clés du magasin.
3: Laissez-moi passer.
0: Laissez-moi passer.
3: Si vous restez devant, je peux pas ouvrir la boutique.
0: Un mec, il pensait pas qu'elle était de la maison. Il arrivait, fait faites la queue comme tout. Mais ouais, je suis de la maison. Je suis Maxi Bazar, c'est moi qui ai les clés.
1: En vrai, j'ai coupé le ruban et j'ai inauguré la totale. Il y avait des feux d'artifice.
0: Il y a même un mec qui est venu, il a vu couper un ruban. Il a dit ouais, tu peux me faire ma circoncision aussi. Allez, vas-y, viens là, tiens, je coupe un
1: boob. Tout ce qui dépassait, j'ai coupé.
0: Mais je te dis, mais c'était mythique.
1: Franchement, c'était hyper sympa.
0: Ah ouais, j'ai adoré. Voilà, donc Nadir, c'est pour toi, c'est un cadeau exceptionnel.
2: Super, merci beaucoup. Merci à toi, Cyril. Merci aux chroniqueurs et merci à Maxi Bazar.
0: Oh, t'as un amour. Vous avez vu comme il est professionnel.
3: Il a dit tout le monde.
0: J'adore. Nadir, je t'embrasse très très fort, mon chéri.
2: Merci, je vous embrasse.
0: Et tu nous rappelles quand tu veux. On suit Saint-Etienne. On espère
2: avec plaisir, allez les verts.
0: Allez, on t'embrasse. Salut, mon chéri.
2: Merci, à bientôt.
0: Je voudrais remercier Régis pour le mug. Il y a un auditeur, téléspectateur, qui m'a offert un mug avec Nala.
1: Oh, trop mignon.
0: Ma chienne,
1: magnifique.
0: Ma vie.
1: La photo est sympa.
0: J'adore.
1: Hein.
0: Ouais, la photo est sympa. Je voudrais remercier Régis. Voilà, et franchement, le mug est incroyable. Merci. Je suis comme un fou. Voilà, j'ai envie de lui faire une très très belle vidéo. Voilà.
1: Tu vas boire quoi dans le mug, du coup?
0: Dans le mug?
1: Ouais. Non, il
0: ne
1: boit pas de café.
0: Je ne bois pas de café.
3: C'est la déco, quoi. C'est super sympa.
0: La déco.
3: Et tu feras une vidéo, donc, qu'on pourra lui envoyer. Ah, bah, génial.
1: Ah, sympa.
0: Allez, pour le moment, il est 17h50, c'est la bataille de Gossip.
1: Ah.
0: Les Gossip, yes. Yes. Capucine à lave, face à Big Glaoui, l'homme

0: il y a énormément de gossip. Non, mais il est bien.
1: Non,
0: là.
1: Il est bien.
0: Là. Il est bien là.
2: Non, mais je suis bien.
0: Il est bien. Non, ça te va, Fabien, tu peux.
2: Je suis j'adore.
0: Regarde comme il est beau là, comme ça.
2: J'adore.
0: Il dirait Félix Gray dans toutes les filles
1: ah
0: que j'ai
1: oui.
0: eues avant.
1: Ah ouais. Non, mais
0: on dirait Félix Gray dans toutes les filles qu'on a aimées avant, sans déconner. Non, mais t'es mince.
2: C'est vrai. C'est
0: j'adore.
2: Vrai.
0: Bon, alors, mon chéri. Mon chéri, c'est quoi ton premier gossip?
3: Alors moi je vais parler de Selena Gomez.
0: Ah,
2: oh.
0: Et les mecs, et il vit avec son temps, le con. Il vit avec son temps, le con.
3: Vous savez que loin de l'image lisse de ses débuts sur Disney Channel, évidemment, l'actrice et chanteuse âgée aujourd'hui de 33 ans figurera au casting du prochain film de Brady Corbett. Et Brady Corbett, vous savez, il fait un film
0: Chevrolet Corbett. Ouais. Chevrolet Corvette.
3: Non, même pas. Non, non. Et c'est le film, le prochain film où elle va apparaître, un film interdit au moins de 18 ans.
4: Mais non, c'est impossible.
1: C'est
3: Selena Gomez. Alors, j'ai Selena Gomez.
0: Sans dire d'insanité, est-ce que vous avez déjà, est-ce que vous êtes déjà filmé?
5: Oui.
0: Oui. Non. Toi qui as pu, oui.
6: Moi qui as pu, c'est une.
0: Fabien?
6: Jamais encore.
0: Jamais. Raymond?
4: Moi, il faut que je le fasse.
1: Ah ouais, tu l'as jamais fait?
4: Le travail.
0: D'Artigol.
4: Parce que tout le monde le fait, en fait.
0: D'Artigol. Non, Benaïm.
1: Non.
6: Même pas avec un Super 8.
1: Mieux qu'un mescope vidéo gag.
0: Même pas.
6: Pardon, Valérie.
5: Shana.
0: Ah, c'est pas moi qui posais la question.
1: Non. Et toi, non. Cyril?
0: Alors, moi.
1: Il a une émission.
0: Moi, j'ai une émission, je dois aller d'un point A à un point B. Non, mais bien sûr.
4: C'est Luc Besson.
0: J'adore me regarder, moi.
6: Le dimanche, un bon feu de cheminée, une vidéo.
4: Incroyable.
1: Attends, on est que deux autour de la table.
4: Non, mais je pense que vous êtes honnête, vous deux, parce qu'il y a beaucoup. Je sais pas si les autres
0: sont honnêtes.
1: Alors, je te jure que non.
4: Non, pas Valérie, tu me parais pas honnête.
0: Non, Benaïm, arrête, elle a dû faire.
6: Elle a des diapositives.
0: Elle a fait. Viens dans mon Tupperware.
6: Soirée Tupperware.
4: On patoche le louche.
0: Non, mais c'est
4: qu'il a filmé.
1: Attends, et Big Laoui, c'est déjà filmé ou pas?
0: Il a travaillé. Peut prendre un Nokia 3210.
6: Non, il a été semi-professionnel.
3: J'ai jamais fait de film, j'ai fait que des romans photos.
0: Que des photos.
1: Ah oui.
0: Il a des diapos, lui.
1: Perso, tu t'es.
3: Ah, perso, non, jamais.
0: Pour voir son boob, il faut 4 diapos.
6: Panoramique.
1: Je suis étonné. Ah oui,
0: non, mais c'est vrai. Et qui après, j'arrête les questions. Qui a déjà regardé un film un peu X avec sa meuf?
4: Ah bah non. Si, ça, bah, oui.
0: Toi, Raymond, non, t'entends pas tout le monde, D'Artigol.
6: Avec une ex, oui.
0: Pas avec Coco.
6: Non.
0: Non. Benaïm.
1: Non.
0: Non.
4: Bah,
0: Capucine.
1: Oui.
0: Sur Fabien.
6: Oh, oui, moi, je regardais même les vidéos de Capucine avec...
1: Non,
0: non,
1: non,
0: c'est vrai. C'est tout.
4: Shana?
0: C'est pas moi qui ai posé la question.
1: J'attendais que Raymond y réponde avant.
6: Et Cyril alors?
4: J'ai fait moi quand.
0: Alors, moi je vais amener une émission.
1: Elle a pas répondu.
5: Je dois amener une émission d'un point A à un point B.
1: Et donc toi, Cyril?
5: Bah, il doit amener une émission d'un point
0: A. Ça m'est déjà arrivé parce que moi je suis un cinéphile avant tout.
4: Bien sûr.
0: La dernière fois, j'ai regardé un film magnifique sur le Danemark.
1: Ça s'appelait comment?
0: Orgasme sur le Danube.
1: Est-ce que pendant que tu regardais, t'as déjà fait l'action?
0: Bien sûr.
1: Wow.
4: Bah, c'est la question quand on pose.
0: Oui, c'est la question.
4: Normalement.
0: C'est pas la question?
4: Si, c'est la question que t'as posée, non?
1: Non, la question c'était est-ce que vous avez déjà regardé un film avec
6: votre compagnie? Pendant le plaisir, avec un petit café. Tu dis Scott?
0: Chérie!
6: Tu veux donner un
0: Amène-moi les After Eight!
1: Mais tu sais que.
0: Ils sont dans le deuxième placard, à droite! Amène-moi l'After Eight, là, s'il te plaît!
4: Bébé, tu veux pas qu'on fasse l'amour?
0: Bébé, non, t'emmerdes pas, là! Je vais faire un 4 quarts!
4: Amène-moi la.
0: Elle est où cette maudite farine?
4: La boîte à cupcake.
0: Chérie, je descends deux minutes chez l'épicier là. Tu vas acheter du beurre. Vas-y, non mais qu'est-ce qu'il y a? Sans déconner, vous êtes vraiment des remontes.
1: Non mais parce que moi quand je l'ai fait, il a été assez étonné parce que c'est vrai qu'il y a plein de femmes qui n'aiment pas ça.
0: Oui.
1: Parce que du coup, l'homme regarde forcément aussi une autre femme et. Il y en a, elles aiment pas. Hein.
0: Je vais te dire. C'est pas. Je vais te dire.
1: Ouais.
0: Tu sais, dans ces moments-là, c'est pas ce que les yeux regardent.
1: C'est vrai.
0: C'est ce que regarde son zboub.
1: Ah,
4: je croyais que t'allais dire c'est ce que le cœur pense.
1: Moi aussi,
6: je connaissais pas cette chose.
4: J'avais pas ça là.
1: La chute, elle est. Ouais. C'est étonnant.
6: Inattendu.
0: J'avais
6: pas
0: celle-là. Oui, bah oui.
4: Non, on va la noter quand même.
1: Bah, oui.
0: J'ai vu un film magnifique de la fois.
6: Ah,
0: bon,
6: alors
0: une autre. Oh, Allez, vas-y.
4: J'ai vu celui-là, c'était au bord de la mer.
0: C'était avec Gilbert Montagnier. Bon allez, Fabien.
3: Alors Selena Gomez, donc bientôt dans ce film. Non, bah, je suis resté sur Selena Gomez pour vous dire. Alors interdit aux moins de 18 ans. Dans le même film, il y aura dans la distribution, il y aura Michael Fassbender.
0: Non.
3: Fassbender, voilà. Et Kate Blanchett.
5: Kate Blanchett. Kate Blanchett. Sérieux?
3: Ouais,
6: ils font du coca, mais
5: dans un film interdit aux moins de 18 ans.
0: Quelle blanquette de
5: roue. Incroyable info, là.
3: Eh ouais. Ça, c'est une vraie info.
5: Ah bah ouais.
3: Bon,
5: ouais.
3: Bah, ça peut arriver, hein.
0: Shana, depuis qu'on a eu les discussions, là, Capucine, je la sens pas.
1: Ouais, je suis pas. Sur quoi?
6: Il y a trop de non-dits.
1: Ouais.
6: Ça s'accumule.
1: Elle est fébrile. Elle fuit le regard.
0: Ouais. Elle est en fébraise. Elle est en fébraise là-bas.
3: C'est vrai.
5: Si. Regarde, quand elle fait semblant d'être froncée.
0: Valérie, dis-lui la vérité de ce que tu penses.
3: Oui.
0: Moi, je pense qu'elle a questions.
5: Bah, la réponse est oui à chaque question, en fait.
0: C'est ça, ouais. Elle a pas osé le dire.
6: Et même un gros oui, je pense.
0: Bah, moi aussi.
1: À mon avis,
0: c'est un grand oui. Elle a bien caché son jeu. Bravo, Shana.
1: Parce que tu sais, c'est celle qui en parle le moins, qui en font le plus.
0: Mais non, ça, c'est McCain. C'est des frites.
6: Rien à voir,
0: tu comprends rien. Tu penses qu'à bouffer,
6: tu vois. Attends, elle fait bébête, oui, mais les frites, elles sont professionnelles.
0: Tu penses qu'à bouffer, quoi, c'est insupportable. Non, mais sans déconner, on n'est pas là-dedans, nous. T'as fait chier, putain. Non, mais sans déconner, non, mais c'est
1: vrai. Non, mais c'est vrai, le stress.
0: Ouais.
5: Elle est pas sereine. Ouais.
6: Par rapport aux deux questions.
1: Ouais, non.
6: Oui, mais ça la rend très mystérieuse. On peut deviner plein de choses.
5: Voilà, c'est vrai. Je laisse place à l'imaginaire.
6: Oh là là.
0: Wow.
6: Tandis que Capu, on peut savoir ce qu'on veut.
0: Ouais, mais bon, t'as peu de place à l'imaginaire.
5: Il y en a une qui est moins mystérieuse que l'autre.
0: C'est vrai, c'est sûr. Ouais. Mais bon.
1: Je devrais peut-être d'ailleurs être un peu plus mystérieuse.
0: Non, t'emmerde pas. Tu sauras pas faire.
6: Ouais. C'est vrai. Ou pas longtemps.
0: C'est pas ton truc.
5: Comme t'es, ne joue pas un rôle.
0: Pas ton truc. Non, mais c'est rien. Regarde, Benaïm, elle est mystérieuse. Voilà.
5: Tu suis mystérieuse, moi?
0: Ah oui.
1: Ouais, mais c'est classe d'être mystérieuse, tu vois.
0: Ah ouais? Non, ça veut rien dire. Regarde, Benaïm et Shana sont mystérieuses, elles ont aucune classe. Je rigole, chérie. On les adore. Non, mais, et Benaïm, tu sais très bien que t'es magnifique.
6: Ouais, mais elle est trop mystérieuse.
5: Moi, je suis mystérieuse.
6: Non, elle est propre.
0: Qui?
6: Valérie. Ah, c'est gentil pour les autres. C'est gentil pour les autres. Pauvre Capucine.
1: Quoi, je suis sale?
0: J'ai dit tout de suite que Capucine, elle est sale.
6: Elle donne tout et
0: Capucine, c'est hormuz. Non, mais ça. Capucine, c'est des croix d'hormuz.
6: En l'essence.
0: Non, mais ça.
6: Attends,
1: Olivier, franchement. Pourquoi je vais être plus mystérieuse? Parce qu'après, on va dire que je suis sale.
0: Non, Fabien.
6: Non, mais ça, c'est Olivier, ça.
1: Excuse-toi, Olivier.
0: Fabien, t'as d'autres choses, mon chéri?
3: Oui, alors j'ai la rose David Beckham qui sort aujourd'hui.
0: Quoi, il a fait une rose?
3: Il a fait une rose, ça y est.
1: Ouais.
3: C'est un rosier anglais, c'est une fleur blanche, dotée d'une vigueur exceptionnelle, cette rose. Et d'un parfum complexe, note de banane, clou de girofle et myrrhe.
1: Ah, c'est pas mal.
3: 32 euros la rose, quand même.
1: La rose,
3: 32 euros.
0: Bah, mets-moi deux pétales, va. T'emmerdes pas avec ça.
5: Il est fou.
6: C'est un vendable.
3: Alors, sur les 32 euros, 2 euros sont reversés à la fondation du roi Charles III.
0: Ah ouais.
3: Il est très proche et il parle beaucoup de roses ensemble, mais pas que.
0: Ah ouais.
3: Et c'est pour développer.
0: 32 balles la rose.
3: 32 euros la rose.
6: En plus, faut en acheter 3, non? Tu peux pas en acheter.
0: Toujours en impair. Les roses. Tu dois arriver en impair. Bonjour, je suis incognito.
6: Tu peux en acheter une.
0: Vous aimez qu'on vous offre des roses ou pas, Benaïm?
5: Ah oui.
0: Je vais t'en offrir.
5: Ah, c'est vrai? J'adore qu'on m'offre des fleurs. Ah oui, moi j'adore.
0: Toi aussi, t'aimes
5: les roses? Ah ouais, j'adore.
0: Les
5: fleurs, c'est magnifique.
6: Tu en offrir à Capucine aussi?
0: Moi aussi.
5: Bah oui.
1: Et Shana t'aime.
5: Moi aussi, j'adore.
0: Bah, je t'en offrirai aussi.
5: On aura des fleurs alors?
0: Oui, vous aurez des fleurs.
6: Fort.
1: Attends, c'est quoi la différence entre rose rouge et rose blanche déjà?
0: Rose blanche, c'est alors, je vais te dire, rose blanche.
6: Sois pas vulgaire. Non, rien à voir. Raison, Cassim, c'est la couleur la différence.
0: Merci, Cassim. Non. Alors, rose blanche, c'est le symbole de la pureté.
1: D'accord.
0: Tu vois, la pureté, c'est-à-dire que tu veux rien faire avec la personne. Rose rouge, ça veut dire, j'ai très envie de te ken.
5: C'est la passion.
6: On n'a pas acheté beaucoup de rose blanche. Bon, commande déjà des rouges.
1: Et quand tu fais les deux, parce qu'il y a des bouquets parfois rose blanche et rose rouge.
3: Ah oui, ça c'est quoi?
1: Du coup, c'est quoi?
6: Oh là.
0: Alors, je vais te dire, rose blanche et rose rouge. Alors, je te dis la vérité, si un mec t'offre ça, c'est un fou, c'est parce qu'il veut.
5: Ah oui.
0: C'est un dingue, c'est parce qu'il veut. Arrêter avec ça, ça va t'amener que des problèmes. Ah non, mais je te le dis, arrête avec ça, arrête tout de suite. Là, tu stoppes tout de suite. Rose rouge et rose blanche, on veut dire aux auditeurs de Fun Radio, arrêtez tout de suite. Ah non, mais je te le dis, ça, c'est que des problèmes, ça. Oh la malheureux. Fabien, merci, mon chéri.
3: Avec plaisir.
0: On doit te la télé. Tu vois, voilà. C'est une belle chronique.

0: début.
1: Je pourrais le faire en télé ce soir. Allez, merci Clément.
2: Il faut le faire. Salut les mystérieux. On est en train de chanter avec vous presque d'ici.
1: Mon Clem, attention. N'offre pas rose, rouge, morchon.
2: J'ai compris. C'est que pour les gens mystérieux, j'ai l'impression.
1: C'est pas bon ça. On te fait des gros bisous.
2: Salut tout le monde.
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2: 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Je vous préviens, cette émission n'a jamais été aussi bossée qu'aujourd'hui. On va commencer tout de suite avec un jeu de dingue. Il est 18h. Bienvenue dans la team Fun Radio.
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2: 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Le bon son Fun Radio, les cadeaux, tout ça, je vous raconte ça après. Je veux commencer tout de suite avec un jeu dont je ne suis pas peu fier. Justine, Valentin, je me suis réveillé à 6h ce matin pour bosser ce jeu. Vous êtes prêts?
4: Bien sûr.
2: On commence avec ça. On est le combien aujourd'hui?
4: Le 20 mai.
2: Ah ben, je vous ai préparé le jeu du 20 mai. Allez, c'est parti. Le jeu du 20 mai, le jeu du 20 mai.
4: 20 mai.
2: Je sais pas bosser le jingle. Je vous pose des questions. Et toute la réponse, c'est des mais. Il y a 10 questions, donc je commence des phrases et vous devez les terminer par mais. Il y aura 10 phrases, okay. Vous allez chacun dire un mais, ce qui fait que ce sera le jeu du 20 mai. Ok?
4: Ok, vas-y.
2: Vous avez compris,
4: vas-y.
2: Tout était basé là-dessus. On commence. J'adore mon fils, mais... Vas-y, Justine.
4: Mais il a le sens d'observation de son père. Quasi nul, quoi.
2: Parce que toi, t'observes mieux, peut-être?
4: Mais bien sûr.
5: Tu m'es cher.
2: Comment t'as pas vu qu'il te trompait depuis 2 ans? Non, je plaisante. Valentin, même phrase. J'adore mon fils, mais...
5: Je regrette de lui avoir appris à parler.
4: Oh non.
2: C'est horrible. C'est violent. C'est très violent.
5: C'est le concept du jeu.
2: Ouais, mais faut te dire un truc que tu penses.
5: Mais il préfère sa mère.
2: C'est vrai?
5: Ouais, c'est ça qu'il préfère sa mère.
4: Les fils, bien sûr.
5: Ah si.
4: Mais les fils, toujours.
5: Moi, alors, ce matin, il n'avait que pour sa maman, quoi. Enfin, il y a des matins comme ça où il se lève, il me calcule pas. Il fait, maman, il lui fait un câlin dans le lit, c'est moi, aucun câlin et tout. Limite, je mets la main, il me tèche la main.
2: Mais non.
5: Et après, il dit, c'est maman qui me fait des tartines. Et il va à la cuisine, et il veut que son maman lui fasse des tartines.
4: Moi, mon mec n'a pas le droit d'approcher mon fils, c'est-à-dire qu'il y a que moi dans son monde. Il ne demande que sa mère.
5: Ah non, moi, je lui manque. Par contre, quand il est avec sa mère, il dit toujours, il est où papa et tout, ça, je lui manque de ouf.
2: Bah, après, toi, Justine, c'est vrai qu'il est quand même beaucoup en déplacement. Faut lui rappeler à chaque fois, regarde, c'est ton père. Son père. Ouais. Il était là il y a 15 jours.
4: Maman, j'ai jamais vu ça de ma vie.
2: Bon, vous savez quoi? On écoute un peu de bon son, on commence avec ça directement. Parce qu'on kiffe, évidemment, sur Fun Radio. Et puis, juste après, on continue ce jeu. Venez faire de la radio avec nous. Si vous voulez venir au standard jouer au jeu du 20 mai, un seul numéro, 01 42 48 5000. 01 42 48 5000. Je prends les deux premiers qui appellent.

0: Salut tout le monde, bienvenue dans la Team Fun Radio. 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Il y a Lucas qui est avec nous. Salut Lucas.
1: Ça va?
0: Ouais, ça va et toi?
2: Salut.
0: Tu viens d'Épinal? Bah oui. Et tu vas jouer avec nous, puisque nous sommes le 20 mai, au jeu du 20 mai. Je pose depuis tout à l'heure des questions à l'équipe, des phrases. En tout cas, elles se terminent par mai, et faut compléter la phrase. Ok?
1: Chaud.
0: On y va?
1: C'est parti.
0: J'aime la personne avec qui je vis, mais... Justine.
3: Oula.
2: Oh, mais il est trop bordélique.
0: Ok. Valentin.
4: J'en peux plus de ses ronflements.
0: C'est vrai qu'elle ronfle.
2: Arrête.
0: À chaque fois, il le dit.
4: Non, mais elle ronfle beaucoup. Et même sa meilleure pote m'a dit, ah, je te comprends, elle ronfle énormément.
0: Beaucoup ou fort?
4: Non, mais il y a des fois, je dois mettre, si elle s'endort avant moi qu'elle ronge, je dois mettre des boules caisses pour dormir.
2: Mais est-ce que c'est parce qu'elle boit avant? Enfin, il y a une histoire.
4: Ouais, tous les soirs, ouais.
0: Non, elle boit plus. J'aime beaucoup la personne qui joue, mais elle boit tous les soirs.
4: Non, elle boit plus. Ça dépend. Il suffit qu'elle soit un peu malade ou qu'elle ait la mauvaise position dans le lit. Ouais. Donc, soit je lui mets un petit coup de coude, tu vois. C'est vraiment le vieux couple. Pour qu'elle se retourne dans une position,
2: ouais,
4: elle ronfle plus.
2: Ouais, c'est ce que je fais.
4: Ouais.
2: Mais apparemment, il faut leur boucher le nez.
4: Ouais, bah, t'as raison. Je crois qu'elle s'étouffe non plus. Après, elle a un arrêt cardiaque
0: respirationnel.
2: Tout va bien. Fini les ronflements.
0: T'es en couple, Lucas, ou pas?
1: Oui, bien sûr.
0: Alors, bah, tu vas faire la même phrase. J'aime la personne avec qui je suis, mais.
1: Si elle pouvait arrêter de râler, ça serait cool.
0: Oh, bon, ça y est, ça elle l'a pris direct. Attention. Je suis pas le plus beau gosse ou la plus belle gosse du monde, mais. Justine.
2: Mais j'ai la fesse dure.
0: J'ai la fesse dure.
2: Bah, genre, j'ai un fessier dur, quoi. Mon frère, il s'est déjà cassé la cheville en me tapant dans les fesses.
0: Ah, c'est vrai, ça.
2: Bah oui, donc j'ai vraiment le fessier dur.
0: Privé de Coupe du Monde. Et oui, Mbappé n'ira pas à la Coupe du Monde cet été. On vient de l'apprendre. Il a shooté les fesses de son amie Justine. Ça n'a pas fonctionné. Fracture de la cheville, évidemment.
2: Quelqu'un s'est déjà fracturé le pied en te shootant dans les fesses?
0: Mais personne ne me shoote dans les fesses, moi.
2: Oui, j'avoue, la cause est bizarre, mais je te le dis, j'ai la fesse dure.
4: Tu t'es shooté dans les fesses, toi?
2: Ben non, mais mon frère a voulu me donner un coup de pied comme ça, comme un frère, tu vois. Il s'est foulé la cheville. J'ai pas non plus
0: dire,
2: il s'est cassé la cheville, il s'est foulé la cheville.
0: En quelle année?
4: Pareil, incroyable, c'est ça.
2: Ah, j'étais jeune, j'étais au lycée, fin de lycée.
0: Et là, tu crois qu'aujourd'hui, il sera une fracture?
2: Mais là, mais encore plus, je te rappelle que je fais des hip thrusts tout le temps.
4: Ce serait une arrivée au lycée, c'est la honte de raconter ça, tu vois. T'es foulé le pied en tapant les feux de ta sœur.
0: Et là, tu racontes pas ouf, quoi. Un truc qui m'est arrivé, c'était 4, ils sont tombés sur moi, je me suis battu, mais bon, je me suis foulé la cheville. Valentin, même question.
4: Je suis pas le plus beau gosse, mais c'était pire avant.
0: C'est vrai?
4: Je suis comme le vieux vin, moi.
0: T'es plus beau gosse maintenant qu'il y a 10 ans?
4: Ouais, je pense. J'ai un peu upgradé, ouais, je pense.
0: Ouais,
2: mais souvent vieillissant, je trouve.
0: Les hommes, beaucoup.
2: Ouais, les hommes, beaucoup.
0: Et les femmes aussi, ça dépend, mais il y a un moment où ça s'inverse un peu, je trouve.
2: Non, mais je trouve qu'il y a quand même entre 30 et 40, 50 ans, je trouve que t'es quand même dans un climax, t'es bien.
0: Ouais.
2: T'es les meilleurs âges.
0: Non, mais il y en a.
4: Je suis plein dedans.
0: Moi, celui qui m'a. Le mystère absolu, c'est Antoine de Caunes.
2: J'ai jamais vu ça de ma vie. C'est
0: Antoine de Caunes, je trouve que plus il vieillit, plus il est beau gosse.
4: Ouais, c'est vrai.
0: Il a bientôt 60, peut-être 70 ans bientôt.
2: Mais oui.
0: Hyper beau gosse.
2: Mais surtout qu'il ne change pas. Non, c'est toujours la même personne que quand j'avais 10 ans.
0: Ouais, je suis d'accord. Je sais pas comment il fait. Bon, moi, lui et Gérard Lanvin, c'est les deux, beaux gosses à vie. Et un autre qui vieillit pas trop en plus, c'est Julien Clerc.
2: Alors là, je t'avoue, j'ai pas cherché, je vais faire plein de
0: millions. Bah non, mais que là, je me dis, il vit bien, quoi.
4: Je suis vraiment sur Good News à taper Julien Clerc, quoi.
0: Lucas, à toi.
1: Oui.
0: Je suis pas le plus beau gosse, mais.
1: Mais je vous emmerde.
0: On terminera là-dessus, c'est magnifique. Voici Francis Mercier, Magic System. On t'embrasse, Lucas.
1: Bisous tout le monde.
2: Bisous, Lucas.
0: Allez, une petite dernière pour toi, Justine, Valentin. Ma mère est sympa, mais.
2: Mais elle ressemble trop à ma grand-mère.
0: Valentin?
4: Mais elle comprend pas tout.
0: On les embrasse. Allez, bienvenue. C'est pas ce week-end la fête des mères, ça va? On est large. Oh, ça arrive vite.

0: Alice Mercier, ses premiers Gaou, version Fun Radio. J'espère que tout va bien. On est avec vous. C'est mercredi, nous sommes le 20 mai. Et alors là, arrêtez tout ce que vous êtes en train de faire puisque Valentin est scandalisé. Il vient de voir un truc, il a dit il y aura un avant, il y aura un après. Il est très en colère. Est-ce que tu peux nous dire juste de quoi ça a parlé?
1: Non, mais je viens d'apprendre un truc qu'on est nombreux, je pense, à avoir vécu. Et c'est un scandale. C'est un scandale d'État même.
0: Vous sentez le seum? C'est vrai. C'est vrai. On nous prend pour des jambons. On nous prend pour des tartines. On va en parler dans un instant. On écoute d'abord Bébé Rexha.
1: Je pense qu'il y en a plein qui savent pas.
0: Ah ouais?
1: Je pense 95% des gens ne savent pas.
0: Et je vais réagir comment? Je vais dire ouais, c'est un scandale. Je vais dire quoi?
1: Je pense que vous allez être colère.
0: On va être colère.
2: On n'est pas les plus énervés non plus de la bande FM, les garçons.
0: Là, je sens le seum dans ses yeux.
1: Ah, je pense que vous allez être vraiment.
0: Allez, venez faire de la radio avec nous. 01 42 48 3000. Il y aura des cadeaux. Il y aura un avant et il y aura un après. Et l'avant et l'après, ils arrivent dans un instant sur Fun Radio.
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0: 18h21h.
2: 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Et puis bébé Rexa, New Religion, ça c'est chouette, c'est pour vos oreilles. Bon mercredi, bienvenue. 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

0: Merci d'être fidèle à la Team Fun Radio. Salut tout le monde, on est avec vous. Dans un instant, il y a le Grand Chelem, l'occasion de gagner des cadeaux. Il y aura également le forum de Justine.
1: Oui.
0: Tu vas nous parler de quoi, Justine?
1: Des habitudes qu'on a prises de nos parents.
0: Ah ouais,
1: si elle fait un truc que ton père ou ta mère faisait, tu disais jamais je vais le faire. Et puis bah aujourd'hui, tu fais pareil.
0: Dites-nous, venez faire la radio avec nous. S'il y a un truc que vous faites exactement comme vos parents, 01 42 48 5000. En attendant, on accueille Magali, qui est dessinatrice en bâtiment du côté de Paimbœuf. Salut Magali!
2: Salut la team.
0: Salut.
3: Salut Magali.
0: Magali, installe-toi. C'est comme à Roland-Garros, t'es aux premières loges pour assister au coup de gueule de Valentin. C'est quoi ton coup de gueule, Valentin?
3: Aujourd'hui, vers 15h, 15h30,
0: ah ouais,
3: je me baladais sur Internet. Je tombe sur le site Air Journal, le site de l'aviation.
0: Comment tu tombes sur Air Journal?
3: Ça, je t'explique pas, mais j'ai un algorithme un peu chelou. Je tombe sur ce site.
0: Ouais.
3: Et là, mon regard est attiré par un titre d'article.
0: Vas-y.
3: Et j'ai été scandalisé. Écoutez-moi bien. Mmh. Vous savez, quand on arrive à l'aéroport, qu'on a pris une compagnie low cost type Ryanair ou EasyJet.
0: Oui.
3: Eh bien, ils vérifient tes bagages. Ils ont un petit casier.
0: Bien sûr.
1: Oui.
3: Et là, tu sais, souvent, ils ont le compas dans l'œil. Ils voient quand ton bagage dépasse d'un centimètre, ils te font le mettre dans le casier, ça rentre pas.
1: Ah, moi, je peux dire, je tape dessus.
3: Et du coup, moi aussi, j'essaie de taper.
0: Non, mais sur le,
3: sur l'agent. Ça m'est déjà arrivé.
0: Sur l'agent.
3: Ça m'est déjà arrivé de payer une amende, ouais, en plus. Eh bien, je viens d'apprendre que pour chaque cabine, que pour chaque bagage cabine surdimensionné repéré par un agent,
0: ouais,
3: l'agent touche une commission.
1: Arrête, non.
3: Il touchait 2,50€ par bagage repéré.
1: Quoi?
3: Et ça va être augmenté. Ça va passer à 3,50€.
0: Sérieux?
3: Chez la compagnie Ryanair. Et EasyJet, eux, ils donnent que 1,40€. Ils donnent un peu
0: non,
3: moins.
0: Ça veut dire que quand ton bagage, il pourrait potentiellement passer. Et qu'ils te font perdre une heure, faut attendre que les valises arrivent. Ouais. Si tu vas juste avec une petite valise.
3: Oui, monsieur.
0: C'est tout simplement juste pour
3: oui,
0: se faire du
3: oui, monsieur,
0: je
3: tout à fait.
0: Magali, t'en penses quoi? T'es outré ou pas?
2: Ça, c'est sympa, c'est pour les primes.
0: Ah ouais, non, mais c'est
3: Et avant, ils avaient un plafond mensuel de 80€ par mois de commission. Donc, ils pouvaient, quand même, fallait pas trop pousser. Eh bien, apparemment, ce plafond va être supprimé.
0: Non.
3: Ça va être nos limites. Le gars qui a perdu plein de bagages,
1: non,
3: il peut doubler son salaire,
0: mais
3: tripler
0: non,
3: son salaire. Il va être bien, le gars.
0: Je fais même plus de vol. Juste, je me mets
3: avec les bagages, là.
0: J'étiquette les bagages.
3: Donc, il va être encore plus relou, du coup, sur traquer les bagages surdimensionnés, quoi.
0: Je comprends ta colère et je suis très content parce que tu m'as appris quelque chose. Et c'est rare que dans cette émission, on apprenne des trucs. T'as quoi, Magali?
2: Sac à dos sur EasyJet, moi.
0: Ça, les sacs à dos, ça passe, ouais.
2: Ouais, les sacs à dos qui sont spéciales, là, qu'on voit partout
0: ouais,
2: en publicité,
1: bah oui,
2: qui sont, on peut mettre plein de vêtements.
0: Ah,
2: dedans,
0: tu replies, je les ai vus, les pubs, ouais.
2: Ouais,
1: et ça marche vraiment?
0: Bah, bien sûr.
2: Oui.
3: Mais vous avez pas vu, maintenant, ils font des sweats à capuche aussi, où tu peux ouvrir, t'as une poche dans le dos, tu peux ouvrir dans ton dos, et en gros, tu mets toutes tes affaires dans ton dos,
0: c'est drôle.
3: T'es un peu bossu, mais tu peux passer. C'est comme un sweat normal, quoi.
0: Il y a toujours des gars qui, à l'aéroport, tu vois les vidéos sur internet, ils disent, ok, bah, je vais aller mettre mes vêtements.
1: Bah, oui.
0: Et tu mets 15 vêtements et le truc perd du poids.
2: Alors j'ai une petite anecdote sur ça justement, à l'aéroport de Lyon, avec ma belle-mère, mon mari est arrivé avec deux manteaux sur lui, trois pulls autour de la taille, on était morts de rire, et je crois qu'il m'en veut tout le temps tellement qu'on était morts de rire avec ma belle-mère.
3: Et t'as un jour, t'avais un mec qui était vénère qui avait fait ça, tu sais, il était en supplément, donc il a mis toutes ses affaires sur lui, il avait laissé sa valise, parce qu'il lui avait pas autorisé à la prendre, et il avait fait un malaise ensuite, le gars, dans l'avion, il avait fait un malaise avec tous ses vêtements, il avait
0: trop chaud. Il était chez le docteur, mettez-vous en sous-vêtements, je retire mes 17 slips ou le premier suffira. Magali, c'est quoi le dernier truc que t'as appris récemment? Tiens, comme là, on vient d'apprendre un truc avec Val, on se partage ça.
2: Alors, moi, c'est un truc complètement inutile, mais très drôle. J'ai appris récemment que quand on coupe les raisins en deux, vous savez, on enlève les petits pépins de raisins,
0: ouais,
2: on les met au micro-ondes, et bien en fait, ça prend feu.
1: Mais attends, pourquoi tu mettais pépins de raisins?
3: Ça a dit ça, Magali. Et j'ai mis le feu chez mon ex comme ça. Je peux te dire, il a perdu sa maison, il a perdu la vie aussi.
0: Mais personne ne fait ça.
2: Bah non, mais en fait, c'est une info complètement inutile, mais j'adore.
0: Parce qu'en
2: fait, souvent, moi, j'aime pas les raisins, donc je les enlève. Et en fin de compte, j'ai appris récemment qu'ils avaient fait le test de mettre ça dans le micro-ondes et en fait, ça prend feu.
3: J'adore cette info, j'adore aussi.
1: J'avoue, tu peux
3: ne testez pas chez vous, mais l'info
0: est dur de faire bien. Attends, je vais prendre quelqu'un au standard. Je sais pas, il y a Mickaël qui est là de Boulogne. Salut Mickaël.
4: Bonjour.
0: Salut Mickaël.
1: Salut Mickaël.
0: Je sais que la barre est haute. Je sais que je te prends un peu au dépourvu, mais Mickaël, sois honnête avec nous. C'est quoi le dernier truc, utile ou pas utile, que t'as appris dans la vie, toi?
4: Alors le truc, c'est pas très utile, mais j'ai vu ça sur les réseaux.
0: Ça va me plaire.
4: Et ça m'a un peu interloqué, je devrais dire, parce que apparemment, on partage, nous les humains, 50% de notre ADN avec une banane.
3: Ah, j'ai déjà vu ça. J'ai déjà vu
4: voilà.
3: Ça.
0: Bah, on a la police.
4: C'est apparemment une étude qui a été menée et on partagerait nos gènes humains avec avec une banane à plus de 50%. C'est ce que j'ai lu, je me suis dit c'est incroyable.
0: Moi je me reconnais énormément dans la banane, je trouve que c'est vraiment un fruit qui me ressemble.
1: Je déteste la banane.
2: Ah, on peut dire que j'ai la banane en permanence alors. Ah,
1: bah, ouais.
0: Magali en One Man Show, Magali à l'Olympia le 17 avril prochain. Prenez vos places dès maintenant.
3: Sur la banane.
0: Mickaël, je t'embrasse. On va, de toute façon, on va fermer la radio. On termine sur cette vente pour aujourd'hui. Magali, t'as été exceptionnelle. T'as été grandiose. On te fait d'énormes bisous.
2: Et eh ben bisous à vous tous.
1: Bisous Magali, bisous Mickaël.
0: Vous aussi,
1: bisous.
0: Venez faire des vannes incroyables à la radio. Ou venez, dites-nous, tiens, le dernier truc que vous avez appris. Franchement, je prends tous ceux qui appellent là à l'antenne, 01 42 48 5000. Vous passez à l'antenne, vous nous sortez un truc. On se dit waouh, on a appris. Ça peut être un truc débile. Hein. Je sens que ça peut durer jusqu'à 21h. Hein. J'adore ça. Bienvenue dans la Team Fun Radio. On est là jusqu'à 21h.

0: Il est 18h30, bienvenue sur Fun Radio. Quel est le dernier truc que vous avez appris? Je veux vraiment que tout le monde appelle et nous donne son savoir. 01 42 48 5000. Je vais demander à Loïc, je vais demander à Maxence, je vais tous vous demander le dernier truc que vous avez appris. Justine, fais-nous rêver d'abord. Le dernier truc dans la vie comme ça que t'as appris, c'était quoi?
1: Bah, j'ai appris que les pigeons, ils savent reconnaître un humain. Donc, si tu embêtes trop un pigeon, il sait te reconnaître et il va t'éviter. Ou alors, il va encore plus te marcher.
0: Ouais. Il y a plein d'animaux comme ça, hein.
1: Non, mais attends, les pigeons.
0: Non, mais les chevaux. Les chevaux, tu fais du mal à un cheval, il peut te voir 3 ans après, il se rappellera.
1: Non, mais du coup, je me dis, ok, c'est peut-être vrai.
0: Les corbeaux aussi.
2: Vous savez que les corbeaux, déjà, ils peuvent te reconnaître parmi mille. Et quand il y a un corbeau qui décède, ils se réunissent, les corbeaux, ils mènent l'enquête pour savoir pourquoi il est décédé.
0: C'est génial.
1: Vous savez ce qui est arrivé? Mon mec, il était sur l'autoroute, il s'est pris un pigeon dans le casque. Un pigeon lui a foncé dessus, donc le pigeon.
0: Ou ton mec a foncé sur le pigeon?
1: Du coup, mon mec roulait, le pigeon est arrivé, paf, dans
0: par
1: le
0: la
1: casque.
0: Droite. Priorité à droite.
1: Hein. Arrête, c'est horrible. Il s'est vraiment pris. Il avait des plumes dans le casque et tout. Enfin, vraiment.
2: C'était
1: un
2: pigeon kamikaze.
1: Le lendemain, on se réveille sur la moto, des énormes cacas de pigeons. C'est pas un truc de malade? Du coup, mon mec est persuadé que les pigeons l'attaquent maintenant, donc ça me fait beaucoup rire, mais voilà. C'est hyper drôle, non? Ah, donc ça se trouve, ils ont reconnu.
2: Drôle, je sais pas, il a tué un pigeon quand même.
1: Oh, oui, bah, excusez-moi, ça se trouve, il est pas mort. Ça se trouve, il est juste un peu déboussolé.
0: Et ce serait une raison pour faire leurs besoins sur la moto de ton mec.
1: Je sais pas, peut-être qu'ils ont été un peu choqués, quoi.
0: Il aurait pu se faire très mal, surtout.
1: Non, mais mon mec aurait pu mourir à cause d'un pigeon quand même.
0: Oui, c'est vrai, mais le pigeon, c'est peut-être mort à cause de ton mec, donc.
1: Bah, quoi, imagine, ça l'aurait un peu.
2: Oh, la mort nulle, tu sais, dans les
1: horrible.
0: Imagine, t'arrives à l'hôpital.
1: Tombe dans les pommes.
0: D'un côté, il y a ton mec. De l'autre, il y a le pigeon. Et le médecin, il dit, on peut en sauver qu'un, sauf qui? C'est dur, hein?
1: Bah, le pigeon, quand même.
0: Ouais, je pense.
2: Bah, oui.
0: Là, j'aurais fait
1: pareil. Je rigole, je déteste les pigeons, je suis désolé aux pigeons, mais.
0: Non, on les embrasse. Moi, j'aime beaucoup les pigeons. En parlant de pigeons, Valentin. Valentin, c'est quoi le dernier truc que t'as appris, toi?
2: Bah, moi, c'est les bagages, hein.
0: Ah, le bagage, oui, c'est vrai. Ouais, c'est vrai que c'est le dernier.
2: Est-ce que j'ai appris autre chose récemment?
0: Tu sais que les puces, elles accélèrent plus vite qu'une navette spatiale? Les petites puces, là? En vitesse,
2: c'est quoi?
0: Tu mets au décollage une puce et une navette spatiale, boum, les puces, ça va beaucoup plus vite. J'ai appris ça. J'ai vu un article là-dessus.
1: Incroyable. Jour,
0: ouais. Loïc, est-ce que tu peux nous apprendre un truc que t'as appris?
3: J'ai appris récemment qu'il est impossible d'éternuer pendant que tu dors.
0: Ah bon?
1: Ah bon?
3: Ouais.
2: Ah, je sais ça, ouais. J'ai entendu ça. Tu peux pas parce qu'en fait, l'éternuement, c'est une réaction, c'est une défense immunitaire. Et en fait, quand tu dors, tes défenses immunitaires s'abaissent. Donc du coup t'as plus ce réflexe d'éternuer. Quand tu éternues, c'est pour éjecter un truc qui gêne dans ton nez ou une poussière, un truc comme ça.
0: Merci Jimmy Mohamed, t'es avec nous aujourd'hui. Il y a Yann qui est là. Salut Yann.
4: Salut, bonjour tout le monde.
0: Bienvenue Yann. Salut, tu viens d'appeler le standard, il paraît que t'as un truc à nous apprendre aussi.
4: Ouais, moi je pensais à une allumette et du coup je me suis posé la question, est-ce que avec de l'eau froide c'est plus facile d'éteindre un feu qu'avec de l'eau chaude?
0: Wow.
4: Et du coup il s'avère que oui, plus l'eau est fraîche, plus c'est facile d'éteindre un feu.
0: Ça s'éteint plus vite avec de l'eau froide qu'avec de l'eau chaude.
4: Ça s'éteint plus facilement et plus rapidement.
2: Oui, mais en fait, quand il y a un feu, c'est rare que tu fasses chauffer de l'eau à la poêle avant la balancer sur le feu. Tu vois qu'il jette de l'eau chaude.
0: On a dit que c'était pas forcément les bonnes infos. On a dit que c'est les dernières qu'on a appris. Ouais.
2: Elle est ouf, cette info.
0: Elle est ouf. Maxence, t'as une info un peu ouf à nous donner?
5: Ouais, j'ai une info complètement dingue. Vas-y. Est-ce que vous saviez que le homard, à la base, ça s'appelle le cafard des mers et que ça ne valait absolument rien? C'était la bouffe qu'on donnait aux prisonniers.
0: Ouais.
5: Et c'est grâce à une campagne marketing que le homard s'est devenu riche, un plat de riche, mais à la base, ça vaut rien. Et il y a encore des îles d'ailleurs où ils ne mangent que du homard parce que c'est ce qu'ils pêchent et ça vaut rien là-bas.
0: Au large de Boston.
5: Au large de Boston.
0: J'ai visité et ils m'ont dit ça. Et il y a toute une ville où tu manges du homard, ça coûte rien. Et traditionnellement, c'était vraiment un plat très accessible comme, des petites crevettes que tu pêches toi-même, quoi. C'est incroyable. Bravo.
1: Ah, dis donc.
0: Ouais, on en a appris des trucs. Bah, merci beaucoup. Wow. Yann, je t'embrasse très fort.
4: Moi aussi, bisous
1: à vous. Bisous,
0: Yann. Salut. Voici Henri PFR avec The Night. Continuez à nous donner un peu de savoir là sur Fun Radio dans un instant. On va rien apprendre du tout, mais on va beaucoup se marrer. Ce sera le forum de Justine. Et on va se poser la question, quel est le truc que vous faites comme vos parents, alors qu'avant vous disiez, mais non, j'en ai marre!

0: Vous écoutez la Team Fun Radio, salut tout le monde, c'est mercredi, j'espère que vous avez passé une belle journée. Très bonne nouvelle, il va faire beau sur une bonne partie du pays. À partir de demain, les températures vont remonter. Je crois qu'on gagne 10 degrés entre lundi et demain. Quoi.
1: Excusez-moi, vous n'avez pas remarqué que j'ai bronzé?
0: Allez, la suite sur...
2: J'ai n'importe quoi.
1: Mais je prends des petits cachets, vous ne trouvez pas que ça change?
3: Je prends des cachets pour bronzer,
1: oui, la carotène. Parce que j'ai un problème, je bronze plus, donc je teste toutes les possibilités. Je mange des carottes tous les jours, je n'en peux plus, je ne bronze plus depuis 3 ans.
0: Ne mange plus de carottes, frotte-les toi sur le visage, ça ira beaucoup plus vite.
1: Moi, je trouve que j'ai meilleur teint. Ma mère hier, elle m'a dit, ah oui, t'as la meilleure mine.
0: T'as très bonne mine, mais bronzer, c'est pas le mot qui t'irait le mieux, tu vois.
1: Bah là, moi, je suis allée. Hein. Moi, c'est mon max presque après l'été.
0: On va valider ça. Et ça tombe bien, c'est le forum de Justine, donc on accepte tout ce que tu veux, Justine.
1: Et justement, en parlant de ma mère, on va parler de nos parents avec le sujet lancé par Vivacity45 qui a demandé sur le forum jeuxvideo.com, quelle est l'habitude que vous avez prise de vos parents? Et on va commencer avec celle de Blayblade qui a dit: quand je prends un virage serré en voiture, je fais oula hoop comme ma mère, ça peut être très relou en montagne. Mais quand tu tapes tous les virages, c'est l'enfer.
0: Oula hoop.
2: C'est incroyable de dire ça.
1: Note cool, je mets en avance rapide des scènes de sexe explicites lorsqu'on regarde un film en famille, ça m'énervait quand j'étais jeune, mais je fais pareil vieux. Ça, je peux comprendre.
0: Moi, je les mets au ralenti, moi, mes parents de Sam. Non, je plaisante.
1: Mike Wazy, quand je mange des frites avec du ketchup, j'y ajoute toujours du poivre, c'est de mon père que je tiens ça. C'est des petites habitudes, tu sais, un peu alimentaires. Il y a aussi Tever qui a marqué en commentaire: prendre le deuxième article sur une étagère de supermarché. Je ne sais pas pourquoi ma mère faisait ça, au lieu de prendre la première boîte, elle prenait toujours la deuxième ou la troisième. Bah, et
0: parce
1: je fais
0: que
1: pareil.
0: La première, tout le monde a touché.
1: Je suis d'accord, mais souvent les gens ils se sont servis un peu, je trouve.
2: Pourquoi tout le monde a touché? Parce que la première, c'est devenu la première parce que quelqu'un a pris la première.
0: Non, par exemple sur les vêtements. Tu vois, tout le monde la première chemise, tout le monde regarde.
2: Sur les vêtements, c'est l'armée et tout.
0: Alors que dans le fond, personne n'y a touché, tu vois.
1: Non, moi c'est pour les aliments parce que je me dis, genre les petits filous, je me dis, y en a, ils ont dû prendre les petits filous avant et j'aurais pas tous les petits filous dans la boîte.
3: Quoi?
1: Donc je prends souvent les boîtes d'après, comme ça je suis sûr de rien manquer dans la boîte. Quoi.
2: Non, moi les gens ils ont pas vidé la boîte.
1: Bah des fois il y a des gens ils servent.
0: Et avec les œufs, moi je prends les dates, tu vois. Si c'est valable jusqu'au, je sais pas, on est le 20, jusqu'au 24 mai, derrière il y a des œufs, ils vont jusqu'au.
2: Ah oui, mais ça, c'est différent, ça, les dates de péremption c'est différent, bien sûr. Tu cherches la date la plus lointaine.
1: Il y a aussi mérisme, je parle en bâillant, ça rend mon mari fou. Mais ça j'avoue, c'est un peu chiant.
0: C'est possible à faire.
2: Mais elle si, fait que ça, elle parle que comme ça.
0: Bonjour à tous.
1: Elle parle jamais.
0: C'est horrible.
1: Si vous êtes moi,
0: ça me fait bailler de te voir bailler.
1: Et enfin, on termine avec Luminescence 45. J'ai un sac qui contient tous les sacs que je ramène de mes courses, manifestement en prévision de la grande pénurie de sacs en 2035.
2: Oh, j'ai ça moi aussi. J'ai un placard à sac qui déborde. Et en fait, je mets le sac dedans et je dois le refermer vite, sinon ils tombent tous dessus les sacs.
0: Et quand t'arrives à la caisse, tu dis pourquoi j'ai pas pris les sacs et t'en rachètes. Hein, c'est toujours pareil. Qu'est-ce que tu fais, Justine, toi, comme tes parents?
1: Moi, quand je reçois du monde, je nettoie mes tout de fond en comble, alors que les gens vont juste rester dans mon salon. Genre, personne va aller vérifier dans ma chambre si j'ai bien trié mes trucs. Mais je range tout quand même.
2: Ah ouais? Moi, je fous tout dans la chambre et je ferme la porte.
1: Oui, bah, on a la même
2: technique inverse.
0: Et qu'est-ce que tu fais de tes parents, toi?
2: Moi, je fais un truc qui énerve beaucoup ma chérie. Je dis la commande pour dire la télécommande. Je sais pas si tu me passes la commande. Ouais, ma mère disait ça et du coup, je l'ai pris et je dis, tu me passes la commande, je peux avoir la commande. Et elle déteste que je dise ça.
0: Et tu l'as pas converti.
2: Et je dis pas, et pareil, je dis pas non merci, je dis merci. Pour dire non merci. Elle me dit, tu reveux du fromage? Je dis merci. Allez, mais avec le ton du non merci. Tu vois ce que je veux dire ou pas?
1: Ah ouais, j'ai l'impression, ouais, j'avoue, j'aimerais pas.
2: Ouais. Ah non, il est pas agressif.
0: Mais merci.
2: J'ai pas le nom,
0: agressif.
2: J'économise le nom, quoi.
0: Ouais, mais ça fait un peu agressif. Regarde, pose-moi une question.
2: Bah non, c'est merci, c'est gentil.
0: Non, regarde, pose-moi une question.
2: Clément, ça va bien?
0: Non, merci. Bah non, une question.
2: Clément, tu me files 10 000 balles.
0: Merci.
1: Ça fait un peu vieille ermite.
0: Non, merci, non. Ouais, ça fait vraiment.
1: Tu sais, mec, vraiment loin, quoi.
0: Ah, je suis d'accord. Moi, ma chérie, elle dit toujours, je vais faire de l'essence au lieu de. Je vais acheter de l'essence. Et maintenant, je commence à avoir.
2: Il y a plein qui disent ça, je vais faire de l'essence.
0: Bah, c'est par région. Et là, il commence à l'éteindre. L'autre jour, je me suis entendu dire, je vais faire de l'essence. Donc, j'en fabrique pas, quoi.
1: Par contre, Clément, je suis désolé, mais on parlait de nos parents. Là, tu nous parles de ta meuf. Donc, c'est un peu bizarre. Tu fais un peu un parallèle entre ta mère et ta femme. C'est un peu bizarre, Clément.
0: Moi, mon père, je faisais exactement. Je conduis dans la même position que mon père.
1: La même
0: avec les pieds. Non, tu sais, toujours la main un peu, tu sais, comme dans
1: en
0: les films.
1: Beau gosse.
0: La main, non, la main au-dessus du siège passager.
2: En marche arrière ou tout le temps?
0: Non, tout le temps. Comme
1: mais
0: ça.
2: Tu l'as été épuisé.
0: J'aime bien, je fais souvent ça. Non, je suis souvent
1: c'est
0: comme
1: pas
0: ça
1: du
0: quand je conduis.
1: Pratique, en
0: je sais, mais il faisait ça et j'ai un peu ce geste-là quand je conduis. Et j'ai un autre truc que j'ai pris de ma mère, c'est que d'un seul coup, je sais pas, dès que je suis en forme, j'envoie Sound of Legend. Voilà.
1: Ah ouais, c'est
0: Sound of Legend, voilà.
2: Et ta mère fait ça?
0: Ah, tout le temps.
1: Mais elle le faisait depuis genre 1900 et quelques.
0: Ah bah avant que Sound of Legend existe, C'est pour ça que je ne comprenais pas. À l'école, réunion paro-prof, et Clément, le deuxième trimestre, bougez pas, on en parle juste après Sound of Legend. Allez, vous êtes dans la Team Fun Radio. Dans un instant, je vous offre un séjour en Talasso. Vous envoyez Team, T-E-A-M, au 74-900, c'est le grand chelem qui débarque. Les questions sont plutôt simples aujourd'hui, vous allez y arriver, bonne chance.
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2: Bienvenue sur Fun Radio. Cette émission, c'est la vôtre. Plus que jamais, d'ailleurs, on a lancé des témoignages. Si vous voulez venir, alors, on a parfois, hier, on avait un pêcheur à l'aimant. On a eu aussi des gens qui ont des histoires incroyables. Vous connaissez forcément, peut-être que vous avez vécu un truc incroyable. Ça peut être un truc paranormal. Ça peut être un métier vraiment insolite.
3: Ça peut être une belle histoire, des retrouvailles années après.
2: Genre, vous êtes avec votre amour de jeunesse, vous voulez retrouver une belle histoire d'amour. Franchement, venez faire la radio. J'ouvre le standard aujourd'hui à tous ceux qui veulent passer. Juste pour avoir un truc chouette à nous raconter. Franchement, ne pensez pas que ça arrive qu'aux autres. Peut-être que c'était votre anniversaire. Vous vous êtes dit, tiens, il y a un truc que j'aimerais faire dans la vie. C'est passer à la radio et vous l'avez jamais fait. Vous appelez Maxence dès maintenant. Vous lui dites, j'ai un super témoignage. Essayez de le convaincre en deux secondes. Et Maxence, t'ouvre et on prend tout le monde à l'antenne aujourd'hui. Ok. Le numéro, notez-le bien, c'est celui de Fun Radio. Vous le connaissez, 01 42 48 5000. 01 42 48 5000. On va prendre vos témoignages tout à l'heure. Avant tout ça, on joue et on vous offre un séjour en Thalasso.
0: 30 secondes.
1: 6 bonnes réponses.
0: C'est le grand chelem.
2: Je redonne le numéro parce que je l'ai donné vite. 01 42 48 5000. Première personne tirée au sort, c'est Zoé qui vient de Lacanau Océan. Salut Zoé.
4: Salut.
5: Zoé.
2: T'es saisonnière à Lacanau?
4: C'est ça.
5: T'es saisonnière où ça?
4: Sur un camping à Lacanau.
5: Le camping de Lacanau. Tu sais que moi je suis juste à côté, je suis à Carcan.
2: Il y en a plein à Lacanau, les campings.
5: Oui, il y en a plusieurs, mais il y en a quand même.
2: Il y en a un petit paquet, non? Il y en a qu'un seul, Zoé?
5: Non, t'en as pas qu'un seul, mais t'en as des gros dizaines. Et des plus petits.
2: Ah ouais, mais bon, Lacanau.
5: Mais on est juste à côté.
4: Ah bah oui.
5: Je viendrai te voir.
4: Ah bah avec plaisir.
5: Il y a une piscine dans ton camping?
2: Bah bien sûr.
4: Non.
5: Ah tu vois?
2: Non mais il y a le meilleur des piscines, il y a s'appelle l'Atlantique.
5: Oui, merci, j'y vais tout le temps.
2: Bah tu vas pas aller à la piscine quand t'as l'océan en face.
5: Mais c'est pas une piscine.
2: C'est mieux qu'une piscine, l'Atlantique. Bon, on y va. Je te pose des questions. Si au bout de

0: 30 secondes, t'as 6 bonnes réponses, ce sera gagné pour toi. On y va ?
1: Ok, on y va.
0: Attention, top chrono, comment s'appelle une période de 100 ans ?
1: Un centenaire.
0: Non. Quel tour... Pardon, attends, je refais le début parce que je peux l'accepter, centenaire.
2: Bah oui, centenaire, c'est bon.
0: Je pensais à un siècle. Un centenaire, c'est plus une personne qui a 100 ans. Est-ce qu'on peut dire un centenaire pour une période? Je ne crois
3: non,
0: pas.
3: Je crois pas. On fête le centenaire.
2: Oui, on fête le centenaire, mais c'est
0: ce
2: pas 100 ans, c'est pas une période.
0: C'est pas une période, mais.
2: Non, si tu fêtes le centenaire, c'est que la chose a 100 ans, mais c'est
0: ça m'embêtait de te l'annuler, donc tu sais quoi? On repart à zéro, je te pose une autre question. Et on repart complètement à zéro. Ok?
1: Ok.
0: Parce que. L'ordinateur me disait non, mais je trouvais que c'était un peu dur de pas te le prendre. On y retourne. Attention. Let's go. Top. Quelle célèbre tour se trouve dans la ville de Pise, en Italie?
1: Bah, la tour de Pise.
0: Oui, bien joué. Qui chante la chanson Formidable?
1: Stromae.
0: Oui. Quelle est la plus grande planète du système solaire?
1: Saturne.
0: Non. Quel acteur joue Iron Man dans les films Marvel?
1: J'ai pas le nom.
0: Ok. Quelle est la monnaie officielle du Royaume-Uni?
1: Le livre sterling.
0: Oui. Quel Lelouch est l'acolyte de Jean Dujardin?
1: Gilles.
0: Oui. Quel animal pond des œufs et possède un bec de canard?
1: La poule.
0: Non, l'ornithorynque. T'as passé, on est à combien? On est à 4. Bon, ça suffira pas, c'est dommage. Ça peut être dur. L'ornithorynque, il était dur. Gilles Lelouch, tu l'avais, la livre. C'est Robert Downey Jr.
2: Ouais.
0: Et c'est Jupiter, la plus grosse planète. Non, et Stromae, tu l'avais, t'es pas passé loin. L'ornithorynque,
2: ouais.
3: On aurait pu dire la canette?
0: Non, la canette, c'est pas le distributeur, ça n'a rien à voir. Désolé, Zoé, mais on t'envoie quand même un beau cadeau, on t'envoie Justine en maillot de bain. Allez où la piscine? Allez où la piscine? Tout l'été, dans le camping. Elle restera pas dormir, elle se baladera dans les allées. Allez où la piscine? Zoé, allez où la piscine?
1: Dans la
0: voilà, tu lui répondras ça. Gros bisous, Zoé, à bientôt.
1: Gros bisous.
0: Bisous, bisous. Allons à partir direction la Bretagne, il y a Marine qui est avec nous. Salut Marine.
4: Salut.
0: Bienvenue à toi. Marine, es-tu prête à essayer de faire mieux et de repartir avec des points? On y va?
4: C'est parti.
0: Bonne chance à toi. Top chrono dans une course à pied. Si je double le deuxième, je suis premier ou deuxième?
4: Deuxième.
0: Oui. Comment appelle-t-on une pizza repliée sur elle-même?
4: Une calzone.
0: Oui. Quelle est l'avant-dernière lettre du mot parapluie?
4: I.
0: Oui. Qui a peint la Joconde?
4: Léonard de Vinci.
0: Oui. Dans quel sport non motorisé a-t-on besoin d'un volant?
4: Du karting?
0: Non. Comment appelle-t-on le bébé du chat?
4: Le chaton.
0: Oui. Quelle est la capitale de la Lituanie?
4: Je sais pas.
3: Ah non, si proche.
0: On est à combien?
3: 5.
0: Mais non.
2: Ouais.
0: Ah, je suis dégoûté. Sur quoi on s'est loupé?
2: Vilnius.
0: Celle-ci était dure, mais celle d'avant, sur quoi t'as loupé? Le volant, le badminton? Oui.
2: Ah,
0: j'ai dit non motorisé. Et tu m'as dit carte. Ouais, mais j'ai dit non motorisé.
4: Bah oui.
0: C'est pour
4: oui,
0: ça.
4: Mais je
0: suis dégoûté. C'est pas passé loin. J'ai pris les questions dans l'ordre. Je te fais d'énormes bisous, Marine, et tu reviens jouer avec nous quand tu veux.
3: Bisous, Marine.
0: Bisous, bisous. Voici Sound of Legend avec San Francisco. Allez, demain, elles seront plus faciles encore. Allez, j'espère. On croise les doigts. Vous pouvez vous inscrire, vous envoyer Team TEAM au 74 900. Et puis juste après, j'ai une info qui va vous plaire. Voilà. On va parler cantine scolaire.

0: Bienvenue dans la Team Fun Radio. Salut à toutes les dames de cantine et les messieurs de cantine. Il s'est passé un truc quand même pas mal dans un endroit. Les élèves ont mangé quelque chose qui ne se mange pas normalement à la cantine. Puisque certains élèves...
1: Ils ont mangé les plats de la cantine ?
0: Non, c'est pas les plats de la cantine, ils ont bouffé un truc. Non, non, non. Qu'est-ce qu'ils ont mangé, à votre avis ? Je vous donnerai l'explication.
1: Un truc qui se mange pas ?
0: Ouais.
2: T'en as déjà mangé, toi ?
0: Ouais, moi j'en ai déjà mangé.
1: Ah. Mais c'est pas dangereux de le manger ?
0: Un peu, mais ça va, mais c'est pas ouf, quoi. C'était dans le Maine.
2: On le mange quoi ?
1: Des poils, des cheveux ?
0: Non, mais c'est dans l'esprit.
1: Ça vient du corps.
0: Moi, j'en ai bouffé quand je me prenais des gamelles à vélo.
1: Ah, de l'herbe ?
0: De la terre.
2: Des graviers ?
0: Ils ont bouffé de la terre.
2: Et comment c'est possible ?
0: Parce qu'il y a une expérience en cours. Ils ont mis de la terre à cuire en SVT. Ils ont pris, ils sont descendus à la cantine pour faire de la terre cuite et tout.
1: Ouais.
0: Et le custo, il est arrivé. Il a vu ça dans le four et il a cru que c'était un dessert. Il l'a mis avec ses desserts sur une petite école.
1: Il s'est dit c'est un fondant au chocolat.
2: Ah !
0: C'est un buffet qui s'appelle le Médorac. Et mercredi, il y avait un dîner et il y a un plat de terre cuite qui a été servi avec d'autres desserts à côté. Et les gars ont servi en disant c'est quoi ça ? Putain, c'est dégueulasse. Et ils ont dit ah mais ça c'est l'expérience qu'on avait fait. On a fait
2: cure
0: de la terre. C'est hyper drôle.
2: Et les parents ont rien dit quand même.
0: Bah il y a quand même ça va. Il y a pas eu de blessés. Ils sont pas non plus hospitalisés. Mais il y a quand même eu un début de faites gaffe quand même les gars. Quoi.
2: Bah oui.
0: C'est un lycée cool. C'est un lycée cool. T'imagines ? C'est bien passé ta journée mon chéri. On a bouffé de la terre. Quoi ? Donc je te rencontrer. Voici Willy William avec Sekiro. Et puis je vous laisse le numéro. On va vraiment faire ça à partir de 19h. On ouvre le standard. On passe presque en mode libre antenne. Venez nous raconter le truc le plus ouf qui vous soit arrivé dans la vie. Une belle histoire ou un truc comme ça. 01 42 48 5000.

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1: 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Bonsoir et bienvenue dans la Team Fun Radio. Il est 19h.
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1: go! Merci beaucoup de nous avoir choisis. Je m'appelle Clément, je vous présente cette Dream Team. Tous les jours, il y a Justine qui nous accompagne.
2: Hello!
1: Justine qui a passé une belle soirée parce qu'elle a dîné avec sa mère hier.
2: Exactement, ouais.
1: Il y a Coco qui est venue nous voir à la radio.
2: Coco.
1: On aime Coco. C'est sympa quand ta maman vient nous voir, sauf qu'elle arrive à, je pense, 20h58. Elle a vu vraiment les 30 dernières secondes de l'émission. C'est vraiment un bonheur.
2: C'est un message.
1: Elle est vraiment venue chercher sa fille, quoi. Vous avez mangé où?
2: On a mangé juste à côté de la radio, là, à l'italien. C'était trop bon. Ah ouais, c'était super bon.
1: Le petit à droite ou le grand à gauche?
2: Le petit.
3: Avec le beau serveur.
1: Ah, je l'aime bien. Il
2: n'y a pas de beau serveur.
1: Il y a deux beaux serveurs.
2: À chaque fois d'essayer de me faire dire des choses que j'ai pas dites.
1: Bah, non, mais il y a deux beaux serveurs.
3: Tu m'as pas dit tout à l'heure.
2: Oui, il était mignon, mais point barre, voilà quoi.
3: Non, mais Coco a eu un crush apparemment sur le serveur.
1: C'est vrai?
2: Non, mais il conseillait très
1: bien le
2: vin.
1: Je les connais.
2: Sachez que c'est rare ça.
1: Les deux à droite, épicerie?
2: Oui.
1: C'est lequel?
2: Bah, c'est pas le vieux quoi.
1: Bah, les deux ils sont plutôt jeunes, non? Il y en a un qui a 38 et l'autre qui a 30.
2: Ah non, on n'avait pas les deux mêmes.
1: Ah, d'accord.
2: Non.
1: Ah, et t'avais lequel alors? C'était lequel?
2: Moi j'en avais un plus 64.
1: Ouais.
2: Et un autre, je sais pas, trentaine, ouais.
3: Mais un bon Coco, un pour toi, quoi.
1: Ouais, voilà.
3: C'était nickel, quoi.
1: Ah, mais c'est pour ça qu'elle est arrivée, elle a passé une soirée incroyable avec sa mère.
3: C'est pour ça qu'elle parle italien maintenant, Justine.
1: Mais c'est pour ça. Ta mère, elle a dit, oui, je suis sans mon mari ce soir. Et Justine a dit, ah, je suis sans Clément ce soir.
2: Et ouais.
1: Incroyable.
2: Eh bah oui, qu'est-ce que vous voulez que je vous dise?
3: Belle soirée, mère fille.
2: Et Holman, je peux te dire que ça va être une bonne
3: soirée. Quand elle sort, elle sort.
1: Ah ouais, elle sifflote des chants italiens depuis tout à l'heure. Viva parler, nanana. Elle est venue en Piaggio, cheveux dans le vent. Ciao, bello, ciao. Justine, calme-toi. Valentin est là également. Ça va, Valentin?
3: Ça va très bien.
1: Lui, il est excité depuis tout à l'heure.
2: Bah oui, il va avoir une copine ce soir aussi.
1: Mais non, c'est pas pour ça, je croyais.
3: Ah non, c'est pas pour ça.
1: Attends,
3: tu m'en apprends une belle.
1: Attends. Non, parce que je reconnais sa voix de gênance. T'as un souvenir de gêné.
3: Non, je retrouve une vieille copine d'école.
1: Ah, mais c'est vrai?
3: Oui. Que j'ai pas vu. Enfin, il y a trois copines.
1: Oh!
3: Et un copain.
1: Oh! Alors?
3: Et ben, ça me fait plaisir. Je vais les revoir, mais c'était imprévu, en fait. Parce que ce soir, ma soirée de base, c'était de mater le dernier épisode de The Boys. Il y a le dernier épisode de la dernière saison de The Boys qui est ce soir.
2: Après, c'est quoi
3: The Boys? The Boys, c'est
1: change
3: une série.
1: Change pas de sujet. Non, j'y viens. D'abord, la première histoire. Après, on parle de The Boys.
3: C'est une série sur Prime Video. C'est la cinquième saison et c'est le dernier épisode. Donc ça, j'étais très excité.
1: Mais c'est pour ça que je suis excité pour ce soir.
3: J'étais encore plus excité quand j'ai reçu un message de mon pote Issa.
1: Ouais, bien sûr.
3: Il dit ce soir, il y a une soirée. Si tu veux, on boit des verres avec Lucie, Laurie et Constance.
2: Et
3: du coup, on va faire.
1: Pourquoi tu dis et Constance? C'est Constance.
2: C'est Constance, quoi.
3: Mais c'est pas. J'étais en coloc avec Constance des années. C'était une très bonne amie. Après, on s'est un peu perdu de vue.
1: Et là, vous retrouvez ce soir.
3: C'est la trouvaille.
1: Et ta chérie la connaît?
3: Non, elle la connaît pas du coup, puisque Constance, je l'ai pas vue depuis.
1: Que je suis en
2: attends, est-ce que tu l'as vue en photo ou pas?
3: Ouais, en photo sur Insta, quoi.
2: Ouais, tu la vois en photo.
3: Ouais,
2: ça va pas être
3: photo,
2: un choc quand tu vas la voir, quoi.
3: Non. Non.
1: Je pense que ça va être.
2: Ouais,
1: il essaie de trouver des surnoms un peu comme ça.
2: Ouais.
1: Ça va être un choc pour elle quand elle va voir la beauté, parce que tu nous as dit il y a une heure, j'ai jamais été aussi beau qu'aujourd'hui.
3: C'est vrai.
1: Allez, voici Global DJs avec No Good. Et puis après, tu nous parleras de cette série-là. Et dites-nous, vous, ce qui vous excite, si c'est les potes de Valentin, si c'est Constance, ou bien, je sais pas, un truc qui vous fait envie en ce moment, qui vous fait plaisir. 06 43 07 12 89, le WhatsApp est ouvert.

0: Vous écoutez la Team Fun Radio, c'est Clément, Justine et Valentin l'excité. Il est comme un fou, il va retrouver son ancienne coloc qu'il a pas vu depuis combien de temps.
1: Pas de la série télé.
2: Vous
1: êtes complètement fou quand même. Vous inventez une histoire. Là où il y en a pas. Parce que je retrouve Constant, je retrouve Laurie.
2: Attends, tu m'as jeté sous le bus là avec le serveur, je te jette sous le bus aussi mon pote, je
1: te jure. Il y a aucun bus.
0: Je vous explique. Non, mais je trouve bien la trouver, vraiment. Valentin, si vous n'étiez pas avec nous il y a quelques secondes, va retrouver son, pas son amant de jeunesse, sa coloc.
1: Mais j'ai jamais été avec elle. On était en coloc, on était potes, j'ai jamais
0: vous avez dormi ensemble, c'était une personne hyper proche et que t'as complètement perdu de vue depuis que t'es en couple.
1: Ouais, elle a déménagé en Suisse, et c'est vrai qu'on s'est perdu de vue, ouais.
0: Et là, elle revient habiter.
1: Elle s'est mariée.
0: Ouais, c'est mariée.
1: Ouais.
2: Et ça, elle est mariée.
1: Il y a longtemps. Ouais, ouais, j'étais à son mariage. Je chiais.
2: Non, coco!
1: Qui s'oppose à ce mariage? Moi, moi!
0: Le témoin du mariage qui arrive. Je prépare un petit discours. Ben Constance, c'est 10 ans d'amitié, voilà. 10 ans d'attente. 10 ans de patience, 10 ans de peut-être. Je suis très heureux, ça se voit pas trop, mais je suis très heureux que t'épouses ce garçon. Oh là là, en tout cas, il est excité parce qu'il la retrouve ce soir. Dites-nous, une bonne raison, vous, d'être un peu, tiens, il y a Aurélie qui est avec nous. Salut Aurélie.
2: Salut Aurélie.
0: Ah, c'est Aurélie, pardon. Aurélie est avec nous. Salut Aurélie.
1: Je suis engueulé.
0: Maxence, t'as oublié un A, je crois, sur un U.
1: Parce qu'Aurélie, je me disais, c'était ouais, rare.
0: Moi aussi, c'était marqué Aurélie. Je me suis dit, ça doit être Aurélie et ça doit être une faute de frappe. Et comme tu répondais pas, je me suis dit, peut-être elle s'appelle Aurélie, on sait jamais.
3: Non, non, non.
0: Aurélie, pourquoi t'es un peu excitée en ce moment, toi?
3: Eh ben, parce que le mois de juin arrive et que, on a plein de choses prévues. On a le baptême de capoeira de ma petite.
0: Attends, le baptême de capoeira?
1: C'est-à-dire?
3: Ouais.
0: C'est un baptême ou c'est de la capoeira?
1: C'est un spectacle, quoi.
3: C'est un spectacle où, en fait, il va y avoir une cérémonie où ils vont lui redonner, ils vont lui passer sa corde et puis elle va avoir son nom de capoeiriste.
0: Allez!
3: Au mois de le 30 juin.
1: Mais attends, c'est quoi son nom de capoeiriste? Genre, petit cheval fougueux?
3: Ben, on sait pas encore.
1: Ah, d'accord.
0: Vas-y, on va le trouver ensemble.
3: On sait pas encore. Et ouais. C'est le prof qui choisit ça.
0: Et ça ressemble à quoi, souvent?
3: J'en sais rien. Là, son prof s'appelle Madeira, donc tu vois.
1: Ah, c'est un nom un peu comme ça.
2: Ah oui, c'est pas genre petit tonnerre ou des trucs
0: non,
2: comme ça.
0: Non, faut que ce soit un peu brésilien.
1: Et c'est quoi son prénom de base à ta fille?
3: Mélina.
1: Bah, Mélina, ça sonne brésilien.
0: Ouais, Mélina, ça dépend comment tu le dis. Ouais, c'est pas mal.
3: C'est écrit avec un Y, donc c'est plutôt américain.
0: Okay. Ah, m'engueule pas. Eh, y a Léon, il a 14 ans, il est avec nous. Salut Léon.
4: Salut.
0: Léon, il paraît que t'es tout excité aussi. Qu'est-ce qui va se passer pour toi bientôt?
4: Ben, y a les vacances,
1: Yannick. On dit Léon à table.
0: J'adore ce direct. À qui t'as dit j'arrive?
1: Ils sont engueulés.
4: À mon père, il va falloir que j'y aille.
1: Bon. Pourquoi? C'est le dîner, c'est quoi Léon?
0: Attends, mais...
4: Mais c'est le dîner, c'est le dîner.
1: Ah bah oui,
4: c'est
0: ah,
1: le
0: dîner. Bah faut manger chaud.
4: Ils sont engueulés, donc il faut
0: que
4: j'y aille.
0: On veut pas de problème Léon. T'as le droit de passer à la radio.
1: Passe-nous ton père sinon.
4: Bah je sais pas.
0: Ah bah attends, ça se trouve il écoute Fun Radio. Comment il s'appelle ton papa?
4: Joseph.
0: Si tu nous écoutes, on t'embrasse très très fort. Léon arrive. Léon,
1: c'est quoi du coup? Il est content.
0: Bah, on veut savoir pourquoi t'étais content alors toi, Léon.
4: Bah, parce que je vais bientôt faire du kart.
2: Et du kart?
4: Ouais.
0: Trop bien.
2: J'adore le kart.
0: T'en as déjà fait?
4: Non, pas encore. Mais aussi de la voile par contre. Ça, j'en ai déjà fait.
0: Ah, ça c'est cool aussi. Tu sais que moi j'ai failli être pilote de Formule 1. J'avais tout pour être pilote de Formule 1 quand j'étais petit.
2: Sauf la voiture?
0: Ouais. Et j'étais fan, je connaissais tous les circuits par cœur. Attends, passe-les nous. Écoute. Oula.
4: Il faut que j'y aille.
2: Bon.
0: Oula. Oula, raccroché.
2: Ah oui, carrément. Attendez, il est
1: super. Vous voulez qu'on rappelle, on parle au père?
2: Oui, c'est fait engueuler pour un fond à cause de nous.
0: On peut rappeler le papa ou pas?
1: Bien sûr. Non, mais on rappelle Léon et on va rappeler le numéro du papa. J'ai le numéro de Léon.
0: T'as le numéro de Léon? Mais Léon.
2: Léon, il s'est fait engueuler.
1: On l'a entendu gueuler derrière le père, hein. Il était pas.
0: Qu'est-ce qu'on fait, Aurélie? On rappelle Léon?
1: Bah oui.
3: Bah ouais.
0: On rappelle Léon.
3: Il va se faire engueuler pour rien.
2: Bah là, il se faisait vraiment engueuler en plus.
0: Attends,
2: hein.
0: On écoute Gims avec Soleil. On prend une décision. On prend le temps d'appeler Joseph. On s'assure parce que j'aime pas entendre un père énervé comme ça là, avec ses enfants.
1: Mais tu sais, on veut savoir ce qu'il a mangé. On veut tout connaître, notre
0: On va le détendre. Je pense qu'on va l'énerver encore plus. On va vérifier s'il a le droit de passer à la radio. On s'occupe de tout. Je sais pas ce qui va se passer.

0: Vous avez choisi la Team Fun Radio et vous avez bien raison. Aurélie, je te fais des gros bisous.
1: Je peux passer une petite dédicace à ma fille?
0: Vas-y, embrasse-la.
1: Je fais un gros bisou à Emeline et Amélina, mes deux amoureuses.
0: Ah bah on les embrasse. Voici Gilo. Gilo, David Guetta, le temps pour nous d'appeler Joseph, parce que si vous n'étiez pas avec nous il y a quelques secondes, il y a Léon qui est à l'antenne, il s'est fait défoncer à table, bien manger. On va essayer d'appeler le papa. On récupère le numéro et on va peut-être nous aussi se faire défoncer en direct sur Fun. Restez là, ça vaut le coup.
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21: Vous écoutez la Team Fun Radio, voici Gillo, David Guetta et puis juste après c'est vos témoignages. Vous avez vécu un truc de dingue, vous avez une histoire d'amour improbable, vous avez retrouvé un amour de jeunesse, il vous arrive un truc de fou dans la vie, venez faire de la radio avec nous, 01 42 48 5000, 01 42 48 5000.

0: Merci d'avoir choisi la Team Fun Radio. Le standard est ouvert, 01 42 48 5000. Venez faire de la radio avec nous. Vous nous racontez votre vie, ce qui s'est passé, des choses de dingue. Il y a Canel qui est avec nous, qui a appelé en première. Salut Canel.
1: Oui, bonjour.
0: Salut, c'est la première fois que tu passes à la radio ou pas?
1: Ouais, c'est la première fois.
0: Allez,
2: pour la classe, Canel.
1: Vous aimeriez que jamais la radio de base.
0: Ah bah c'est chouette.
1: C'est drôle.
0: Bah c'est cool.
1: Ouais, c'est cool.
0: Donc t'es sur Fun Radio, c'est une radio que tu peux écouter quand même, tu connais ou pas du
1: oui,
0: tout?
1: Oui, ça fait partie, bah la preuve.
0: Ah bah la preuve. Ah bah génial. On est trop contents de t'avoir, tu viens d'où?
1: Je viens de Morieux, en Bretagne.
0: Ok, dans le 22. Tu fais quoi dans la vie?
1: Je suis chanteuse.
0: Mais non,
3: trop classe.
0: Tu chantes, ouais, tu chantes quoi? Quel style?
1: Et bah du coup je suis j'ai passé 14 ans en intermittente, donc je chante vraiment en tout ce qui est chanteuse à voix principalement.
0: OK.
1: Principalement des chanteuses à voix, du Adele, du Beyoncé, du Lady Gaga, du Céline Dion, je suis assez
3: prise pour être assez grosse.
0: Bah on veut une démo, vas-y, c'est parti.
1: Ah ouais.
0: Qu'est-ce que tu peux faire comme ça là sans répète?
1: J'ai pas besoin de répète en vrai. Qu'est-ce que je peux faire?
2: Mais attends, Canel.

0: impressionnant.
1: Alors là.
0: Mais attends, Canel, j'ai tapé Canel Morieux sur internet et je vois que t'as fait la nouvelle star.
1: Mais non.
2: Ouais.
0: Trop la classe.
2: Ouais, non, mais en fait, quand ils ont dit ils sont atypiques et tout, quand vous avez dit ça, je me suis dit, bah, j'en ai un milliard, quoi.
1: Bah, tu nous as appelé pour ça, pour nous dire, moi, j'ai lancé le truc le plus incroyable que vous avez fait dans votre vie. Si vous avez envie de nous raconter un truc, vous nous appelez du côté du standard dès maintenant et t'appelais pour ça, pour nous dire que t'avais fait la nouvelle star?
2: Non, à la base, c'était, vous avez dit les trois, donc il y avait le surnaturel, donc c'était.
1: Ah, il y a tout, il y a tout, ok.
2: J'ai vécu le métier insolite, je suis passée devant 8000 personnes, surtout aux libertés, quoi. Donc c'était plus ça le plus beau jour de ma vie, bon, avec la naissance de ma fille, forcément.
1: Alors, vas-y, le paranormal, c'était quoi? Il t'est arrivé un truc paranormal?
2: Ouais.
1: T'as besoin qu'on te mette une ambiance paranormale ou pas?
2: Ouais, carrément.
1: On va se mettre dans le... Décale-toi un tout petit peu, parce que par moment ça... Ou alors peut-être que c'est hanté chez toi, mais par moment ça bug un peu. On va te mettre une...
2: Bretagne, pas de réseau.
1: Une petite ambiance... Ça dépend où. Petite ambiance paranormale qui arrive. Tu nous dis...
2: Attention.
1: Ah, ça c'est ta fille derrière qui veut pas trop qu'il fasse de radio, j'ai l'impression.
2: Non, elle veut surtout chanter aussi.
1: Ah, bah vas-y, passe-la nous, on fait une petite chanson.
2: Tu veux faire une petite chanson? Tu es timide? Alors vas-y. Parisienne.
1: C'est très mignon.
3: Mais c'est Parisienne, c'est la chanson de tous les enfants.
1: Ah,
3: mon fils, c'est sa chanson préférée, il chante que ça.
1: Trop bien. Bah, Guim, c'est très fort. Attends, histoire paranormale, dis-nous tout. C'est parti.
2: Alors, ouais, je devais avoir 13-14 ans. On avait fait un faux appel avec des amis qui croyaient pas du tout à l'appel aux esprits. Et donc, ça n'avait pas forcément marché. Et en fait, dans la maison, c'était une maison neuve, donc on n'y croyait pas du tout. Et un jour, j'ai entendu la radio, je faisais mes devoirs, je suis descendue tout en bas de la maison. J'ai fait tout le tour, il n'y avait que mon père, ma mère et moi. Et d'un coup, on entend la radio à fond qui se... Mais Canel, pourquoi tu mets la musique à fond? Je dis, mais j'ai rien mis du tout. On est monté, la musique était au volume 30, là, les anciens boutons. Et puis après ça, eh ben, il y a eu les volets, les Velux. Vous voyez les Velux à l'ancienne, là?
4: Ouais.
2: Bah, les petits stores que tu dois bien baisser et bien remonter. Bah, celui-là, je l'ai vu claquer dans mes yeux. Voilà. Donc c'était pas mal.
1: Remonter, descendre?
2: Remonter, descendre, ouais. Enfin, descendre, monter, parce que c'était en plein jour. Descendre, monter?
3: Mais non.
2: Ouais.
4: Non.
2: Mais ça, après, ça, c'était là, vraiment la fin. Je fais du concis sur l'histoire.
1: Ah ouais, parce qu'il y a mon père qui avait le doigt sur l'interrupteur, c'est vrai que c'est.
2: Entre temps, mon papa, il bossait la nuit, et tous les jours, il me baissait mon store. Et je lui demandais, tu bosses PSP mon store? Je sais quoi, dans ma tête, je me disais, je suis trop grande, tout ça. Et le matin, effectivement, non, le matin, les stores étaient ouverts, en fait. Attends, ça commençait par ça, de base.
0: C'était un store manuel ou électrique?
2: Non, vous savez, les stores qu'on, sur les Velux, là.
1: Ouais.
4: Oui, les stores bleus, là.
2: On doit, voilà, les stores bleus.
4: Ah, en tissu, manuel.
2: Et les tirés.
4: Ouais.
1: En tout cas, ton appart est hanté en ce moment, j'entends une voix derrière toi à chaque fois.
2: Ah, c'est toujours ma fille, je suis désolée.
1: Ah, bah, tu lui fais des gros bisous, on t'embrasse, Canel. Merci d'être venu faire de la radio.
2: Pardon?
1: Merci d'être venu faire de la radio avec nous et bravo pour ta prestation.
2: C'est un plaisir, du coup.
1: Salut. Ouais,
4: bisous, Canel, fais attention.
2: Salut.
1: Bisous. Il y a Guillaume qui est avec nous, on va le prendre dans un instant. On écoute Kinvé, ne part pas, juste avant sur Fun.

0: Il est 19h28, on est toujours dans la Team Fun Radio, on a décidé d'ouvrir le standard avec tous vos témoignages. Et il y a Guillaume qui est avec nous. Guillaume, il voulait juste partager sa joie parce qu'il vient de, il va réaliser son rêve. Salut Guillaume.
1: Ouais, salut la team.
0: Salut. C'est quoi ton rêve?
1: Alors moi, mon rêve, en fait, il a été réalisé. Alors, pour mes 30 ans, ma femme m'a fait un anniversaire surprise dans une salle des fêtes avec avec tous mes amis. Et alors moi, sur le coup, c'était un peu bizarre parce que je voyais pas un cadeau. Dans la salle, je me suis dit, mais c'est un prank, c'est pas possible. Il me faut une force, quoi. C'est pas mon anniversaire, en fait. Et en fait, il s'avère qu'ils avaient fait une cagnotte. Et suite à cette cagnotte, ma femme m'a emmené... réaliser mon rêve d'aller à l'Emirates Stadium.
0: C'est le stade d'Arsenal?
1: Ouais, et justement, les Gunners, hier, ont été champions d'Angleterre. Ça faisait 22 ans qu'on attendait ce titre, donc on le célèbre aujourd'hui fortement.
0: Ah bah bravo.
2: C'était la folie à Arsenal, là.
1: Ouais. Ah ouais, là, hier soir, c'était un truc de dingue. J'aurais tellement voulu y être, tellement les supporters étaient dans la folie totale. Et après, c'est pas fini pour nous cette saison. Il nous reste encore la Ligue des Champions, donc pourquoi pas réaliser un doublé.
0: Est-ce que tu penses qu'il y a les supporters du PSG là face à moi?
2: Malheureusement,
0: est-ce que tu penses qu'Arsenal va gagner contre Paris, toi?
1: Alors, en fait, offensivement, ils sont costauds, mais défensivement, on a la meilleure défense d'Europe aujourd'hui avec un énorme gardien. Et en fait, je me dis que si on arrive à tenir un maximum le PSG, en fait, après, ils vont être frustrés. Et c'est là où pour nous, ça va s'ouvrir. Et avec la vitesse qu'on a sur Saka, Martinelli, Trossard, ça
0: c'est très précis. Je connais pas tous les gars, mais pour toi, c'est faisable. Valentin, ouais. Droit de réponse.
2: Non, mais moi, je pense que Paris aime bien jouer contre les clubs anglais. Ils ont fait leur preuve contre les clubs anglais, donc je pense qu'Arsenal, malheureusement, ne va pas déroger à la règle.
0: Nous, avec Justine, on supporte Bordeaux et Nantes, donc on va pas rentrer dans le débat. Ouais, la Ligue des Champions, on sait même pas ce que c'est, mais on t'embrasse, Guillaume. Bonne chance, on se rappelle pour la finale.
2: Ouais, bonne chance.
1: Ouais, merci à vous.
3: Bisous.
0: Salut, salut.
2: Bisous, Guillaume.
0: Il y a Karine qui est avec nous. Karine. Elle a quitté son mec pour se mettre en couple avec son témoin de mariage.
3: Oh waouh.
0: C'est ça l'histoire, Karine?
4: Pas tout à fait.
0: Ah pardon, j'ai cru.
3: Salut,
0: bienvenue
3: Karine.
0: À toi, Karine, tu viens d'où?
4: Alors moi, je viens de Seine-et-Marne.
0: Ok, raconte-nous la vraie histoire. Alors t'as répondu à l'appel, je vous le dis, hein, si vous voulez venir faire de la radio, vous êtes tous les bienvenus, cette émission c'est la vôtre. 01 42 48 5000, c'est la première fois que tu passes à la radio aussi?
4: Oui.
0: Très bien. Eh ben, bienvenue sur Fun Radio. Karine, on t'écoute, l'antenne est à toi. Raconte-nous ta belle ou ta terrible histoire.
4: Eh bien, moi, ça a été une histoire d'amour, donc un mariage, donc un magnifique mariage offert par nos parents, des magnifiques témoins, l'idéal. Okay. 6 mois après, eh bien, j'apprends que j'ai un mari qui est infidèle.
3: Oh, waouh, ok.
0: Comment tu l'apprends déjà?
4: Alors, comment je l'apprends? Eh bien, je vais être direct, c'est mon gynécologue qui m'apprend que j'ai une MST alors que je suis enceinte de 2 mois et demi.
3: Oh non!
2: Ah oui, c'est glauque.
3: Oh.
0: Donc là, tu te dis, il y a un souci, il y a quelque chose qui tourne pas rond.
4: Ah bah là, il y a pas de souci, on arrête tout et.
0: Mais comment tu le confrontes?
3: Ouais, il te dit quoi?
4: Ah non,
3: lui?
4: Non, c'est la descente aux enfers, hein. Les questionnements, qu'est-ce que je fais, qu'est-ce que je fais pas, et comme ce n'était pas la première fois, j'estime que je l'ai déjà laissé la chance, donc là, il fallait que la page se tourne en fait.
2: Ah, il t'avait déjà trompé en plus.
4: Ouais.
3: T'arrives à faire ce choix quand même, c'est fort.
4: On était un jeune couple, on s'est mis ensemble à l'âge de 16 ans et on s'est marié donc à 27 ans.
3: Ah oui, ok.
4: Donc, le mariage, c'était pas fait pour nous apparemment, mais effectivement, déjà avant le mariage, il y avait eu tromperie, mais bon, moi c'était derrière et j'avais pardonné, donc et on va de l'avant. Et en fait, donc là, en pot aux roses, on ne change pas les gens et ils restent comme ils sont.
0: Bah, c'est peut-être que toi t'étais faite pour quelqu'un d'autre, lui pour quelqu'un d'autre, vous êtes mal trouvé, peut-être qu'il est très fidèle avec la personne avec qui il est aujourd'hui et toi plus heureuse.
4: Oui, ça après je sais pas, ça ne m'intéresse pas, mais moi après oui, au contraire, ça a été une chance pour moi, au contraire aujourd'hui.
0: Pourquoi aujourd'hui alors?
4: Eh bien parce que notre meilleur ami était donc aussi notre témoin de mariage, donc il a tout fait pour me soutenir, me présenter tous ses copains de son équipe de foot, etc. J'en passe et des meilleurs.
0: et après m'être tapé l'équipe, c'est vrai qu'il restait le numéro 14, le remplaçant, et finalement super bon gars.
4: Il est 12.
0: Ah, il est 12, ouais. Ah, bah, on embrasse les 11 autres qui ont passé du bon temps avec Karine.
4: Non, non, pas du tout.
0: Je
4: lui ai présenté ses amis. Et puis finalement, un soir qui n'était pas fait comme un autre, c'est pas ses amis, mais c'est lui, tout simplement. Et aujourd'hui, ça fait 17 ans et on a deux beaux enfants. Et, c'est le parfait amour et de plus en plus. Donc, quand j'ai entendu tout à l'heure votre sujet, je me suis dit, c'est l'occasion.
0: J'adore.
3: Voilà. J'adore quand ça se finit comme ça.
0: Si vous avez des belles histoires, on les veut. 01 42 48 5000. On vous souhaite plein de bonheur, Karine. Et puis tu vois, parfois il faut être trompé.
3: Rien n'arrive par hasard.
0: Non mais c'est
4: oui, exactement. Rien n'arrive par hasard.
0: Je connais quelqu'un qui a eu ça là. Il a 60 ans. Il a divorcé et vient de se remettre avec son amour de jeunesse. Ils sont ensemble à 16 ans. Et là, c'est des gamins, quoi. Et là, c'est des gamins depuis 3 ans. Ils sont ensemble. Et en fait, je crois que toute leur vie, ils sont aimés. Et ils ne sont pas autorisés ça.
3: C'est bon.
0: Voilà. Karine, tu vois, pas besoin d'attendre que la vie passe. T'as fait le bon choix. On t'embrasse très fort. Salut, Karine.
4: Allez, gros bisous à vous. À bientôt.
0: Bisous. Il y a une histoire. J'ai juste au standard la honte internationale. Est-ce qu'on prend cette histoire ou pas? C'est Martha qui est avec nous. Salut, Martha.
5: Salut Clem, salut la Dream Team.
0: Salut Martha, ne bouge pas, on écoute Tame Impala. Il paraît que t'as une histoire de honte à nous raconter, j'ai hâte de la connaître. C'est la première fois que tu passes à la radio.
2: La hontasse.
5: Non.
0: Oh j'adore, on sent qu'elle est en grande forme. Ne bouge pas Martha, vous êtes sur Fun Radio. À tout de suite, j'adore. On a l'impression que c'est notre amie d'enfance Martha. 19h34, si vous avez une histoire de dingue, 01 42 48 5000, c'est ça aussi la Team Fun Radio. C'est une émission qui se fabrique en direct.

0: C'est Dracula, remix de Boys Noize sur Fun Radio. On est avec vous jusqu'à 21h. Nous, c'est la team Fun Radio, 18h-21h. On a ouvert le standard 01-42-48-5000. Venez nous raconter vos histoires, vos témoignages. Et alors là, il y a Martha qui est avec nous. Et Martha, elle a une grosse histoire de ronde. Déjà, salut Martha. Martha, tu viens d'où?
1: Je suis du 91 de Vigneux-sur-Seine.
0: Ok, tu fais quoi dans la vie?
1: Je travaille avec les animaux.
0: Ok, tu fais quoi avec les animaux?
1: Bon, là, je m'occupe du site internet qui font des choses pour les animaux, mais en fait, je travaille dans une grande enseigne pour les animaux.
0: Ok. Et tout animaux, j'aime bien. J'adore cette voix. T'as une voix chantante. Ouais.
1: Merci.
0: Eh ben, on est trop contente de t'accueillir, Martha. T'écoutes souvent Fun Radio ou c'est une première?
1: Mais oui, mais non.
0: M'engueule pas. Moi, je voulais savoir.
1: De l'aube jusqu'au soir.
0: Ah, ben, trop bien.
1: Bon, je travaille un peu entre temps, mais sinon, oui, j'écoute Fun Radio. Le plus souvent possible. Okay. Parce que vous êtes les meilleurs quand même. Hein.
0: Ah bah c'est très sympa.
2: C'est plaisir, merci Martha. Beaucoup Martha.
0: C'est assez sympa de nous écouter du matin au soir. Martha, ouais. Il paraît que tu t'es tapé la honte. C'est pour ça que t'as appelé le standard. Je ne connais pas l'histoire. Je te laisse nous la raconter.
1: Donc justement, avec mon travail, il y a quelques années, on a été invité à la Grande Odyssée, qui est une grande course de chiens de traîneau.
0: Ok.
1: Donc voilà, et on a eu la chance ou pas d'avoir une initiation aux chiens de traîneau.
0: Okay. Mmh.
1: Donc le beau moniteur, bien évidemment, comme tout moniteur habillé en rouge, bronzé avec des dents en nombre infini, nous explique ce qu'il faut faire. Donc il a dit, quand vous arrivez dans les virages, vous ne collez pas trop les chiens de devant, vous laissez une distance pour pas qu'ils s'en mêlent, et surtout, quoi qu'il arrive, vous lâchez pas les clébards, vous lâchez pas le traîneau. Donc je dis ok, je suis sage, j'écoute tout bien, mais il faut savoir que j'avais un pantalon de ski qui était un peu trop serré et que j'avais chaud. Du coup, je déboutonne le futal.
0: Oh, je vois le truc arriver.
3: J'ai très peur.
1: Donc, j'ai déboutonné le blouson, j'ai déboutonné le futal, etc. J'ai été grosse après ski. Et du coup, je vois le virage arriver. Donc, je ralentis. Donc, les cons de chiens ne voient plus les clébards.
0: On rappelle qu'elle bosse avec les animaux. C'est ce qu'il vient de dire, les cons de chiens.
1: Oui, bah là, c'était des cons de chiens parce qu'ils ne vont pas écouter. Donc, au lieu de tourner derrière les autres clébards, ils continuent tout droit dans la poudreuse. Du coup, liberté chérie, il gambade, il saute dans la neige, etc. Mon traîneau qui saute derrière, moi je saute derrière, mais je lâche pas les clébards. Me voilà tombé dans la poudreuse, et là n'oubliez pas que mon fut était ouvert. Ouais. La neige s'est engouffrée dans mon corps,
3: aïe.
1: Dans le pantalon s'est barré jusqu'à mes godasses qui heureusement étaient des après-ski, donc costauds. Et du coup j'étais le fion à l'air, parce qu'à l'époque je mettais des strings. Voilà, c'était pas la meilleure des idées ce jour-là. Donc, je pars 10 km dans la neige, le fion à l'air, sur les clébards. Arrêtez-vous, les collègues derrière qui rigolent, et là, la honte arrive. La honte arrive parce que le beau moniteur du début,
0: ouais.
1: Il arrive en scooter des neiges, la grande classe, tu vois. Et moi, j'ai plus de lunettes, j'ai plus de dignité, j'ai plus de culottes. Et il me dit, il arrête les clébards, tu sais, genre en plein élan et tout, tel un cow-boy. Et il me regarde droit dans les yeux, enfin dans les yeux qui étaient remplis de neige. Il me dit, c'est bien, t'as pas lâché les chiens. Et voilà.
0: Magnifique.
1: Je suis brune et heureuse.
0: Bravo.
1: Voilà.
3: À quoi le one man?
0: Tu bosses toujours avec les chiens?
1: Oui, toujours.
0: Ok, et tu le...
1: Que je bosse avec les animaux.
0: Ah bah bravo. Et tu mets plus de string apparemment.
1: Parce qu'au cas où tout à coup il y a un traîneau qui passe, je vais être prête.
2: T'as bien raison.
0: Martha, merci. Merci pour ce fou rire. On t'embrasse très très fort.
1: Et bah des bisous d'amour pour vous tous.
0: Et tu reviens faire de la radio quand tu veux avec nous. Salut à toi.
1: Avec grand plaisir. À très bientôt.
0: Bisous. Voici Ugel et Salto. C'est ce qu'on écoute. Dans un instant, on va jouer. C'est Maxence qui va nous proposer un jeu. C'est le premier qui sèche. On va bosser. Et comme ça, moi, je joue avec vous. Parce que hier, j'étais chaud, j'ai gagné. Aujourd'hui, c'est pas moi qui va gagner. Aujourd'hui, je laisserai ma victoire. Peut-être à vous. 01 42 48 5000. Tiens, puis on vous offre un petit cadeau. Allez. Vous envoyez Tim au 74 900. Je vous offre 100€ à dépenser sur le site Deliveroo. Ouais, pour se payer à manger ce soir.
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0: Justine.
1: 8.
2: Soissons.
0: Ouais.
1: Saint-Malo.
3: Saint-Jean-de-Mont.
2: Saint-Raphaël.
1: Saint-Denis.
2: Saint-Maxime.
3: Sainte-Maxime.
1: Sainte-Maxime.
2: Oui, c'est ce que j'ai dit.
3: Non, t'as dit creuse, t'es
4: éliminé. Ah.
3: C'est vrai, attends.
2: J'ai dit Sainte-Maxime.
3: Non, t'as dit Saint-Maxime.
2: Je suis malade, vous entendez pas que je parle avec le nez, les garçons, franchement.
1: Saint-Étienne.
3: Non, bah ça passe pas, hein. C'est une élimination. Bah oui, c'était Sainte-Maxime et c'est
2: bravo,
3: Valentin.
2: Franchement.
3: Moi, je te l'aurais accepté,
2: je suis malade, bah oui, mais merci, je sais.
3: Mais vous avez fini de critiquer l'arbitre tout le temps, là. Oh là là.
1: Mais elle est malade, regarde-la.
3: Et en plus, t'as gagné. Grâce à son élimination, t'as gagné, tu peux me dire merci.
1: J'ai gagné pas avec une belle victoire, tu vois. J'aurais préféré gagner en l'épuisant, quoi.
5: Je vous avais dit dès le départ qu'il était nul, hein.
3: Oh putain. Bon, bah c'est à mon tour de m'en aller, hein.
2: Mais Clément.
3: Bah non, mais moi je suis éliminé, hein.
1: Il boude aussi.
2: Non, mais c'est pas possible, cette équipe là, vous avez 5 ans.
1: Ça n'existait
2: pas,
1: ta chaîne. Krusty Poulet n'existait
3: pas. Faut la créer. Allez, créons-la. Allez, qu'est-ce qu'on écoute, Maxence, qu'est-ce que t'as envie d'écouter? Un petit remix de David Guetta, Just the Way You Are. Franchement, très bon choix. Très bon choix. Bravo.
1: Très, très bon
3: pour
1: ça.
3: Ce jeu, dans une heure, c'est toi qui fais le Undo Stress aujourd'hui. Allez, on est en grève. Allez, bienvenue. C'est, Loïc se dit, bon, je vais être éliminé au premier tour. Non, t'auras pas le droit d'éliminer Loïc, aura même un joker, il sera pas éliminé au premier tour.
1: Ok.

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1: 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Il est 20h01, bienvenue dans la Team Fun Radio.
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1: go! J'ai une bonne nouvelle, la Team Fun Radio. J'ai une très très bonne nouvelle.
2: C'est quoi?
1: On vient d'avoir Léon au téléphone. Léon, il était avec nous tout à l'heure. Il passait en direct à la radio et d'un seul coup, on a entendu à table! Maintenant! Il a dit, je dois vous laisser. Il est parti, on s'est dit, il va se faire gronder.
3: Ouais.
1: Ça y est, il a mangé. Ça s'est bien passé. Il s'est pas fait gronder. On embrasse son papa et on embrasse surtout Léon. Ah, mais il est avec nous, Léon. Il est là.
3: Ah,
1: Léon,
3: salut.
1: Il est de retour. Salut, Léon!
4: Ah, Léon!
1: Bon, ouais. Léon, on a eu peur. Oula. Parce que t'as raccroché en catastrophe là. Tu t'es dit faut aller manger, c'était ça? Ou t'allais te faire engueuler pour un truc?
4: Non, il gueulait son père.

0: Ah, mais il gueulait à table ou tu t'es fait gronder pour autre chose?
1: Non, non, à table, à table.
0: Ah ouais, c'était, il avait très faim, vous avez mangé quoi?
1: Une salade césar.
2: Oh,
3: pas mal, c'est royal ça.
0: Pas mal, c'est lui qui a cuisiné?
1: Oui.
0: Ah, c'est
1: oui.
0: pour ça. En plus, il avait peur que ça refroidisse avec la salade césar, non?
3: Maintenant que je suis parent, je sais ce que c'est. Tu sais, quand tu cuisines et que la personne ne vient pas à table, c'est très énervant parce que t'as passé du temps à cuisiner, t'as envie qu'il mange. Bah là, en l'occurrence, c'est pas chaud, salade césar, si, le poulet est chaud.
0: Je sais pas, le poulet était chaud ou pas, Léon?
1: Oui, ça va.
0: Ouais, 2-0.
3: En plus, il va critiquer, tu sais, ouais, c'est pas ouf. Hein.
0: De 0 à 10, tu donnes combien à la salade de ton père?
1: 8.
2: Oh, bien.
0: Pas mal. Est-ce que tu veux qu'on lui offre un petit truc Deliveroo? On peut. T'as le droit de passer à la radio ou on évite, ou tu vas aller le voir et on tente un truc?
1: Je préfère éviter.
0: Tu préfères éviter? Ok,
3: on lui dit bonjour juste.
0: Tu veux pas qu'on le prend, lui dit bonjour, on lui dit juste, vous êtes à la radio. Il y a Léon qui nous a dit qu'il avait mangé une super salade César.
1: Non, et du coup. C'est qu'en fait, je sais pas si j'ai forcément le droit de faire de la radio. Enfin,
0: alors surtout pas. Va
3: mais
0: pas
3: si
0: te créer des problèmes.
3: 100 euros chez Deliveroo.
0: On sait jamais.
3: Peut-être
0: pas...
3: que t'auras plus le droit.
0: Il a de l'humour ou pas trop?
1: Ça dépend des situations, on va dire.
0: Et là, si tu le sens pas, faut pas y aller. Tu sais quoi, Léon?
1: Ouais, je le sens pas trop.
0: Faut pas. On t'embrasse très très fort. Raison. Si t'as le droit, tu demandes la prochaine fois. Tu vois, on dit pas qu'on s'est eu là. Et la prochaine fois, tu dis, ah tiens, il y a un truc à la radio. Est-ce que je peux appeler? Tu demandes l'autorisation. En tout cas, nous, c'était cool de t'avoir.
2: Ouais.
3: T'es trop mignon, Léon.
0: Tu veux faire une dédicace à des potes à toi? Des gens qui écoutent Fun?
1: À mon pote Henri, tiens.
0: Allez, salut Henri. Et salut Léon. Bisous, ciao.
1: Merci.
0: Salut.
2: Bisous.
0: J'adore
2: bisous,
0: tous
2: Léon.
0: Ces vieux prénoms qui reviennent
2: Léon
0: à la mode.
2: Léon et Henri, c'est
0: Léon
2: ouf.
0: Henri, tu sais, ça, on aurait été en 40. Oui, vous êtes en pleine guerre. Ouais, Léon et Henri sont avec nous. Et maintenant, c'est des ados, ça, c'est chouette. Salut à tous les Léons. Salut à tous les Henri. Voici Blaster Jack. Dans un instant, je vous parle d'un footballeur, qui a sorti 110 000 euros pour un

0: Il est 20h06, salut tout le monde, vous écoutez la Team Fun Radio et je vous parle de ce footballeur qui est prêt à payer 110 000 euros pour emmener son chien à Miami en jet privé.
1: Quoi ?
0: Imagine ? Parce que son chien...
1: Juste le chien ?
0: Ouais, juste le chien.
2: Mais non, c'est indécent ça quand même.
1: Non,
0: c'est indécent.
1: Voilà.
0: Mais il s'est dit pour son chien, mon chien n'a pas de prix, si je dois lui prendre son avion, son
1: Après...
0: truc...
1: C'est beau, au moins il aime son animal, tu vois, il y a des gens qui sont horribles avec les animaux, mais là...
0: C'est un joueur, pour ceux qui connaissent, qui joue à l'Inter Miami, c'est Sergio Reguilón. Il a révélé ça sur Twitch, et il a dit, je fais venir mon chien en jet privé, parce que pour le rejoindre, il vient de signer là-bas, 110 000 euros pour faire venir son chien en jet privé.
1: Purée. Même incroyable. Moi, je suis jamais monté dans un jet privé.
2: Après, c'est un one shot, c'est pas, il le fait pas régulièrement.
0: C'est pas un one shot, c'est un coquard. Non, je sais pas ce que c'est comme race de chien. Il y a Max qui est avec nous. Salut Max.
3: Ouais, salut la team, comment ça va?
0: Salut. T'aimes le foot ou pas, toi?
3: Ah, bah oui, justement, moi j'adore le foot. Je suis grand supporter du Paris Saint-Germain. Donc.
0: Et pourquoi? Tu pourrais dépenser sans compter pour le PSG?
3: Ah bah exactement ouais.
0: C'est ce que tu fais déjà.
3: Je serais capable de faire des folies je pense pour mon club et voilà et bon après maman elle me mettrait un coup de fusil mais
0: Ouais, je pense que c'est le souci. Justine, sur quoi tu pourrais dépenser sans compter si on t'arrêtait pas?
1: Oh bah moi les fringues, mais une fois je me suis mise à la couture parce que je me suis dit ah c'est bien, je vais faire moi-même mes trucs et tout, sauf qu'en fait la couture ça coûte super cher et donc j'ai dépensé des fortunes juste pour faire genre 4 tés d'oreiller quoi et un petit haut pour moi qui était en plus
0: dégueulasse.
1: Dégueulasse. Mais en fait c'est un truc où tu dépenses énormément, tu t'en rends pas compte et j'ai dépensé énormément dans ma folie de la couture qui m'a duré genre 3 mois.
0: C'était
1: et
0: un plaisir
1: fini,
0: et puis tu le mets encore non? Ah c'est pas celui-là? Excuse-moi, celui-là tu l'as acheté? Excuse-moi. Valentin, sur quoi tu pourrais dépenser sans compter toi?
2: Moi les jeux de société. J'ai une passion jeux de société.
1: Ouais, je comprends.
2: J'adore l'histoire des jeux de société, donc c'est vrai que je peux. Tu vois, je trouve un jeu de société, on attire un autre.
1: Oui.
2: T'as toujours le côté nouveauté, tu l'as pas testé, t'as envie de le tester.
1: C'est comme les livres.
2: Ouais, exactement.
1: Tu sais, je vais dans un magasin de livres et j'en achète pas.
2: Ah bon?
1: Et
2: tu les lis après?
1: Non, je dis jamais, juste ça m'a attiré, tu vois, par la couverture, c'est beau, c'est
0: bon. Tu les commences et tu les finis pas ou vraiment
1: non,
0: tu les.
1: Non, je les commence même pas.
0: Même pas, c'est
2: pour la déco, quoi.
1: Ouais, et les gens, ils viennent, ils disent ah ouais, tu lis ça et tout.
0: Ça fait combien de temps que t'as lu ton dernier livre que t'as lu en entier?
1: En entier?
0: Ouais.
1: Ça doit remonter à bien 5 ans, je crois.
0: C'est vrai?
1: Ouais. Et là, j'en ai un, et j'ai failli finir, mais c'est un Paulo Coelho.
0: Ouais.
1: Je les lis tous. Et à chaque fois, j'en ai un, je l'ai lu cet été, je l'ai pas fini parce qu'après, l'été, c'est terminé, donc j'ai arrêté de le lire. Bon. Alors que j'adore Paulo Coelho.
2: Mais t'as lu Kamasutra, non, aussi? Tu me disais que ton mec, là, récemment.
1: Ouais, bien sûr. Mais ça, c'est mieux parce que tu peux le mettre en pratique.
0: Ouais, l'as fini, celui-là?
1: Ouais, je l'ai fini.
0: Ouais, très bien.
2: Il
0: y a des bons livres sur le PSG aussi. J'ai un pote qui avait écrit un livre sur le PSG, je voulais présenter à Fun Radio Ibiza Experience. Un journaliste, je vous ai dit, il a écrit sur l'anniversaire des 50 ans du PSG.
1: Il nous présente 50 000 personnes, Clément.
0: Bah, ouais, mais pardon de pas les retenir, c'est très grave.
1: Et toi, tu te dépenses dans quoi?
0: Moi, si vraiment j'étais illimité niveau thune, je crois que moi, ce serait les bons restaurants.
1: Pas
0: forcément des étoiles et des trucs. Quand je dis des bons restaurants, ça peut être juste un bon
2: Flunch,
0: chef,
2: quoi.
0: Ouais, non, un truc avec trois plats, tu vois, un vrai cuisinier. Même un petit truc, un boui-boui, mais un gars qui sait cuisiner ou une fille qui sait cuisiner, ça j'aime bien.
1: Ouais, je comprends.
2: T'es un kiffeur, toi.
0: Ah, moi, je suis un kiffeur de resto. Et on embrasse tous les restaurateurs qui, là, sont peut-être en cuisine avec Fun Radio.
1: Bon,
0: on
1: courage.
0: Pense à vous. Envoyez-nous vos adresses. On viendra, on paiera, mais on viendra manger chez vous si c'est bon. Salut Maxime.
3: Ouais, salut la team. Passez une bonne soirée. Merci.
0: Ciao, ciao.
2: Salut Maxime, bisous.
0: Je vous laisse le numéro. Tiens, les restaurateurs, si vous voulez nous donner une bonne adresse et faire votre promo, parce qu'on va faire le fait à promo vendredi. Le numéro 01 42 48 5000. 01 42 48 5000. Et puis on va lancer aussi. Tiens, je vous offrirai un beau cadeau dans quelques secondes. 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Je vous explique tout juste après ça.

0: Allez, je vous laisse quelques secondes. 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J'en rappelle deux parmi vous dans quelques instants. Ah ben, je les appelle là même d'ailleurs. Le temps d'écouter Blaster Jack. Je vous rappelle Team au 74-900. Et puis on revient avec Blaster Jack Désenchanté 3000 sur Fun.
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0: Il est 20h17, vous écoutez la Team Fun Radio, il y a Julien Tellou qui vient de nous rejoindre. Salut Julien.
1: Salut les amis.
0: Tu vas bien?
1: Ouais, et vous?
0: Oh nickel, t'as passé une bonne journée?
1: J'ai passé une très très bonne journée.
0: Ça s'est bien passé ton émission?
1: Mon émission, ouais, sur internet.
0: Ouais, alors où est-ce qu'on peut te revoir en replay?
1: On peut me revoir sur ma chaîne YouTube. Vous tapez Julien Tellou et il y a mon émission qui s'appelle la Team Le Respawn. C'est tous les mercredis de 17h à 19h.
0: Dès qu'il arrive dans une boîte, il dit, est-ce qu'il y a un truc qui s'appelle la team? Ouais, je pense en partie.
2: Exactement.
0: Et vraiment, la team PSG, vraiment, vous allez voir en finale contre Arsenal sur le banc de touche.
1: La team Fun Radio et tout, ça j'aime bien, moi.
0: Bah, c'est chouette.
1: J'aime le concept de team, c'est-à-dire c'est le public, c'est nous, c'est les techniciens, c'est ceux à l'antenne, c'est tout le monde.
0: Et en plus, il a c'est deux teams, du coup, une télé, une radio. Je lui ferai pas l'affront de lui demander laquelle il préfère, parce qu'en télé, ils lui ont demandé et il a pas su choisir.
1: Mmh. Mais si, en télé, j'ai répondu, j'ai dit que c'était vous.
0: Ouais, mais t'as dit que tu nous aimais bien aussi, mais les deux aussi.
1: Non, j'ai dit que c'était vous. Ouais, j'ai dit que c'était des enfoirés.
0: C'est trop mignon. C'est trop trop mignon. Bon, Justine, Valentin, Julien, j'ai une question pour vous. Est-ce que vous savez la date où il va y avoir le plus de mariages cet été, qui est la meilleure date selon les spécialistes?
3: Bah, ça doit être août, non? Mi-août?
0: Non, non, bien
1: non,
0: avant.
1: Non, à mon avis, c'est le juillet. 7 juillet.
0: 7 juillet. Tu dirais quoi, Justine?
2: Moi, je dirais le 24 juin.
0: C'est plus proche de Justine, le 20 juin, le samedi 20 juin. Ça tombe avec le solstice d'été, donc c'est la journée la plus longue, donc on peut profiter du soleil le plus tard. Ah. Du coup, c'était la bonne date stratégiquement pour se marier. Et il y a une autre date qu'on oublie et qui, de plus en plus à la mode, les gens adorent quand ils le peuvent, les années bissextiles, poser le 29 février quand ça tombe en samedi. Il y a de plus en plus de...
3: Ouais, c'est
0: de
3: quand même les paramètres.
0: C'est tous les
2: questions.
1: Chérie, on se mariera le 29 février, donc dans 22 ans.
0: Non, mais souvent, il y a des gens, tu réserves à 2, 3 ans, tu cherches une date dans 2 ans et tu dis, oh, bah là, c'est une année.
3: Mais le mec de Justine, c'est que pour ça, en fait.
0: C'est quand la prochaine année,
3: c'est
0: quand
3: le 29 février, un samedi.
1: Attends, un samedi.
3: Attends, je vais regarder le prochain 29 février qui tombe.
1: C'est dans 52 ans.
0: Je vais rajouter, mais les 29 février, il y a de plus en plus de mariages les 29 février.
3: Tu maries pas un mardi, c'est galère pour tout le monde.
2: Ah bah
0: tu
2: peux. Oui.
0: Non, mais mariage.
1: Ça un jour
0: non,
1: où
0: mais tu refais la fête et tu fais souvent un mariage à la mairie classique le 29, ouais.
2: Non, mais faites pas ça en pleine semaine. Franchement, les gens n'ont pas que ça à faire que de poser des jours.
0: On a la date de ton mariage qui arrive.
3: Je suis en train de demander à lire. C'est en 2076, Justine.
0: Ouais est-ce que tu peux rapidement calculer l'âge de Justine? Donc ce sera dans 50 ans, t'auras quel âge, Justine?
2: J'aurai 80 ans.
0: Ouais,
2: déjà jusque là.
1: Hein. Oh, vieux motard que jamais.
0: Ouais, alors là, vraiment.
3: C'est trop
0: mariage
3: beau.
0: Plus vieux, mariage
2: heureux. Vous serez pas là.
3: C'est excitant d'avoir les
2: âges. Vous serez trop vieux.
0: On sera trop vieux.
2: Mais non. Tu rigoles ou quoi?
0: C'est quoi cette date? Moi, je serai en pleine forme, moi, que j'aurai 92.
2: Bah, 92, à mon avis, je sais pas si tu seras en pleine forme, quoi.
1: Bah, si.
0: Moi, je serai en pleine
1: maintenant,
0: forme.
1: Les 92, notre génération, à 92 ans,
0: on s'en rend compte. Ils sont morts à 96, tu vois. Donc, à 92, je serai en pleine forme. Pour ton mariage, je tiendrai le coup.
3: C'était en 2020, le dernier.
2: Ah, dommage, j'ai raté ça, quoi.
0: On l'a loupé à ça. Oh,
3: avec le Covid, ça a dû être.
1: Non, en février, c'était juste avant le Covid. Parce que le Covid, c'était le 17 mars.
3: Ah là là, attends.
2: Dommage.
0: C'est incroyable. T'aurais pu passer.
1: On est passé à ça.
0: T'aurais pu faire un cluster à ton mariage. On en parlera encore. Vous savez quoi? Il y a les Kids Fun Radio qui sont là le mercredi. Et le mercredi, tout simplement, on laisse la parole aux enfants. Et j'aurais demandé, est-ce que c'est cool de faire un mariage ou pas?
4: Est-ce que quand on est enfant, c'est bien d'assister à un mariage?
5: Bah oui, parce qu'on peut manger.
4: Gratos.
5: Il pense qu'à manger.
6: C'est vrai que manger, c'est la vie. McDo, Quick, KFC, kebab.
4: Oui, mais ça, tu manges pas ça au mariage.
6: Bah non, mais justement, en fait, s'ils payent pour toi, toi tu manges. Mais justement, il faut être moins frais. C'est le bon moment.
7: Moi, j'aime bien les mariages, mais sauf qu'après le lendemain, t'as pris un ou deux kilos. Donc...
6: Bah, c'est ennuyeux parce que déjà, on reste à la messe pendant 2 heures. Et il y a des bébés, ils pleurent, ils crient.
8: Bah, moi, ça dépend. S'il n'y a pas de bébés, bah, c'est nul parce qu'on s'ennuie. S'il y a des bébés, bah, c'est bien parce qu'on s'amuse.
4: T'aimes bien être invité à des mariages ou pas, toi?
6: Non, parce que je vois trop les mariés, ils font des conjugulations et tout, là, c'est
4: quoi? Ils font quoi?
6: Des conjugulations.
4: C'est quoi?
6: Ça veut dire quand ils se font des bisous. Et ils font. En fait, ils font des bisous avec la langue dans la bouche.
2: Des conjugulations.
0: Oh, c'est horrible! Justine a 80 ans, je peux te dire. Le 29 février 1900. On a dit combien? 76? Non, on a dit combien?
1: 2076.
0: Oui, c'est déjà passé. 2076, Justine va se marier. Ça, c'est une bonne nouvelle. Est-ce qu'on n'appellerait pas ton mec pour lui dire?
2: Non.
1: Mais grave.
3: Ah oui, il sera ému, non?
1: Mais grave.
2: Non, il sera pas du
0: on
2: tout
0: peut
2: ému.
0: Pas l'appeler.
2: Arrêtez. Non, il s'occupe de mon fils, laissez-le tranquille, là, non, mon mec, à chaque fois.
3: Voilà, on lui a annoncé la date, qu'on a la date. Il commence à préparer les festivités, peut-être. Ouais.
0: On lui dit les mariages.
2: Je veux me marier à 80 ans. Je veux me marier là bientôt. Après, sinon, je serai défraîchie après.
0: tu seras jamais défraîchie. À 80 ans, tu seras la plus belle.
2: Ouais, c'est ça, ouais. Merci. La plus belle de la maison de retraite.
0: Oui, peut-être, mais bon, c'est déjà très chouette. Allez, bougez pas. Voici David Guetta avec Walk Away dans un instant. On va vous demander, tiens, quelle est votre dernière recherche IA? Venez faire la radio avec nous. Je vous laisse le numéro. Vous appelez le standard. 01 42 48 5000. Voici David Guetta avec Walk Away sur Fun.

0: Bienvenue dans la Team Fun Radio, les 20h25. Pardon, on est en train de se faire un petit plaisir en mangeant.
1: Continue la phrase, s'il te plaît, parce qu'on est en train de se faire un petit plaisir.
0: Pas vu, j'étais merci, en train de danser sur le morceau et j'avais pas fini de avaler ma bouchée. Je suis désolé, il est 20h25, il y a Valentin qui est là, il y a Justine, il y a Julien. Valentin, il est surexcité. Tu sais ce qu'il fait ce soir, Valentin?
2: Il fait quoi?
0: Je te donne trois propositions.
2: Ouais, vas-y.
0: Essaie de trouver ce
2: qu'il
0: fait.
2: J'adore, vas-y.
0: Premièrement, il emmène pour la première fois son fils au cinéma et il fait un moment père-fils.
2: Ah, ça peut être pas mal, ça.
0: Ça peut être pas mal.
2: J'aime bien, moi je fais ça avec mes enfants.
0: Deuxièmement, il fête l'anniversaire au resto de la rencontre avec sa chérie, en mode canard, dans un bon resto.
2: Ouais.
0: Troisième solution, il revoit une fille avec qui il a été en coloc et qui kiffe. Mais ils ont jamais été genre célibat en même temps.
3: Mais attends, et genre, depuis... il l'a rajouté. Hein.
0: C'est qui fait cette proposition?
1: Mais on a donné la réponse.
0: On sait pas.
2: Tu vas pas faire ça.
1: Si, Conscons.
2: La troisième.
0: Et il va depuis tout à l'heure voir toute une bande avec Constance, qui est vraiment.
3: Comment on a été en coloc et j'aurais dit on a déjà dormi ensemble. Tu vois, c'était la poteau quoi. C'était ma conque.
0: Et il nous a montré les photos. Et elle est belle. Et il la voit ce soir. Il l'a pas vue depuis 8 ans. Depuis qu'il est en couple.
2: Non, mais vous êtes jamais sortis ensemble.
3: Depuis que je suis en couple, il invente des trucs.
2: Vous êtes jamais sortis ensemble?
3: Jamais, non.
2: Mais il y avait une attirance?
3: Non.
0: C'est un non qui était déguisé en oui.
2: Oui, avec un sourire derrière, c'est un peu pervers.
0: C'est un oui qui a mis un petit costume de non.
2: C'est honteux. Moi, je trouve ça honteux. En plus, laisser son fils tout seul au cinéma et tout ça, c'est honteux.
0: Il va avoir des bandes de potes qu'il a pas vu.
3: Il y a pas qu'elle, il y a des amis, quoi. Je rejoins des amis.
0: Mais pourquoi tu nous as pas donné les noms des autres?
3: Si je te les ai donnés, c'est que tu l'as oublié.
2: Non.
1: T'as dit genre
3: Laurie, Lucie et Issa.
2: Ah, il y a que des meufs.
3: Et il y a Mel aussi qui est là.
2: Il y a que des meufs.
3: Non, Issa, c'est un garçon du coup.
2: Ah, ok, d'accord.
0: Il y a trois filles et il y a quatre filles.
3: Il y a Mel qui est la chérie d'Issa.
0: Ok, donc on enlève le coup, mais il y a toi et trois meufs.
3: Laurie, fraîchement célibataire, mais je crois qu'elle a retrouvé l'amour. Ah.
0: Comment tu crois?
3: Parce que je l'ai pas vu, Laurie, je l'ai pas vu depuis un mois.
0: Pourquoi tu nous as pas montré Laurie en photo?
2: Moi, je veux bien
3: très
2: voir
3: belle
2: Laurie.
3: Femme, Laurie. Très belle femme.
0: Par rapport à Constance. Si tu devais faire un classement.
3: Franchement.
1: Arrête dans le
3: classement.
2: Ça fait quoi dans la vie, toi?
3: T'es
2: quoi dans la vie?
3: T'es malsain, toi. C'est Laurie, ça.
2: Ah oui, Laurie est très belle.
1: Montre.
0: Montre Constance.
1: Ah ouais.
2: Et montre-moi Constance.
3: Constance. Non mais vraiment, ça n'intéresse personne.
0: Regarde, il y a Anne-Laure qui est avec nous. Anne-Laure, est-ce que ça t'intéresse de savoir c'est la soirée de Valentin?
4: Bah bien sûr.
0: Ah voilà. Et alors, est-ce que tu penses qu'à Savoie, il y a un... Julien vient de voir Constance.
2: Ah, je viens de voir Constance.
0: Elle est mieux que Laurie?
2: Elle est mieux que Laurie, ouais.
3: Mais Constance est mariée.
0: Oui.
1: On n'est pas sûr.
0: Toi aussi, t'es en couple, de toute façon. C'est pas une excuse.
3: Mais non.
0: Oh là là, mais j'adore ce truc, parce que c'est la première fois qu'on voit Valentin un peu gêné.
3: Ce qui me fait drôle, c'est que t'inventes des trucs. Il y a absolument rien, je vais se boire un verre et retrouver
0: des amis. Combien de temps vous êtes restés en coloc ensemble?
3: Constance, on a fait on a fait deux colocs ensemble.
0: Deux?
2: Ah, deux quand même?
3: On a fait deux colocs. On a fait la colocoche rue Cauchoise à Rouen.
0: Ouais.
3: Et on a fait le château, boulevard de l'Isère à Rouen. On était une douzaine dans la coloc. C'est un gros bordel.
2: Question. Dans une coloc, il peut avoir des accidents de temps en temps. Est-ce qu'il y a eu déjà l'accident de je sors de la douche, la serviette tombe?
3: Mais non, c'est quoi cet accident? Oh, le gros pervers! Oups, c'est pas un film porno, ma coloc! Oups, pardon, mademoiselle. Je vais remettre cette serviette immédiatement. Désolé que vous ayez vu le bijou.
1: Pour tuyau de douche!
0: Vous étiez.
3: Problème de tuyauterie, madame.
0: Vous étiez que deux dans la coloc ou il y avait d'autres personnes?
3: Des 12.
2: Oh la vache!
0: Et les autres, tu les revois?
3: Ah, bien sûr,
0: régulièrement.
3: Il y en a pas mal. Bah Issa était aussi en coloc avec nous la dernière année et Issa est sorti d'ailleurs avec mon ex suite à ça. Je l'embrasse.
0: Comment t'as réglé, voilà.
3: Et voilà, et après non, il y en a que je revois, il y en a que je revois pas, tu sais, une coloc de 12, tu revois pas tout le monde, hein.
0: C'est drôle, hein. Il y a Sofiane qui est avec nous aussi. Salut Sofiane.
5: Ouais, salut à tous.
0: Sofiane, j'ai besoin de ton avis.
3: J'ai une histoire avec Constance d'ailleurs.
0: Ah, est-ce que Sofiane, Anne-Laure, ça vous dérange pas si nous la raconte?
4: Non.
5: Le coup. Vas-y.
3: Une histoire rigolote. Un jour, on était dans cette énorme coloc. J'étais dans le salon, je jouais à FIFA, il était 2-3 heures du matin. Et là, elle ramène un gars. Et elle va aux toilettes en rentrant de soirée. Et le mec a commencé à jouer à FIFA avec moi.
2: Non.
3: Et du coup, elle était trop vénère. Ouais, elle était trop vénère. Et
0: c'est un acte manqué. Tu voulais juste pas qu'elle passe la nuit avec un autre?
3: Peut-être.
2: En même temps, c'est le mec relou. Elle vient avec un mec et lui dit viens, on va faire un FIFA.
0: Bah, non, c'est lui.
3: Il m'a dit,
0: t'as vu Constance? Il vient pour passer la soirée avec Constance. Il joue à FIFA. Pardon,
1: mais
0: il a rien compris.
1: Gros,
0: il a rien compris. Et il a gagné ou pas?
3: Je sais plus.
0: C'est toi qui as gagné. On parlait des dernières recherches IA. Anne-Laure, c'est quoi ta dernière recherche IA?
4: Eh ben, j'ai demandé à l'IA de m'aider à refaire mon CV.
0: Ah, et ça fonctionne?
4: Ouais. Comment?
0: Ça fonctionne?
4: À peu près, ouais. Ouais, ouais, ça va. La mise en page a dû être faite complètement, mais ça va. Il m'a quand même pas mal aidé.
0: Il faut mettre des phrases choc sur ton savoir-faire. Tu bosses dans quel domaine?
4: Dans le funéraire.
0: Ouais. Ouais. Bah je cherche à faire mon trou.
3: Les morts seront bien gardés.
0: Ça, voilà. Sofiane, c'est quoi ta dernière recherche IA, toi?
5: Moi, étant cuisinier, souvent, je demande beaucoup de recettes et des coups de revient. Mais la dernière demande que j'ai faite pas plus tard qu'il y a une heure à peu près, j'ai semé du gazon là il y a un mois et je lui ai demandé quand est-ce que je peux faire ma première tonte.
0: Et alors?
5: Tout simplement. Il m'a dit il faut attendre que le gazon passe 8 à 10 cm.
3: Ah oui, c'est précis.
0: Ouais. Voilà. Ah ouais, d'accord. Allez, ouais, ça met combien de temps alors?
1: C'est long.
5: Bah, ça a mis un mois, pile poil pour pousser.
0: C'est comme les cheveux, ça pousse vite. Si tu les arroses un peu, si t'es au vent et tout, c'est un mois.
5: Comme il a beaucoup plu en ce moment là, donc ça va.
0: Ouais, exactement. Ouais. Dernière recherche IA de Julien Tellouk, tiens.
2: Moi j'ai regardé pour les impôts. Là il faut déclarer les impôts et tout ça. Ouais. J'ai cherché
0: les dates.
2: Alors non, j'ai pas cherché les dates. J'ai cherché de comment on pouvait un peu optimiser certaines choses.
3: Ah oui, impôt sur la fortune et tout. J'ai
2: non,
3: vu.
2: Non, non, pas impôt sur la fortune. Non. Des trucs où tu payes des impôts et des trucs où tu peux avoir des réductions d'impôts. Ouais. Chercher les réductions d'impôts.
3: Comment arnaquer les impôts, quoi.
2: Non, pas arnaquer les impôts. Des réductions. Il y a des
0: trucs. Où... Il s'appelle Julien Tellouk. Sa chaîne YouTube Julien Tellouk. Justine, dernière recherche.
1: Moi j'ai recherché que manger quand on a des brûlures d'estomac, parce que mon mec avait des brûlures d'estomac, comme il est tout en malade de toute façon celui-ci, et donc j'ai cherché parce qu'il était là, qu'est-ce que je peux manger et tout, et donc je vous le dis, c'est des légumes cuits, des produits laitiers légers, soupe et bouillon et de l'eau plate.
0: Il a passé une bonne fin de semaine.
3: Il va se régaler là.
0: Ça va être une dinguerie.
1: Oui, bah écoute, il a qu'à être en meilleure forme.
0: C'est vrai. Valentin, dernière recherche IA.
3: Moi j'ai tapé comment faire tomber amoureuse une ancienne amie.
0: Gros bisous Sofiane, bisous Anne-Laure.
5: Merci beaucoup la team, vous nous régalez, merci.
0: Salut.
1: Bisous.
0: Soyez là demain.
1: Conce.
0: Il y aura Constance avec nous
3: c'est
0: demain.
3: C'est Conconce.
0: On peut l'appeler Conconce. Juste pour m'assurer d'un truc. On peut l'appeler dans un instant pour désamorcer.
1: Mais non, on va l'appeler. Ça va mettre encore plus la gêne. Merci.

0: Vous écoutez la Team Fun Radio, on a décidé de ne pas appeler Conscience. On a senti que c'était vrai. En Valentin.
1: Ouais, yes.
0: Il est parti, c'est pour ça que j'en profite pour vous le dire. Il y a Julien Tellouk qui, lui, est avec nous. Julien Tellouk, quand il n'arnaque pas les impôts.
2: J'arnaque pas.
0: Non, je plaisante.
2: C'est de l'optimisation.
0: Oui, oui, la défiscalisation. On a eu Conscience, c'est bon, c'est validé. Elle sera là tout à l'heure avec Lucie, avec... Derrière le rideau, avec Bataille Fontaine. Est-ce qu'on ouvre, est-ce qu'on n'ouvre pas? Tu nous parles de quoi, Julien?
3: Je vous ai fait une petite sélection de produits assez innovants qui peuvent changer votre quotidien.
0: Okay.
3: Petit shopping, comme d'habitude, mais on va se tourner vers le futur. Là, on va pas vraiment se tourner vers le futur, on va être un peu rétro, mais avec un truc un peu innovant, une radio, tout simplement.
0: Oui.
3: Une radio qui est inspirée des radios japonaises de l'époque, dans les années 70. Vous pouvez capter Fun Radio en FM si vous le désirez. Il y a aussi les radios AM, et j'ai jamais capté une radio AM de ma vie. Ça ressemble à un objet très design, mais c'est 7 en 1. C'est-à-dire, ça fait 7 choses en même temps. Ça capte la radio.
0: Ok. Ouais,
3: c'est vous pouvez le brancher en haut-parleur
0: Bluetooth,
3: pour,
0: classique.
3: Avec votre smartphone en Bluetooth pour écouter de la musique.
0: Deux.
3: Vous pouvez faire lampe torche.
0: Ouais.
3: Ça fait horloge. Si t'es en galère de batterie, ça fait batterie externe pour ton smartphone.
4: Ça, c'est très pratique, ça.
2: Ah, bien.
3: Ça fait sirène si jamais t'es dans un milieu où t'es en danger, par exemple. tu fais une randonnée
0: oui,
3: avec
0: t'as
3: ta radio.
0: T'as ta radio sur toi, bien sûr.
3: T'as ta radio sur toi.
0: C'est une petite radio portable.
3: Tu le vois.
0: Tu te fais agresser, tu sors ta petite radio.
3: C'est une petite radio portable.
0: C'est tout petit, c'est tout petit.
3: Mais c'est un objet de design que tu peux mettre sur une étagère, c'est super sympa. Et ça se recharge avec un panneau solaire. Ou une manivelle, c'est-à-dire vous avez même pas besoin de la recharger en USB. Tu peux la recharger en USB si tu veux, mais quand t'es en manque de batterie, t'es à la montagne et tout ça, hop, direct, tu fais un coup de manivelle et tu peux la recharger directement.
4: Quand t'es en danger, faut vraiment faire un coup de manivelle pour faire sonner la sirène.
3: Avant d'être en danger, t'auras de la batterie.
0: C'est un petit objet du futur, mais qui est quand même un peu dans le passé.
3: C'est une radio un peu rétro, avec des fonctionnalités qui te permettent d'avoir plein de choses en même temps et qui te permet de pouvoir
0: faire le
3: couteau suisse.
0: Très très chouette.
3: Franchement, ça coûte pas très cher.
0: Comment
3: 80 euros. Ça s'appelle la radio rétro Wave.
0: Faut juste la payer en France, c'est le seul truc.
3: Et franchement, c'est pas mal. On continue avec, vous vous rappelez, je vous avais parlé des lunettes de Meta qui ont été faites avec Ray-Ban.
0: Bien sûr.
3: Des lunettes connectées, on appelle ça des lunettes intelligentes, qui vous permettent d'écouter de la musique, de téléphoner, de parler à une intelligence artificielle, mais aussi de faire des photos et des vidéos. Tout ça dans des lunettes que vous pouvez porter et tout ça. Eh bien, là, il y a Google et Samsung qui se sont associés pour faire le concurrent des lunettes Ray-Ban faites par Meta. Ça va arriver cet automne. Pareil, il y aura plusieurs constructeurs qui vont proposer des lunettes. Cette fois, c'est pas Ray-Ban, mais c'est Warby Parker et Gentle Monster. Moi, je connaissais pas du tout ces marques-là, mais c'est des marques de mode. Il y en a une pour les femmes, l'autre pour les hommes. Et vous allez avoir l'intelligence artificielle Gemini à l'intérieur de ces lunettes.
0: Ah, mal.
3: Donc, ça veut dire quoi? Ça veut dire que tu vas demander à l'intelligence artificielle, est-ce que je peux aller à telle adresse? Là, c'est l'intelligence artificielle avec des haut-parleurs dans les branches.
0: Qui va te guider.
3: Qui vont vous guider.
2: Ouais.
3: Si vous voulez faire une photo, vous faites une photo et vous demandez à Gemini, l'intelligence artificielle, de l'envoyer à vos amis, voire même de faire une retouche photo sur la photo. C'est-à-dire, tu fais une photo et tu dis, Justine, elle souriait pas très bien. Est-ce que tu peux corriger les yeux et le sourire de Justine? Avec l'intelligence artificielle, il va le faire directement sur ton téléphone.
4: Mais t'as pas d'écran pour voir les photos.
3: Tu n'as pas d'écran, non.
0: Tu le vois,
3: Non. Dans les verres, t'as rien du tout. T'as pas d'écran.
0: Ah, ok.
3: En revanche, tu parles à tes lunettes pour qu'elles fassent des photos, des vidéos, ou tout simplement écouter de la musique. Ou parler à l'intelligence artificielle pour des trucs à la tout bête. Genre tu regardes un menu en chinois, t'es en voyage, tu demandes à l'intelligence artificielle, elle te traduit le menu en chinois que t'es en train de regarder.
2: Ouais, c'est fort, quand même.
0: On va plus du tout avoir besoin de notre cerveau, en
4: Et
0: fait.
4: T'as une traduction en temps réel de quand quelqu'un te parle en langue étrangère? T'as ça dans tes oreilles?
3: Là, tu les as pas sur celle-là, mais tu les as sur les méta.
0: Faut juste écrire le message sur le menu chinois. Comme ça.
3: Sur les Ray-Ban Meta, tu l'as, et je pense que ça va arriver très prochainement sur ces lunettes-là.
4: C'est cool, ça.
3: Pour l'instant, c'est une présentation par Google qui s'est alliée avec Samsung, qui est le numéro un, on va dire, du marché sur les smartphones, qui sont faits avec le logiciel de Google qui s'appelle Android, et ça va arriver cet automne. On termine avec les amoureux de musique. Est-ce que vous faites de la guitare, vous?
0: Non.
3: Personne? Eh ben, j'ai l'objet incroyable pour vous.
0: Qui ne fait pas de guitare, tu peux devenir doué sans avoir pris de cours.
3: Ça s'appelle Melody. C'est une guitare pliable qui marche avec l'intelligence artificielle. Je vous explique. Ça tient dans un sac à dos. Okay. Vous la dépliez. Et là, vous avez une sorte de guitare qui ressemble à un jouet. Vous vous rappelez Guitar Hero?
0: Oui, bien sûr.
3: Guitar Hero, c'était une guitare en plastique. Et il fallait appuyer en rythme sur des boutons en couleur pour recréer le rythme qui s'affichait à l'écran. Oubliez l'écran de télé. Là, vous avez une guitare en plastique. Et il y a des petites lumières qui vont s'allumer. Il va falloir appuyer en rythme sur ces lumières
0: J'ai vu ça.
3: Pour pouvoir faire de la musique sans connaître un seul accord.
0: Non, ça existe.
3: Alors,
0: j'ai
3: ça
0: vu
3: marche.
0: La vidéo.
3: Ça marche avec l'intelligence artificielle.
0: Ah, mais j'ai vu les vidéos de ça, je pensais que c'était faux.
3: Ah non,
0: et
3: c'est vrai.
0: Il y a une petite corde lumineuse et je me dis, mais tu peux jouer hyper facilement. Il filmait et tu te dis, genre, ce morceau-là, c'est en haut, en bas, t'appuies là.
3: Exactement, t'appuies et tu vas commencer à jouer des vrais morceaux de musique et ça va encore plus loin. Imaginons demain, tu fredonnes une chanson, il va te créer la chanson et tu vas la jouer à la guitare. Pareil, s'il y a une chanson que t'aimes bien, tu veux l'importer directement dedans, il va te la convertir pour que tu la joues directement sur ton appareil avec l'intelligence artificielle. Et on peut même aller au morceau que tu vas changer avec la guitare acoustique, la guitare électrique ou tout simplement des guitares chinoises ancestrales ou même du piano. C'est-à-dire tu peux changer l'instrument.
2: Ah ouais.
3: Ok. Ça coûte un peu cher pour l'instant.
0: Combien ?
3: En pré-lancement, c'est 400 euros.
0: Mais, ouais, faut mais le ça les vaut, ça les vaut. Regarde, Valentin, pour sa soirée de ce soir, bam, il va gratter 2-3 accords. Tout le monde va se dire, mais t'as trop changé, Val.
2: La musique, ça coûte toujours cher, les instruments et tout, ça me choque pas.
0: Moi non plus.
3: Bon, 400 euros, vous amusez. Ça s'appelle Melody AI. Il y a un jeu de mots, parce que D, ça se dit en anglais. Là,
0: tu payes le jeu de mots.
3: Voilà,
0: en fait.
3: sur la lettre. Non, tu payes un truc sympa. C'est-à-dire, tu peux faire de la guitare chez toi et commencer à apprendre à jouer des accords.
0: Franchement, pas mal du tout. Merci, Julien. Tu restes avec nous?
3: Ouais, bien
0: sûr. Parce qu'on va jouer au Undo Stress dans quelques instants. On écoute Boris Way avec Lost My Mind. C'est Maxence qui a présenté le Undo Stress. Et comme Loïc a été expulsé, on a besoin d'un remplaçant, je viens. Allez, restez. On est là jusqu'à 21h pendant encore 20 minutes. On kiffe avec vous. Et on a en plus le meilleur de la dance music sur Fun Radio.

0: Offenbach avec Miles Away, ça c'est ce qui arrive. Le temps pour vous de vous inscrire. Venez jouer avec nous au Undo Stress. On cherche quelqu'un de fort qui sera me donner 3 bonnes réponses en moins de 5 secondes. 01 42 48 5000. C'est la Team Fun Radio.
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2: Bienvenue dans la Team Fun Radio. On parle hors antenne de Neymar. On a appris que Neymar allait refaire une Coupe du Monde. Cristiano Ronaldo aussi. Tout le monde est très content. Et Neymar, il a une clause dedans. Il a pas trop le droit d'utiliser les réseaux sociaux, de faire la teuf. C'est Ancelotti, l'entraîneur, qui a dit il vient, mais sous ces conditions.
3: C'est pas mal.
2: Donc voilà, je trouve ça chouette pour lui. On l'aime bien et on l'embrasse. Donc, fidèle auditeur de la Team Fun Radio depuis le Brésil.
4: Parce qu'il parle français.
2: Nous écouter un peu rapidement.
4: Avec nous.
2: Non, très peu. Il parle pas beaucoup français.
3: Ah bon?
2: Non. Même quand il jouait à Paris, moi j'avais fait, j'ai eu la chance de le croiser quand j'avais fait une incruste.
3: Ah bon?
2: J'avais fait la finale de la Coupe de France avec lui, j'avais fini la soirée avec lui.
3: Génial.
2: Et il parlait très peu français. Et je parlais très peu
4: parce
2: brésilien.
4: Vous voulez pas te parler quand il veut parler
2: pour ça.
4: Genre...
2: C'est pour ça.
4: Non,
2: j'ai une petite photo, un petit selfie, il m'a demandé un selfie.
4: Il m'avait demandé.
2: Et voilà quoi. Il y a Christopher qui est avec nous. Salut Christopher.
5: Salut la team, ça va?
2: Salut, on est trop content de t'accueillir. Tu viens de Bordeaux, t'as 33 ans et tu vas jouer avec nous au 1, 2, 3. La règle du jeu est simple. À chaque fois, Maxence va nous poser une question. Il faut 3 bonnes réponses en 5 secondes. L'ordre, ce sera celui que Maxence va décider.
4: Ouais. On va changer l'ordre. On va commencer par Loïc. Ensuite, ce sera Julien. Après, ce sera Valentin, Justine, Christopher et Clément.
3: Ah, il chamboule tout.
2: C'est parti.
3: Il met sa patte sur le jeu.
4: Ouais. On va commencer par Loïc pour voir ce que
2: il commence parce qu'il en a fait une très dure pour Loïc. Oui, il s'est embrouillé avec Loïc tout à l'heure.
4: Non.
2: Loïc, je pense que tu peux déjà nous dire au revoir.
3: Ouais.
6: Bon, Loïc. Au revoir. On tente les
4: sorts. Ça va être très simple.
2: Allez. Vas-y.
4: On commence. Ouais. Loïc, c'est parti. Cite-moi 3 fruits rouges.
6: La cerise, la fraise et la framboise.
4: Ah, tu vois, c'était pas si compliqué.
2: Ah, on va attendre le deuxième tour.
4: Julien, cite-moi 3 sports qui se jouent avec un accessoire.
7: Le tennis, le badminton et l'escrime.
4: Ouais. Valentin, cite-moi 3 films avec des super-héros.
8: Avengers le commencement, Superman, okay. Iron Man.
4: Je préfère préciser pour la suite, je n'accepterai pas les trucs où on répète, genre Avengers 1, Avengers 2.
8: C'est vrai que je t'en ai donné 4, je devrais remarquer.
4: Ouais, non, mais c'est très bien.
2: Okay.
4: Mais
2: maintenant, quand on en donne 4, on est éliminé parce que c'est Undo Stress. À partir de maintenant.
8: Ça reste des
3: films.
2: Je suis fondateur du jeu.
3: Je suis fondateur.
2: J'étais vraiment à l'origine.
4: Il a départ.
3: Je suis fondateur du
7: CEO.
4: Justine, cite-moi 3 animaux qui vivent dans l'océan.
9: La baleine, le dauphin, le requin.
4: Ouais. Christopher, cite-moi 3 pays d'Afrique.
5: Le Sénégal, le Congo et le Maroc.
4: Ouais, joué, ça passe. Clément, cite-moi 3 boissons chaudes.
2: Thé, café, chocolat chaud.
4: Ouais, très bien. Loïc, cite-moi 3 métiers qu'on trouve dans un hôpital.
6: Infirmière, aide-soignante et médecin.
4: Ouais.
3: Tu vas éliminer des gens, maman?
4: Ouais, ça va arriver.
2: Et on finit à 21h, Maxence.
4: Julien, cite-moi 3 instruments de musique à vent.
7: La trompette, le saxophone et la flûte.
2: Bien joué.
4: Valentin, cite-moi 3 animaux qui pondent des œufs.
8: La poule, l'autruche et le serpent.
9: Ouais.
4: Ouais, bien joué.
8: Bien joué.
4: Ah, c'était dommage. Ça aurait été bien que tu sortes.
2: Il a voulu m'éliminer.
4: Justine, cite-moi 3 états des États-Unis.
9: Minnesota, le Dakota et New York.
4: Mais c'est New York,
9: c'est
4: un état.
9: Bah oui,
4: c'est
9: New York, ça j'avais.
2: Il y a un état.
7: Dakota aussi, c'est un état.
2: Ouais, bien sûr.
4: Ouais.
9: Minnesota,
2: oh,
9: Minnesota aussi.
2: Ouais. Il y avait la Californie, le Texas. Voilà. T'as pas fait les plus faciles?
9: Bah, tu sais, moi j'aime bien quand c'est dur.
4: Ah bah, on continue, hein.
2: Ça, on sait. Ça, on sait.
4: Christopher, cite-moi 3 marques de téléphone.
5: Google, Xiaomi, Apple.
4: Ouais. Clément, cite-moi 3 princesses Disney. Ah,
2: pourquoi tu rigoles? Jasmine, Blanche-Neige, Cendrillon.
4: Ouais, très bien.
9: Oh, wow.
4: Loïc, cite-moi 3 pays qui n'ont pas accès à la mer.
6: Qui n'ont pas accès à la mer.
2: La Suisse, la Slovaquie,
8: le Liechtenstein,
2: le Luxembourg.
8: Ouais,
4: l'Allemagne, ils ont accès à la mer.
2: L'Allemagne a accès à la mer.
4: Bah oui, non, mais c'était pour voir si vous suiviez.
2: Non,
4: c'est
2: on
4: bien.
2: Bien, ouais.
4: C'est bien, c'est
2: on,
4: bien.
2: On élimine le gars qui pose des questions.
4: Julien, cite-moi 3 éléments chimiques du tableau périodique.
9: Oh putain. Pardon.
7: Bien sûr. Le cuivre.
4: Ouais.
7: Le fer.
4: Ouais.
7: Et le zinc.
9: Très bien.
4: Ouais, bravo, ça passe.
2: Sur le ça passe.
4: Bien joué. Ouais, ça passe. Valentin, cite-moi 3 montagnes célèbres.
8: Le K2, l'Everest et le Mont Blanc.
4: Justine, cite-moi 3 artistes qui ont chanté au Super Bowl.
9: Rihanna, Bruno Mars et Lady Gaga.
4: Ouais,
2: elle en est à 4. Elle dit 2 fois Rihanna même.
9: Ah, parce que j'étais en train de chercher un autre.
4: Christopher, cite-moi 3 compagnies aériennes.
5: Lufthansa, EasyJet et Air France.
4: Ouais.
8: Il est 23h, moi j'y vais.
4: Clément, cite-moi 3 pays qui commencent par la lettre U.
2: L'Uruguay, non, bah attends, l'USA et ah non, j'ai pas. C'est quoi le troisième? Il y a quoi d'autre?
7: Facile.
2: Il y a quoi d'autre?
7: Facile.
2: L'Uruguay,
7: ouais.
2: C'est quoi? C'est fini.
9: L'Ukraine,
2: l'Uruguay et l'autre.
4: United States of America.
2: Ouais, URSS, mais c'est
7: il y en avait trois.
2: C'était dur, hein.
4: Ouais, totalement.
2: Ah, fallait dire en anglais, quoi.
7: C'est, je crois qu'il les avait pas en posant la question, ouais. Il avait pas les droits.
4: Non, totalement. Mais il fallait bien qu'on avance.
2: Non, t'as raison.
4: Du coup, Loïc s'est éliminé. On passe tout de suite à Julien. On reprend. Désolé, hein. Cite-moi trois marques de luxe italiennes.
7: Fendi. Ferrari. Fiat. Et Lamborghini.
4: Ah, bravo. Non mais non, par contre ça marche pas parce que là on t'a soufflé les réponses.
7: Pas du tout.
4: Et si on a même entendu Valentin parce qu'il y avait son micro à côté.
7: Pas du tout.
2: Donc Valentin est éliminé aussi.
4: Valentin est éliminé aussi, ouais.
7: Mais quoi? Ah non, mais moi j'ai rien éliminé du tout. Moi je suis pas éliminé.
1: Attends, c'est parce que t'es en galère avec des thèmes de merde que tu vas éliminer.
7: Non, mais c'est carton rouge.
1: C'est carton rouge.
7: Tu sors. Je subis sa tricherie. Je peux pas être éliminé.
2: Juste pour te dire normalement, parce que on a quand même un timing à respecter. Normalement ce jeu c'est idéal pour envoyer la musique si tu le finis vers 53.
4: Ouais. Bah donc c'est pour ça qu'on va finir sur une finale, hein, puisque là
7: mais
4: c'est une
7: éliminée.
4: Mais t'as qu'à pas répéter ce qu'il dit.
2: Allez, il est 54-30.
4: Allez, Justine.
9: Oui.
4: C'est quoi la finale?
9: Oui, je suis contre qui moi là? Christopher.
4: Justine contre Christopher.
9: Oui, c'est ça, Christopher.
4: Ouais, exactement.
9: Ah, allez, Christopher, on va y arriver.
4: Justine, ouais. Cite-moi trois séries Apple TV+.
9: Baptisteur, les voisins d'à côté, là je sais pas comment ça s'appelle, et...
4: Et c'est une victoire de Christopher.
2: Bravo.
4: Allez. Et on est dans les temps.
2: Alors,
4: presque.
2: Ouais, on a deux minutes quand
4: ouais,
2: même.
4: Ouais,
2: mais, t'as l'air en sueur.
4: C'est compliqué.
2: C'est dur, hein, de trouver des questions intéressantes, mais un peu dur pour que certains perdent, mais pas trop.
5: Certaines étaient complexes. Hein.
4: Ouais, certaines étaient complexes. Et puis certains joueurs sont complexes.
2: T'as été incroyable, Christopher. On t'embrasse très très fort.
5: Merci beaucoup.
2: Salut à toi. Bisous. Bravo, Maxence. Offenbach. Je suis très triste pour vous parce que, déjà, moi, mon élimination, je l'accepte, mais la vôtre,
7: ah non,
2: je
7: trouve qu'elle est injuste. Non, celle de Valentin.
4: La mienne est injuste.
7: Quoi? Celle de Valentin.
4: Mais j'ai été retenu,
7: parce que t'es en dehors des règles.
4: Mais t'es en train de planter.
2: Ne bougez pas un peu de bon sens jusqu'à mon oral.
7: Marque de luxe.
4: Quoi, tu plantes?

0: Vous écoutez la Team Fun Radio, c'est Offenbach, il y a l'artiste qui arrive. Il est l'heure de se dire au revoir. Merci Justine, merci Valentin,
1: merci
0: Julien. Salut Alex qui va vous accompagner jusqu'à 1h du matin. Là, il y a la Fun List et juste après Alex, que se passe-t-il?
2: Eh ben, ce sera l'After Fun Radio avec Nayama au platine, le plus grand club de France. 3h de mix. Il y aura plein de versions remixées. Vous allez voir des sons qu'on entend ici la journée sur Fun Radio, mais différemment le soir.
0: C'est vrai que dans quelques jours, il y a une star internationale qu'on connaît comme DJ dans le football qui va venir mixer avec toi.
2: Une dinguerie. Tu veux dire son nom?
0: On a le droit?
2: Vas-y.
0: J'ai entendu dire que Djibril Cissé allait bientôt venir.
2: Eh ben, c'était William Gallas.
0: Ah, non, il vient mixer un de ses quatre.
2: Il vient mixer normalement lundi soir. On est en train de peaufiner ça.
0: Ce serait
2: parce
0: cool.
2: Parce qu'il a quand même un sacré emploi du temps. En plus, il est coach un peu à Auxerre aussi.
0: Ouais.
2: Il est sur l'équipe le soir, tout ça. Donc, c'est un peu compliqué, mais on espère qu'il sera là lundi.
0: Ce serait trop chouette. On se quitte avec l'artiste Chocolat. Rendez-vous demain à partir de 18h pour la Team Fun Radio. Et belle soirée. Restez branchés. Il se passe des trucs ici en permanence sur Fun.

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1: 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Allez, 21h, c'est parti, c'est la fun list.
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1: Chaque soir, vous faites le classement, vous devenez programmateur de Fun Radio juste en votant sur funradio.fr pour votre son préféré. Comme hier avec UGL Jamaïcane. C'était lui le numéro 1. En même temps, c'est le son de l'été. Clairement, on l'a su très tôt, hein, c'est vrai. Pour démarrer ce nouveau classement, ce mercredi soir, 14e, ça perd 5 places chez Naïka avec One Track Mind. Qu'on écoute après, Youstay qui fait son comeback avec Turn the Lights Off à la 15e position de la Fun List sur Fun Radio.

0: Ça bouge pas pour Gims, toujours 13ème avec Soleil.
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0: 13ème de ce classement que vous faites en votant sur funradio.fr chaque soir. On écoute vos sons préférés, votre top 15. Là, on se rapproche même du top 10. Alors déjà, 11ème, on retrouvera Henri PFR qui gagne 3 places ce soir avec The Night. Juste après, le son de David Guetta et Ike Patton, Walk the Way, à la 12ème position de la fun list.

0: Et 3 places de gagné pour Henri PFR, il est au pied du top 10, 11e avec The Night.
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0: Peut-être que demain, carrément, il sera dans ce fameux top 10, la famille. En tous les cas, on y rentre pour ce mercredi soir avec 9e Bibi Rexha pour New Religion. Juste après cette 10e position détenue par encore lui, encore le boss, David Guetta, même s'il perd 5 places ce soir avec ce son. Jilo à ses côtés sur Save Me Tonight, 10e de la Fun List.

0: 9ème de la Folnice, le Bibi Rex avec New Religion.
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0: Il y a juste à voter sur funradio.fr pour votre morceau fave. Par exemple, vous l'avez pas assez fait aujourd'hui pour Tame Impala avec Dracula. Bah ouais. Et il était 3ème hier. Ce soir, il est 7ème. Il perd 4 places. C'est une dinguerie. On l'écoute. Après Oria, 8ème, qui, elle, en revanche, gagne 2 places avec Soirée Mondaine sur Fun Radio. C'est la Fun List.

0: Limon, pas besoin de ton number. 6e de la fun list, 5e on retrouvera Afrojack, Sia, David Guetta, 4e Global DJs, mais d'abord.
1: Top Shazam.
0: Ouais, on va où?
1: Finlande.
0: Ah oui, long et beau voyage ce soir pour le Top Shazam, la famille. Alors, je préfère vous prévenir, j'ai traduit les paroles. On est vraiment dans une ambiance soirée, club, avec plein de choses interdites. Voilà, vous voyez ce que je veux dire. Le morceau s'appelle Euromoli. Il est signé Eric Aspi et vous le découvrez pour la première fois en France, ici sur Fun Radio, en Top Shazam, en hors

0: Global du Jazz qui se maintient en no good, quatrième comme hier.
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0: Il est au pied du podium. Peut-être que demain, carrément, ce morceau, il sera dans votre top 3. Faut voter pour lui sur funradio.fr si vous le kiffez autant que vous kiffez le dernier Sound of Legend. Qui lui grimpe sur le top 3 en ce mercredi soir avec San Francisco, Angèle et Justice aussi avec What You Want ou encore UGL pour Jamaican. Il était leader hier. Mais alors tout ça, à quelle place exactement? Réponse dans quelques secondes sur Fun Radio, c'est la Fun List.
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2: 22h, ça y est, nous y sommes, c'est parti pour l'After Fun Radio.
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2: Ouais, la famille, tous les soirs, c'est 3 heures de mix. Nayama au platine, est-ce qu'il a passé une belle journée?
4: Bah écoute, magnifique, et toi?
2: Bah ouais, je suis content de te retrouver avec ce soir encore des versions exclusives, des classiques, des nouveautés. Bref, c'est l'After Fun Radio, c'est le plus grand club de France. Et pour démarrer l'émission, notamment, Orelsan, tu nous as déniché un petit basique là.
4: Un petit basique en version spéciale que vous allez adorer. Il y a le Satisfy de Calvin Harris aussi en version spéciale, rien que pour vous.
2: Après, au Fun Back.
4: Exactement, Miles Away. Et aussi Riab, l'excellent Riab right here qui arrive.
2: L'After Fun Radio, chaque soir en direct dans toute la France, 22h, 1h, soyez les bienvenus. Vous êtes ici chez vous.

Ils sont tous là, tous les DJ numéro 1 chaque soir, la famille, c'est l'After Fun Radio 100% mixé pendant 3h, 22h, 1h en direct dans toute la France. Nayama au platine et dans le prochain quart d'heure, Fédé Legrand. The Bossa aussi, véritable révélation avant l'été, c'est direction Ibiza un peu plus tôt que prévu, juste après Chico Rose avec Something's Watching Me sur Fun, c'est l'After.

Le meilleur de la dance. Chaque soir, c'est l'After Fun Radio 100% mixé avec Nayama au platine jusqu'à 1h du mat, la famille. Et arrive dans le prochain quart d'heure encore que des sons, mais qu'on aime écouter pour faire la fête, pour s'avancer à quelques semaines maintenant de l'été avec Lost Frequencies, avec Sandro Silva et puis avec du Alexander. Alexander, ce mec qui a remixé le son de la Swedish House Mafia. C'est incroyable, version disco. Voici Save the World dans l'After.

Direct en fin de radio, bien joué la famille. Jusqu'à 1h du mat, ça se passe comme ça avec Nayama au platine, avec Alex au micro et les plus grands DJ super funk en classique qui se préparent, ou encore Alok avec Dive In Tommy. Ça, c'est mon coup de cœur du moment. On l'écoute avec Nayama au platine de l'After Fun Radio.

0: C'est très très bon ce qui se passe. Et c'est comme ça chaque soir, l'After Fun Radio, 3 heures de mix, 3 heures de son, la famille Nayama au platine.
1: Oui.
0: Et dans le prochain quart d'heure, tiens, notre nouveau DJ résident Party Fun, John Summit, qui sera là avec Chica 305, notamment Nayama, mais c'est pas tout.
1: Ouais, je suis trop chaud. John Summit, qui est un de mes artistes préférés en ce moment. Ah, il y a aussi même Backer Matt, qui, on peut le dire, a un véritable amour pour la France et le public français. C'est un DJ qui vient beaucoup nous voir en France et qu'on est trop content de jouer ici dans l'After Fun Radio.
0: Et puis, le radar de l'After Fun Radio, chaque soir à 23h, on part dans un pays du monde découvrir un morceau qui cartonne là-bas mais qui est encore inconnu ou pas assez connu en France. Mmh. Ce soir, direction la Pologne dans quelques instants avec Andy Dust. On bouge pas.
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4: L'Eurovision, c'est avec qui s'est tenue ce week-end. La chanteuse Monroe est revenue hier de Vienne, où elle a participé au concours de l'Eurovision. Je croyais qu'il n'y aurait pas grand monde pour l'accueillir. Et bien, surprise, il n'y avait personne en fait.
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2: Revient demain, dès 6h.

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1: dance music. 23h, John Summit, Trinix, Bakarmat arrive, mais avant ça, le radar. Si j'allume la patine.
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1: Chaque soir, 23h, on part dans un pays du monde découvrir un morceau qui cartonne quelque part et qui n'est encore inconnu ou très peu connu en France. Ce soir, la famille, avec Nayama, on a choisi la Pologne. Avec cet artiste, Nayama, très connu là-bas.
3: Oui.
1: Andy Dust.
3: Oui.
1: On retrouve son morceau Zokaria en radar, en hors classement, en top Shazam.
3: Et attention, la Pologne, ils sont à fond dans l'électro.
1: Vrai public. Tu sais quoi ? On va découvrir ça maintenant en exclusivité en France sur Fun.

Skrillex, ce sera en Allemagne d'ici quelques semaines. Skrillex, on va l'écouter. Et puis avant ça, une version de Walking on a Dream signée Nagama au platine de l'After. Jusqu'à 1h du mat, soyez les bienvenus, c'est le plus grand club de France.

Diamant en ce moment au platine, vos DJ préférés et nos DJ de la semaine qui sont une fierté. Vous le savez, chaque jeudi soir à 23h, c'est un DJ résident d'un club quelque part en France qui a envoyé sa démo à dj@funradio.fr qui prend les commandes de l'after, qui se met derrière les platines. Et aujourd'hui, on va carrément écouter le son d'un de nos DJ de la semaine. Il est passé il y a quelques mois, il s'appelle Clan, il cartonne en ce moment avec ce morceau Café Conron. On va l'écouter et puis Fischer suivra aussi avec Favor dans l'after Fun Radio. C'est le plus grand club de France chaque soir en direct, 22h, 1h.

Le son de Fischer à l'instant dans l'After Fun Radio. D'ailleurs, Fischer qui s'apprête à avoir une énorme résidence à Universe cet été. Et c'est même pas nous qui l'avons dit, la famille. C'est Romain Pisnem directement, le directeur artistique du club, à retrouver dans le bonus de l'After Fun Radio. La suite avec James Hype.

0: comprend quand même un peu pourquoi ça a gagné l'Eurovision.
1: Ah bah oui.
0: Ce son de Dara Bangaranga que vous découvrez peut-être ici ce soir dans l'After Fun Radio. Chaque soir, c'est 3 heures de mix. Nayama au platine.
1: Yes.
0: Jusqu'à 1 heure. On s'apprête d'ailleurs à démarrer la dernière heure avec notamment du Bob Sinclair. Tiens.
1: Oui, Bob Sinclair et aussi le UGL, le Jamaïcain.
0: Incroyable. Le son de l'été, la famille. Ne bougez pas. C'est dans quelques secondes dans l'After Fun Radio. La première émission mixée chaque soir en direct. Et ça, dans toute la France. Bah oui.
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4: Raymond, toi tu voudrais te battre contre un ours.
5: Ouais, ah ouais,
1: moi j'aimerais bien.
5: Fait quoi?
4: Enfin, je vous le dis, si vous faites attaquer par un ours, ça peut arriver. En agglomération.
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1: 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Il est minuit, dernière heure de l'After Fun Radio sans pub, let's go.
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1: Le meilleur de la dance avec Nayama au platine, oui. Et avec, pour démarrer cette nouvelle heure, du Sam Felt, du Bob Sinclair et le son de l'été, mec.
3: Oh là là. Et Ugel qui a plié un classique avec Solto. En fait, le son est sorti il y a déjà quelques semaines. Il faisait encore mauvais. Pleuvait.
1: Grave.
3: Ça sentait déjà l'été avec les 30 degrés qui s'annoncent là. C'est clairement le son à écouter.
1: Et lui qui sera d'ailleurs aux côtés de David Guetta pour son stade de France.
3: Le 12.
1: Toi, tu seras devant lui même.
3: Je serai là. Ugel, Guetta, let's go.
1: Le 12 juin, il va en pré-show du stade de France. L'after ce soir avec Ayama au platine.

En souvenir de Fun Radio Ibiza Experience, il était là, Afrojack, pour les 10 ans. Alors, il était venu avec son alias Capuchon pour le pré-show, puis il était de retour après en B2B avec Riyab et la surprise sur scène, Bibi Rexha. Ses côtés, c'était juste fou à revivre, évidemment, en podcast sur funradio.fr et sur l'application. La suite du son grâce à Nayama au platine jusqu'à 1h avec Gordo, avec un énorme classique de Duck Sauce, juste après le dernier Sound of Legend. Et franchement, il cartonne avec ce remix. Voici San Francisco dans l'After Fun Radio. C'est l'émission des DJ numéro 1 chaque soir pendant 3 heures.

0: entendu classique, nouveauté, version exclusive, il y a tout chaque soir dans l'After Fun Radio. Et surtout, le tout mixé, ça c'est par Nayama qui fait la semaine en résidence dans l'After. T'es bien là mon gars?
1: Je me régale, on est trop trop bien.
0: Prochain quart d'heure avec Janet Boyson, David Guetta, Upside Down. Juste après ce talent que peut-être Nayama t'a découvert ici dans l'After Fun Radio, puisqu'on est ravis de vous le présenter à chaque fois, c'est Théo Buntu avec Appel à l'aide. Maintenant, j'adore vous dans le plus grand club de France.

0: On n'est pas bien là, chaque soir à faire la fête ensemble dans l'After Fun Radio pendant 3h, 3h de son, 22h, 1h, attention, minuit 49. Ça veut dire que Nayama est en train de préparer son closing de l'After Fun Radio.
1: Exactement, je suis en train de chercher. Non, je vais pas chercher, j'ai trouvé en fait.
0: Petit indice.
1: Boss Lady.
0: Oh, aïe. Normalement, on a compris.
1: Oui.
0: Normalement. Vous savez quoi, on va quand même rien dire pour ceux qui sont dans une grotte, peut-être qui nous écoutent en ce moment. L'After Fun Radio sort direct dans toute la France. Avant de retrouver la Boss Lady et le closing spécial ce soir, place à Avicii ou encore Charlotte Cardin. Oui, mais remixé par les frérots. Remixé par Offenbach. Maintenant dans l'After Fun Radio avec Nayama.

0: On est déjà parti en vacances là.
1: Ah de ouf.
0: On est entre Nantes et la Baule, c'est ça Nayama?
1: Exactement, remix de Porter City.
0: Très très bon ce 16 Théodora Mélodrama remixé que vous découvrez ici dans l'After Fun Radio. Et c'est comme ça chaque soir, il y a des remix, il y a des versions exclusives, il y a aussi beaucoup de classiques et de nouveautés. On se régale avec 3 heures de mix. Cette émission est ce qu'on appelle le plus grand club de France. Et
1: tout
0: évidemment, cette émission sera de retour demain à partir de 22h. Vous le savez, en plus le jeudi, eh bien, c'est le jour du DJ de la semaine. Un
1: oui,
0: DJ qui a envoyé sa démo à dj@funradio.fr pour représenter, ça peut être son club, son bar, n'importe quel établissement en France que l'on mettra en avant avec ce DJ qui viendra pour ça, qui viendra pour mixer et n'ambiancer pas que sa région ou sa ville, mais toute la France demain.
1: Exactement.
0: À partir de 22h. Merci Nayama, on se retrouve demain pour la dernière. Et puis vous le savez,
1: exactement,
0: la dance music continue toute la nuit sur Fun Radio avec Théo qui s'occupe de ça. Il y aura du Limon, il y aura Two Colors aussi, ou encore le What You Want d'Angèle et

Vous êtes sur Fun Radio et ça c'est le rendez-vous chaque après-midi les amis, 16h, 18h, ça c'est vraiment le rendez-vous pendant que vous rentrez à la maison. Cyril Hanouna en direct sur Fun Radio avec toute l'équipe, avec tous vos rendez-vous. Ils seront de retour évidemment demain 16h, 18h et la Dance Music cette nuit avec le nouveau Fischer sur Fun Radio.

Bienvenue à tous sur Fun Radio les amis, j'adore ce qui va arriver dans un instant. On va écouter le tout nouveau Tame Impala, ça arrive juste avant 2h du mat, le morceau qui s'appelle Dracula. C'est une grosse nouveauté, c'est numéro 1 en ce moment partout dans le monde. Juste avant, là aussi le nouveau Timmy Trumpet et Justin Bieber avec Nicki Minaj. Voici Beauty and the Beat sur Fun Radio. 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
1: Allez, ça continue, 2h du matin sur Fun Radio, CTO, les amis, sous la Soulie Show, Smafex, The Weeknd, qui se prépare dans un instant. Juste avant ça, c'est déjà le son de l'été 2026, le nouveau UGL qui s'appelle Jamaican, et cette collab incroyable, Afrojack.